Bonne nuit à vous tous avec le son de Skyrock. On est premier sur le rap, c'était le son de Meryl qu'on vient d'écouter. Meryl et Eva sur Sky. 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Allez checker tout ça. On continue sur Sky toute la nuit, de bons sons en direct. C'est Tame Impala qu'on écoute maintenant. Il y a aussi Gambi qui débarque et je passerai aussi Jul avec Parfum Quartier.

Bonne nuit à vous tous sur Skyrock, c'est Premier sur le rap avec Mauvais Joe. Écoutez, Pilé sur Sky, Mauvais Joe de Triangle des Bermudes, la radio des numéros 1. On continue à 2h25 du mat, on est là, on vous booste hein, si vous êtes au taf, si vous êtes sur les routes aussi, on vous met bien avec Jul qu'on écoute maintenant sur Sky. C'est un classique de Jul qui revient en force, Parfum Quartier, Ren Boy et le nouveau Joe Edit Phil à découvrir.

La puissance, le retour de Monsieur Caris. L'album est sorti vendredi. Caris qu'on vient d'écouter sur Skyrock. On est premier sur le rap. Passez une bonne nuit, on va continuer très fort. Tous les numéros 1 s'enchaînent. Elle s'appelle Naïka. Elle a 31 ans. Elle est franco-haïtienne. Elle a plusieurs langues. Elle sait parler anglais, elle sait parler français, elle sait parler créole aussi. Et là, on va l'écouter sur Skyrock en anglais. Naïka en nouveauté aussi. Nike One Track Mine. Naïka maintenant. Il y a la rafleuse aussi. Et Trinidad Cardona. On l'écoute avec Dinero sur Sky.

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Bonne nuit à vous tous avec le son de Skyrock. On est en direct et on est premier sur le rap avec le son de Trinidad Cardona, le classique. On vient d'écouter Dinero sur Skyrock. On continue avec Nono. Nono, la Grinta, il arrive sur Skyrock avec Love You. Il arrive juste après. 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

0: 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Nono, je vous l'ai promis, il arrive. Nono Lagrinta avec Love You. Il y aura aussi le son de Bad Bunny. Noé Vaillol. Tout ça, ça arrive tout de suite sur Sky. Bonne nuit à vous.
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0: Big Flo et Oliste et Picasso sur Sky, voici Alonso et Eren Boy. Alonso qui a rempli son stade, hein, il y a quelques jours, il a rempli le stade Orange Vélodrome avec Skyrock, Star, Chi complet. Et on l'écoute maintenant, Alonso avec Eren Boy, 18 carats, Adèle Castillon juste après, et Gims aussi arrive sur Sky.
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Bonne nuit à vous tous avec le son de Skyrock. Voici Mary, il est Eva, on écoute Coco Chanel sur Sky et Post Malone juste après le son de New York, le classique. Post Malone, ils arrivent avec, il arrive tout seul, hein. Il est solo sur le son, c'est belle.

Oui, il fait trop plaisir, hein, le classique de Post Malone sur Skyrock. On est à New York, on est premier sur le rap. On vient d'écouter Belano sur Sky, la radio des numéro 1. Salut à vous tous à l'écoute de la radio. Je sais que vous êtes quelques-uns à bosser à 3h46 du mat. Vous êtes à l'écoute de Sky sur les routes aussi. 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Moe Joe, on va l'écouter sur Skyrock juste avant 4h du mat avec Maladie. Il y aura aussi le son de Culture avec Melly Mello. Il y a un gros classique de Shaggy avec It Wasn't Me. C'est le son qu'on écoute sur Sky juste avant 4h du mat. Bonne nuit à vous.

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Pocahontas, on est premier sur le rap. On continue avec Michael Jackson maintenant. Gros classique de MJ à se faire sur Sky pour bien se motiver. On se mercredi très tôt, 4h11 du mat, aussi Beat It. Il y a le nouveau Caris juste après. Et il y aura aussi Timmy Palette, Jenny Dracula sur Sky.

Bonne nuit à vous tous avec le son de Skyrock, c'est Urban Music Non-Stop avec le retour de Taiki qu'on vient d'écouter. C'était Girlfriend sur Skyrock, Tame Impala maintenant à écouter avec Jenny, c'est Dracula, Théodora juste après et Gims prépare aussi avec Soleil sur Skyrock. Bonne nuit à vous tous, on est en direct et 5h du mat, le morning best avec le meilleur du morning de Difool. C'est comme ça tous les matins pour bien démarrer la journée.

0: sur Skyrock. Elle arrive. Il y aura aussi le nouveau son de Zola à découvrir sur Sky juste avant 5h du mat. Et l'arrivée du Morning Best avec Tim.
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1: Et c'est comme ça tous les matins sur Skyrock pour bien démarrer la journée. Ça démarre à 5h, le Morning Best avec le meilleur du Morning de Diffoul. Mauvais Joe, premier son pour attaquer le Morning Best, il arrive sur Skyrock avec Pilé dans le Morning Best. Les conseils pas chers aussi arrivent dans moins de 3 minutes. Et juste avant tout ça, ça nous laisse un peu le temps pour faire la météo d'aujourd'hui. Alors la météo, c'est plutôt pas mal hein. Dans les trois quarts du pays, on aura juste quelques nuages au-dessus des côtes de la Manche et des orages dans les Pyrénées, dans les Alpes du Sud et la Corse. Les températures aujourd'hui, comptez 21 degrés à Brest, il fera 25 degrés à Nice, il fera 20

Perpignan, à Nancy, à Marseille, à Strasbourg, 32 degrés à Paris, 33 degrés à Dijon, 34 degrés à Tours, à Clermont-Ferrand aussi, 35 à Lyon, Limoges, Bordeaux et 36 à Toulouse. Je vous souhaite une bonne journée, 5h02, le Morning Best. Coup d'envoi, mauvais Joe avec Plié et les conseils pêcheurs de Romano juste

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1: Bon réveil sur Skyrock, Romano et les conseils pas chers tout de suite.
2: Bonjour.
3: Salut.
1: Tiens, on parle vacances, on va parler été et on va parler piscine ce matin.
2: Oui, ah bah alors attention si vous installez une piscine gonflable sur votre balcon.
1: Ah oui, on vous a raconté l'histoire hier matin, faites très attention parce que la piscine gonflable sur le balcon, c'est dangereux.
4: Eh oui.
2: Ouais, ça s'est passé à Gérone en Espagne. Elles ont installé deux piscines gonflables sur un balcon. Le problème, c'est que ça s'est cassé la gueule. Elles sont descendues 3 mètres en dessous.
1: Ouais. Les piscines, c'est le truc, des trucs que les Français aimeraient avoir à la maison.
4: Ouais.
2: Alors, j'ai le top des équipements rêvés des Français pour leur logement.
1: La piscine, c'est classé combien?
2: 3e. 2e, un espace barbecue. Et 1er, tout simplement, un jardin ou une terrasse.
4: Ouais.
2: 70% des gens rêvent de ça.
1: Bah, moi, je prendrais un jardin, une terrasse, un espace barbecue que je mettrais sur le jardin et la terrasse. Et je mettrais une piscine sur le jardin et la terrasse. Comme ça, j'ai le top 3.
5: Là, tu as raison.
1: Et ouais, le top 3. Elle est toujours verte, la piscine de Rémi.
6: Ouais, ça va mieux, là.
1: Ça va mieux, elle est moins verte.
5: Hier, elle était laiteuse.
6: Ouais, là, elle est toujours laiteuse, mais un peu plus claire. Traitement.
1: Si vous voulez prendre un bain, choper une maladie, n'hésitez pas à aller chez Rémi.
2: Voilà. En fait, c'est pas une piscine, c'est une mare.
1: Oui, c'est. T'as des canards dessus aussi.
6: Ouais. Sinon, j'ai rien.
2: Des
1: nénuphars aussi dessus.
2: Et des grenouilles.
1: Oui.
2: Bon. Alors, ce matin, ça m'a donné une idée. Une piscine, bon, c'est bien sympa, mais il faut la remplir. L'eau,
1: cher,
2: ça coûte cher.
1: Ouais.
2: Ce matin, je vais expliquer aux familles que j'ai une piscine et que je voudrais la remplir, mais avec l'euro à elle.
1: Non.
2: Éventuellement, en échange, je leur paye un petit bain gratuit, tu vois.
1: D'où les conseils. L'eau pas chère ce matin. On a des numéros de téléphone à appeler.
2: Tout à fait.
1: Tu, on va voir si les Français sont prêts à te rendre service pour ta piscine. En échange d'un petit bain à la maison.
2: C'est ça.
1: C'est ça. C'est parti.
5: On appelle Michel.
1: C'est Michel.
7: Oui, allô ?
1: C'est là, Michel.
2: Oui, bonjour madame.
7: Oui, bonjour.
2: Oui, bonjour, excusez-moi de vous déranger. Je me suis acheté une piscine gonflable. Est-ce que je peux remplir ma piscine avec votre tuyau d'arrosage?
7: Vous êtes.
2: Ah, allô?
7: Oui, allô. J'ai pas compris ce que vous m'avez dit.
2: Oui, donc j'ai une piscine gonflable.
7: Oui.
2: Et je voudrais venir la remplir chez vous avec votre tuyau, parce que j'ai remarqué l'eau ça coûte cher. Et vu que j'ai à peu près 1000 litres à mettre, je préférerais autant que ce soit vous qui y payez, quoi.
7: Ah bon?
1: Eh oui.
2: Eh ben oui. Donc ce que je vais.
7: Qu'est-ce que c'est que ce travail-là, quoi?
2: Non, mais je remplis la piscine. Après, on peut faire un petit bain tous les deux, si vous voulez.
7: Non, ça marche pas. Je voudrais savoir qui c'est qui est à l'appareil, là.
2: C'est moi, c'est Monsieur Lapince. J'habite dans le quartier, là. Je charge la piscine sur mon camion et puis je la remplis chez vous.
7: Non.
1: Mais vous pourrez l'utiliser après, hein?
2: Je vous ai dit, on prend un petit bain tous les deux.
7: Non, ça c'est des conneries. Allez, arrêtez vos conneries. Non.
1: En tout cas, vous avez une très belle voix, madame. Allez, on vient.
5: Une voix sexy.
1: Elle est partie. Rappelle-la, Guy.
5: Vas-y.
1: C'est quand même super. Et je sens que ça allait matcher entre toi et madame Romano.
2: Ah, j'étais à fond dedans, là.
1: Il me semblait que ça allait matcher.
7: Oui.
2: Oui, donc j'arrive dans 5 minutes, là.
7: Non,
2: si, mais madame, vous avez dit oui, c'est trop tard.
7: Non, mais je m'ai rien dit, non, mais oui.
1: Ah, vous avez dit oui, j'ai entendu, madame, moi aussi.
2: Oui, j'ai un témoin.
1: Ah, j'ai entendu.
2: Non, mais je me suis mis en...
7: Vous voulez que vous fassiez venir les gendarmes?
2: Ils vont se baigner avec nous, vous croyez?
7: Oui, je peux y téléphoner, si vous voulez.
2: Non, mais c'est pas la peine. Enfilez plutôt votre bikini. Tirez le tuyau d'arrosage et j'arrive.
7: Non, vous venez pas. De toute façon, je vais faire venir mon beau-fils et puis les gendarmes. Ouais.
2: Non, mais c'est 1000 litres, hein, c'est tout. Hein.
7: Non, j'ai dit non.
2: Oh, mais allez, soyez sympa.
1: Elle a dit non, elle est partie.
2: Ah, non, c'est long.
1: Eh ben, elle a dit non. Eh ouais, Romano, désolé pour ce conseil pas cher qui...
2: Ah ouais, mais on va essayer.
1: Qui fait plouf.
2: Qui tombe à l'eau, là.
1: Je vais essayer.
2: Plouf, quoi.
1: Ah, il est gentil, Guigui, t'appelles quelqu'un d'autre.
5: Bah ouais, direct.
2: C'est gentil.
5: On appelle Jean-François.
1: C'est Jean-François, pour remplir la piscine.
5: JF. Allô. Ah, là, voilà.
2: Oui, bonjour, c'est la femme de Jean-François.
8: Oui.
2: Oui, il est là, Jean-François, ou pas?
8: C'est de la part de qui?
2: C'est de la part de Monsieur Lapince. C'est pour une piscine. Je dois avoir un truc avec lui pour ma piscine.
8: Ah non, mais mon mari, il s'occupe pas des piscines. Ah,
2: si. Non, mais il s'occupe pas des piscines. Parce qu'en fait, j'ai acheté une piscine gonflable. Mmh. Et en fait, ce que je vais faire, c'est que je vais venir la remplir avec votre robinet, parce que ça coûte cher.
8: Oui, vous foutez pas de ma gueule par-dessus le marché?
2: Non, mais on pourra prendre un bain tous les deux, ma belle. Enfile ton bikini.
8: Oui, d'accord.
2: Voilà. Donc t'enfiles ton bikini, je remplis la piscine avec votre tuyau d'arrosage et on se met dedans tous les deux et puis on se papouille, si tu vois ce que je veux dire. Je te montrerai.
7: C'est ça.
2: Je te montrerai. J'ai un beau périscope dans mon slip.
7: Réponds.
2: Allô.
1: Je crois qu'il y a quelqu'un qui arrive.
7: Ouais.
2: Jean-François.
0: Oui.
2: Oui, bonjour. Donc ouais. j'expliquais à ta femme là. Je vais venir remplir ma piscine avec votre tuyau d'arrosage. Et après, je me mets dans la piscine avec ta femme. Et je lui montre mon périscope que j'ai dans mon slip.
0: Vous êtes qui, là?
2: Monsieur Lapince, Jean-Louis de son prénom. Donc j'arrive dans 5 minutes, là, parce que l'eau, la flotte, ça coûte cher. Je préfère autant que ça soit toi qui la paye.
0: Ah oui, oui.
2: Ouais.
0: On va enlever le compteur, là.
2: Ouais, bah écoute, ce que je fais, c'est que j'arrive dans 5 minutes, moi.
0: Ah oui, oui.
2: C'est bon pour toi?
0: Ouais, c'est bon.
2: Bah vas-y. Bien, ça. Nickel, à tout de suite.
1: Allez hop. Eh ben on va à la piscine. Voilà, merci, Jean-François.
2: Allez, go.
1: Grâce à toi, on va à la piscine. Très bien.
2: Eh ben c'est bon.
1: Le périscope de Romano, ça va être super, ça dit donc.

Et bonjour la France qui se lève tôt et qui en plus de ça écoute Skyrock. Très bien, Michael Jackson sur Sky, on va l'écouter Billie Jean, c'est Tim avec vous. Soyez tous les bienvenus tous les matins, on se réveille une heure avant tout le monde et on profite tous ensemble des meilleurs moments du morning de D-Fool. C'est le morning best entre 5h et 6h et ça y est, ils l'ont fait. Les Bleus sont champions du... Putain, le mec il s'en forme. Les Bleus sont presque champions du monde, on l'espère. Il y a 3-1 face au Sénégal hier soir, le match que vous avez suivi dans la radio libre. Et si vous voulez être au point sur les scores, il y a l'Argentine qui vient de marquer 3-0 face à l'Algérie. Force à BDZ. Putain, le match était compliqué avec un Messi en pleine forme. 3 buts de Lionel Messi. On en est là, quoi. C'est exceptionnel. Bon, la Coupe du Monde, vous la suivez sur Skyrock. Il y aura un match d'ailleurs tout à l'heure à 6h à suivre, évidemment. Autriche contre la Jordanie. On vous tient au courant, évidemment, dans le morning. Vous êtes là? Vous êtes sur Skyrock? Vous tombez bien? On va gagner de l'argent ensemble dans un instant. On fait péter la banque avec le jeu du bac. C'est le petit bac à faire après Aya Nakamura. On se met à Aya là, c'est parti. Avec la

0: yo. René Kao via le son de Gambi qu'on veut écouter. On démarre la journée ensemble, on est sur Skyrock, il est 5h23. Oui, on est en direct comme tous les matins pour démarrer la journée. 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On va se faire un classique de Major Lazer. Linon, ça arrive. Il y aura aussi DCZ Théodora avec Melodrama. Il y aura le réveil de Star dans moins d'un quart d'heure. Et d'abord, comme promis, c'est le moment de gagner de l'argent sur Skyrock. On fait péter la banque, on y va.
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2: Et on passe tous le bac, quel que soit votre âge, vous avez votre bac avec nous. C'est le jeu du bac. Mais oui, on va le retrouver tout de suite avec nos deux candidats. Une candidate, c'est Mélissa. Mélissa en direct de Niort avec nous. Salut Mélissa.
3: Salut l'équipe.
2: Salut,
4: salut
2: Mélissa.
4: Ouais, salut Mélissa.
2: T'as 37 ans Mélissa. Est-ce que t'as eu ton bac ou est-ce que t'as eu des examens toi Mélissa?
3: Ouais, j'ai eu mon bac et un BTS.
4: Bravo. Classe alors ça. Bravo oui. Mélissa, bravo.
2: Le morning des intellectuels.
4: Et oui, ils sont vraiment l'équipe sans diplôme, quoi. Ah ouais, extasie devant BTS.
2: On a eu des diplômes dans l'équipe.
5: Bah oui, on a plein de diplômes.
4: Ouais, ouais. On a des brevets, nous.
2: Oui.
4: Et encore.
2: Bravo, Mélissa, félicitations. T'as eu une mention?
3: Non.
2: Ouais, bon, pas exagérer
6: non
2: plus.
6: Quand même.
4: Hein. Non, t'as raison, tu comptes, on s'en fout du reste.
2: Exactement. Et Giovanni, de l'autre côté, Giovanni en direct avec nous. Salut, Giovanni.
7: Salut l'équipe, salut.
2: Salut Giovanni.
4: Salut Giovanni.
2: Oui, ça va super, ouais, Giovanni. Bah, on passe pas notre bac, donc ça va. Hein.
6: Ouais.
4: Ouais, c'est tranquille.
2: C'est vous qui allez passer votre bac tous les deux ce matin. T'as 31 ans, t'as eu ton bac, toi, Giovanni?
7: Non, j'ai pas été.
2: t'as eu quoi? C'est quoi tes examens?
7: Moi, j'ai eu un BEP dans la maintenance des équipements industriels.
4: Et t'as le permis aussi?
7: Permis.
2: Oui. Ah bah voilà.
4: C'est bien.
2: Bon bah les multidiplômés sont là avec nous sur Skyrock ce matin. On va jouer au jeu du bac. Faites-vous un petit bisou tous les deux, Mélissa, Giovanni.
7: Bisous.
2: Alors, vous savez comment ça marche? Je vous donne une lettre, je vous donne un sujet et vous me donnez un truc qui correspond à la lettre et au sujet. Voilà,
6: d'accord.
2: C'est simple.
6: Ouais.
2: 50 euros par bonne réponse. Je sors les billets quand même parce que ils sont là. Oula. Et ils sont pour vous. Plein de billets de 50 euros pour vous.
4: Et ils sont beaux en plus.
2: Tu es prête, Mélissa?
3: Oui.
2: Tu es prête, Joe?
7: Évidemment.
2: Eh ben, on va faire un truc très simple. Un truc, une chose qu'on trouve dans une salle de classe ou dans une salle d'examen et qui démarre par la lettre.
4: Attention.
2: T comme turlute.
3: Tableau.
2: Tableau. Bonne réponse de Mélissa.
4: Bonne réponse.
2: Eh oui. Excuse-moi, Giovanni, mais E ne démarre pas par un T. J'ai bien noté ta proposition E, mais malheureusement, ça démarre pas par un T.
4: Non.
2: 50 euros pour toi. Il y avait quoi d'autre?
4: Bah ouais, il y avait quoi d'autre?
2: Un truc qu'on trouve dans une salle de classe.
4: Table.
5: Bah, une table.
4: Ah oui, une table.
2: Bah oui.
6: Un tabouret.
4: Un tiroir.
7: Un tabouret, un tiroir.
4: Des têtes de cons, les élèves.
2: Les élèves.
4: Des
2: têtes de cons. Bon.
7: Une trousse.
2: Et une trousse.
4: Un taille-crayon.
5: Ouais.
2: Alors, bah, on va rester au bahut, là. Un objet que l'on emmène à l'école ou en examen et qui démarre par la lettre W.
4: Wesh.
7: Oula.
2: Mais non, mais il n'y a rien. Qui démarre par la lettre... Non, c'est une blague. Qui démarre par la lettre Z. Un zoo. Non, qui démarre par la lettre... Attends, je pose la question la vraie. Un objet, un zèbre, ouais. Qu'on amène au bahut ou en salle d'examen qui démarre par la lettre C comme QQ.
3: Une calculatrice.
4: Il l'a dit avant.
6: C'était
4: dit en premier.
2: 50 euros, calculatrice, ça marche aussi. Eh oui, bonne réponse de Giovanni. Le plus rapide, c'est toi. Ça fait 50 euros partout.
4: Ouais.
2: Qu'est-ce que vous êtes fort.
4: Ah, vous êtes bon là, vous êtes bon.
2: Mais oui, vous êtes fort tous les deux. Alors, une nouvelle question. Question pour notre bac sur Skyrock ce matin. On change de sujet là, c'est fini. Hein. On arrête le bahut, ça suffit. On va parler d'un animal qui démarre par la lettre L comme Lulu.
7: Un lama.
2: Ouais, bonne réponse.
4: C'est bon.
2: Bah alors Mélissa, t'as pas un lion à la maison?
7: Non mais en plus j'ai pas de dégainer dans ma tête, j'étais en train de faire tout le...
6: Un lapin?
5: Il y a un léopard aussi.
2: Un lézard, une loutre.
6: Ah oui.
2: Un loup. Ah, c'est
4: stressant. Une licorne.
2: Une licorne, bien sûr. C'est stressant d'être en direct sur Skyrock.
5: Un loup aussi.
2: 100 euros pour Giovanni, 50 euros pour Mélissa. Allez Mélissa, le prochain, il est pour toi. Un objet. Voilà. Excuse-moi Mélissa, mais j'avais pas prévu, mais la transition est pas super.
4: Bon, je sens la connerie là.
2: Le prochain, il est pour toi. Un objet qu'on trouve dans la cuisine et qui démarre par la lettre P comme pupute.
4: Facile.
7: Du poivre.
4: Un objet, c'est
2: un objet, non, pas du poivre.
7: Un objet dans la cuisine.
2: Allez, Mélissa, avec un P.
7: Une poêle,
4: bah oui, une poêle. Ah, oui. La petite poêle.
6: T'aurais pu dire poivrier.
5: Bah oui, t'as dit poivre, poivrier.
2: Ah ouais,
5: poivrier,
2: ouais, poivrier, c'est
7: bah,
2: vrai.
7: Poivre, poivrier, bah poivre, bon. Dans le soi, le poivre, il est dans quoi?
2: Oui,
7: dans
2: mais. C'est un objet qu'on voulait, pas un bidule. Alors, poêle, une passoire, nous dit Léa, là, sur la piste Skyrock. Mais oui, une passoire. Il y a des placards dans la cuisine.
4: Des plaques, ouais, c'est vrai.
6: Des plats?
5: Des plaques.
2: Oui.
4: Ouais, des plats, tout court, c'est
2: des plaques, oui.
7: Avec du recul, s'il y en avait, en fait.
2: Une planche.
4: Une planche, ouais.
6: À découper,
4: ouais.
2: Une poubelle.
4: Ouais, aussi, ouais.
6: Ah, qu'il est fort, dit Foul.
4: Mais j'avoue, mais c'est trop fort.
6: C'est hallucinant, ça.
2: J'adore le jeu du bac. Bon, on a combien, là? 150?
4: Ouais, 150 pour Giovanni et 50 balles pour Mélissa.
2: Allez, Mélissa, le prochain, c'est pour toi.
4: Allez, Mélissa.
2: Est-ce que t'aimes bien manger, Mélissa?
3: Oui.
2: Est-ce que ça fait plaisir, ça fait partie des plaisirs de la vie?
7: Eh, Mélissa, je réponds pas, je te laisse le 50.
2: Oh, non,
7: t'es gentil.
2: T'es trop mignon.
4: Ah, t'es trop concon.
2: Alors, mais non, il est gentil.
4: Non, il est généreux.
2: Il y a des gens qui sont gentils dans la vie.
4: Ah, moi, ça compte pas, je me sens pas dessus. Hein.
2: Un abruti qui démarre par la lettre S, Sam.
4: Sam, voilà. Allez, 50 euros chacun.
2: Allez, dernière question.
7: 50 euros pour Diffoul. Ouais.
2: Dernière question. C'est parti. C'est pour moi, les 50, je les prends. 50 euros pour vous. Mélissa, Giovanni, donnez-moi un aliment que l'on mange avec les doigts, mais qui démarre par la lettre S. N comme nunuche.
6: Nuggets.
2: Bien joué, ouais.
7: J'allais dire nachos, donc ça va.
2: T'allais dire nuggets aussi,
7: Non, nachos.
2: Ah, ouais.
4: Mais tu devais pas ne pas répondre.
2: Il y avait des nouilles également.
4: Des nouilles, ouais, je pense aux nouilles.
5: Avec les doigts.
4: Avec les doigts.
7: Des nouilles avec les doigts.
6: Des
2: nems. Non, des nems, ouais.
4: Des nibards.
2: C'est vrai aussi. Giovanni, tu gagnes 150 euros. Et Mélissa, t'as 100 balles pour toi aussi.
4: Bravo.
7: C'est génial.
2: Et je vous donne votre baccalauréat.
4: Bravo.
2: Avec la mention très bien.
4: Ouais.
2: Allez, très bien pour vous deux.
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0: Major Lazer sur Skyrock avec DJ Snake. On va écouter Linon, un morceau qui rappelle plein de souvenirs. Ça fait plaisir à réécouter. Soyez tous les bienvenus. On est sur Skyrock et comme tous les matins, eh ben on se réveille ensemble entre 5h et 6h avec tous les meilleurs moments du morning de D-Fool. Je vous prépare le réveil de star de Cyril Gane, combattant de MMA qui a gagné en plus de ça. C'était lundi matin. On a suivi évidemment son combat dans le morning de D-Fool en direct parce que c'était très tôt. C'était à 6h lundi. Major Lazer, donc un instant. La suite, le réveil de star et la météo maintenant. La météo de ce mercredi, on est le 17 juin 2026 aujourd'hui, milieu de semaine, deux jours avant de vous offrir 17 000 euros dans le morning. Et aujourd'hui, bah, quelques nuages au-dessus des côtes de la Manche, il y aura des orages sur les Pyrénées, les Alpes du Sud et la Corse. Et pour les températures au max de la journée, on attend 21 degrés à Brest, 26 degrés à Nice, 27 à Lille, 28 degrés à Biarritz, 29 en Corse, 30 à Rennes et Nantes, 31 degrés à Perpignan, à Nancy, à Marseille et à Strasbourg, 32 degrés à Paris, 33 à Dijon, 34 à Tours et Clermont-Ferrand, 35 degrés à Lyon, Limoges et Bordeaux et 36 degrés à Toulouse. Voici pour votre météo pour aujourd'hui. Putain, 36 degrés à Toulouse. Courage à vous les Toulousains, là ça va être très très compliqué aujourd'hui. Nous on est tous ensemble là, on démarre cette journée et Cyril Gane nous rejoint maintenant, c'est parti. Voici le réveil de Star sur Skyrock.
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1: C'est Skyrock, premier sur le MMA, il était venu se réveiller avec nous en plus, ouais. On va le retrouver maintenant, ouais. Et on a réveillé, vous envoyez les numéros des gens qu'on peut réveiller tous les matins. On a réveillé Roger et son fils.
4: Et le fiston.
1: On réveillait en famille ce matin avec Cyril Gane. Est-ce que Cyril va être bien accueilli? Hop là, j'esquive, c'est parti.
5: Allez. Allô.
1: Salut les gars.
5: Ouais.
1: C'est Cyril.
5: Ça va?
1: J'ai fait un combat chez Donald Trump.
5: Un combat de quoi?
1: Moi, je fais du MMA.
5: Oula, c'est sur quoi? C'est sur un portable?
1: Non, c'était à la Maison Blanche.
5: Bon, attendez, j'appelle mon fils, c'est lui qui s'en occupe.
1: J'arrive, on va faire du MMA dans le salon.
5: Non. Tiens, je passe mon fils.
1: Allez-y.
6: Roger, il capte que dalle.
5: Allô, oui.
1: C'est Cyril.
5: Qui?
1: Je m'appelle Cyril Gane.
5: Je connais pas Cyril Gane, moi.
1: J'ai affronté Alex Pereira chez Donald Trump.
5: Ouais. Ah ouais, c'est ça, mais moi j'allais affronter le pape.
1: Quand tu t'entraînes dur, t'as envie de combattre. C'est tout, c'est aussi simple que ça.
5: Vas-y, viens, on va s'entraîner à deux, viens.
1: Bah ouais, si vous voulez. Ouais.
5: Ah, vas-y, allez, viens, amène ta gueule, vas-y, que je vois ta tronche là.
1: Je fais quasiment 2 mètres.
5: Ah ouais, moi je fais 2 mètres aussi, alors viens, vas-y. Amène ta gueule, c'est le bâtard là, je t'ai demandé, moi.
1: Je tape les gens pour vivre.
5: Ah ouais, bah t'as une grande gueule au téléphone, mais par contre, je me demande si devant t'aurais la même gueule.
1: C'est pas un compétiteur.
5: C'est pas un compétiteur, bah tu vois, ta gueule, c'est de... Attends, j'ai dans ma chambre.
1: Parle mieux à ton père, sinon je te boxe.
5: Ta gueule, je t'emmerde, fils de p***, c'est ta faute.
1: Non.
5: C'est pas toi chez moi, je te démonte ta gueule, bâtard.
1: Et heureusement qu'il a pas rencontré le fils de Roger, Cyril Gane, je suis pas sûr qu'il gagnait.
4: J'ai un doute aussi. Et
1: très bonne ambiance dans la famille.
4: Mais grave. Absolument.
1: Et ben voilà, on a mis une bonne ambiance, tout va bien. C'était Roger et son fils et Cyril Gane sur l'octogone de Skyrock ce matin.
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0: 7-20-20, je vous souhaite bonne chance. Retour de Diff, on est en direct à 6h pour le morning comme tous les matins. Et là c'est Leto juste avant 6h avec Pineapple. Leto arrive.
1: Ce soir je suis un peu éméché, j'ai mélangé vodka, Pineapple.
0: Avec Pineapple. Et il y aura aussi la compile de l'actu. Compile de l'actu, on va mettre à l'honneur les Sénégalais après leur défaite hier contre la France. La compile de l'actu arrive avant 6h sur Sky, c'est Tim, bon réveil.
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1: Allez, notre compile du Sénégal ce matin, ça s'est passé au Sénégal. Plein d'histoires qui sont passées au Sénégal, on va démarrer sur un vol Dakar-Lyon.
2: Oui, un vol entre Dakar et Lyon en effet, opéré par Air Sénégal. Bon, l'avion a dû atterrir d'urgence à Marseille, bon, pas de soucis, voilà, il y a eu une contrainte opérationnelle comme le dit la compagnie. Donc, solution de repli, la compagnie affrète un bus pour transporter les voyageurs. Mais alors, eux, ils avaient vraiment pas de chance, tout s'est mal terminé puisque le bus qui devait les ramener à Lyon a pris feu.
1: Alors, voilà. Ils ont vraiment pas de chance.
2: Ah ouais, vraiment pas de chance. Il a pris feu sur l'autoroute A7 au niveau de Valence, donc c'est l'éclatement d'un pneu qui serait à l'origine des flammes. Une partie des bagages a été brûlée, donc les voyageurs ont perdu leurs affaires. Il n'y a pas eu de blessés, c'est déjà ça, mais tout le monde était d'accord pour dire que c'est vraiment la journée de la choumoune.
1: Voilà, c'est le voyage cauchemar Dakar-Lyon. À la place numéro 2, c'est un homme, il rentre chez lui à l'improviste. Et il tombe sur quoi? Il tombe sur sa femme au lit avec un collègue.
3: Oh non.
1: Et on a la vidéo. Écoutez bien la vidéo, parce que le mec, il a sorti son téléphone, il a filmé et publié la vidéo.
4: Je suis ma femme. Ça connaissait, vous êtes collé comme ça.
1: Pourquoi vous êtes collé comme ça? Ça, c'est ma femme. Bah oui, il explique au mec. Bah attends, ça, c'est ma femme. Pourquoi vous êtes collé comme ça?
4: J'ai appelé mes frères Benoît. Vous voyez les bandits?
1: Elle pleure.
4: C'est pas normal.
1: C'est pas normal. Je trouve que globalement il reste calme.
3: Ah ouais. Oui.
1: Quand même, parce qu'il est, il a débarqué en furie dans la chambre, sa femme est nue, à califourchon sous son amant.
2: Ah oui, effectivement.
1: Ah dada, dis donc. Elle pleure, elle dissimule son visage. Oui, mais ça sert à rien de dissimuler ton visage, il t'a reconnu ton mec.
3: Ah, elle est trop gênée, je pense.
1: Oui, elle est gênée, c'est peut-être parce qu'elle est filmée. Hein. Bon, l'amant, parce que c'est une compile de Sénégalais, pas d'allemand. L'amant, il se cache sous les draps. Et la question, quand même, qu'est-ce que tu fous là? Et tu sais que c'est ma femme, ça c'est exceptionnel.
3: Ah ouais.
1: C'est à la place numéro 2. Depuis, on a des nouvelles, le divorce a été prononcé.
3: C'est bien.
1: Étonnant, tiens. Et à la place numéro 1 de notre compile de l'actu.
2: Bah, une histoire un peu similaire, puisque ça parle de coucherie. Hein. C'est un père de famille qui est réveillé par des bruits un peu suspects dans la chambre de sa fille qui a 17 ans.
1: Ouais.
2: Il se rapproche de la porte, il comprend que la jeune fille prend du plaisir, hein, si vous voyez ce que je veux dire.
1: Quelle horreur.
2: Et qu'elle n'est pas seule. La porte est verrouillée, il tambourine, il lui demande d'ouvrir, elle n'ouvre pas, il défonce la porte.
1: Ah, t'es à la place de la fille, c'est vrai, t'ouvres pas.
3: Ah ouais, t'ouvres pas, ouais.
2: Oui. Il défonce la porte et là, il trouve un mec caché sous le lit. Bon, il s'est mis à le défoncer, hein, concrètement, il l'a frappé. Le mec ne s'est quand même pas laissé faire, donc il a rendu des coups. Le papa a été blessé, il a porté plainte pour violation de domicile et agression. Le petit copain, bah, lui, il a plaidé la légitime défense, hein, et il a aussi porté plainte pour coups et blessures. La fille, dans tout ça, bah, elle a expliqué qu'elle était amoureuse, mais son père, il ne veut rien entendre.
1: Elle est triste, ton histoire.
3: Oui, un peu.
1: C'est ça. Imaginez le bordel dans la famille. Ça t'a bien amusé, ça. Imagine ça t'arrive, Rémi.
2: Non, ça m'arrivera.
1: Ah, là, tu vois, tu rigoles moins déjà.
3: Rigole moins
1: quand même, à un coup comme ça.
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2: Il est 6h du matin sur Skyrock, ça y est, 6h, c'est parti, c'est le morning, on est content, on a gagné. Oui. Là, 3, 1, c'est parti, on est champion du monde.
3: Ça y est,
2: je vous l'avais annoncé hein, d'ailleurs. Les paris Winamax ont été gagnés, tu peux dire par qui Sam hier
3: Par Karim.
2: Oui, mais et puis
3: Dufault évidemment.
2: Et voilà, évidemment, bien sûr. Paris Winamax réussi.
3: T'es sûr de
2: victoire des Bleus et but de Kylian Mbappé. Voilà, ouais. Hop là, hop, c'est gagné.
3: Un très beau pari Dufault encore.
2: Bien géré.
3: Bravo Dufault.
2: Et dans deux jours, c'est vous qui allez gagner. Alors encore mieux que les paris Winamax, vous allez gagner 17 000 euros. 17 000 euros en vous réveillant avec nous. C'est J-2. Ça y est, ça va faire monter la température. C'est pas que nous d'ailleurs qui ferons monter la température, mais monter la température sur vos comptes en banque, ça se fait du bien.
3: Ouais.
2: 17 000 balles à gagner, ce sera pour vous. Et ce sera vendredi, donc j'ai bien calculé, on est mercredi, on est le 17 juin. Et c'est J-2 pour les 17 000 balles. Envoyez 17 au 7-20-20. Bonne chance d'avance. Un grand bonjour à vous qui vous réveillez sur Skyrock. Et vous avez de la chance ce matin. Bah déjà parce qu'on va écouter du gros son. Qu'est-ce qu'on va écouter dans un instant? PLK. PLK avec Pocahontas. Et Dracula aussi, tiens. Et puis un grand classique de Bad Bunny. Parce qu'on s'est dit, tiens, aujourd'hui, il va commencer à faire très très chaud. Mais vraiment très très chaud. Hein. Ce qu'il y avait les quelques jours qui précèdent, c'était rien.
3: Ouais.
2: Et donc on s'est dit, allez, on va sortir un petit Dakiti là.
3: Ah bien.
2: Ça c'est Bad Bunny sur Skyrock. Grand classique de Bad Bunny qu'on écoutera avant 7h du matin tout à l'heure. Et vous avez vu, j'ai pensé à vous aujourd'hui. Hein. Ah, et il a pensé à nous, il nous montre ses jambes aujourd'hui.
4: Oh.
2: Vous avez le meilleur journaliste du monde, mais également le plus sexy. Car il est venu en
3: sexy
2: short.
3: Rémi.
2: C'est sexy ouais. Rémi, ouais,
4: c'est
2: ça.
4: Rémi.
2: Sexy Rémi. En short aujourd'hui pour,
5: eh ben oui,
2: pour les infos.
5: Pour marquer le début de la canicule.
2: Le début de la canicule. Ça va monter jusqu'à 40, 41 degrés, j'ai vu.
5: On va en parler.
2: Wow. Ouais, ben on va en parler ce matin. On va d'ailleurs se donner des bons conseils. Qu'est-ce que vous changez dans votre vie avec la canicule qui arrive? On se donne des conseils. Comment vous vivez? Il y a quoi qui change dans votre vie avec,
3: je me balade nu, moi.
2: Nu, voilà.
3: Ah ouais.
2: C'est super. C'est super, sauf pour nous, mais c'est super pour. Pour avoir moins chaud. Vous laissez vos messages avec votre appli Skyrock, le 41759, ça c'est pour nous envoyer les messages. Ils arrivent directement dans le studio, puis vous avez le 06 86 101 101. Les WhatsApp audio, vous nous envoyez tout ça, on les écoutera ce matin, vous ferez de la radio avec nous. 06 86 101 101. Il y a les Ray-Ban Meta à gagner, bah voilà, on met les Ray-Ban Meta pour la canicule. Et pour le soleil, car il y aura du soleil pour tout le monde aujourd'hui, ou presque, non?
5: Ah oui, c'est vrai que c'est une belle météo là, de belles éclaircies quasiment partout aujourd'hui, alors quelques petits nuages bas ce matin sur le Nord-Pas-de-Calais, la pointe bretonne ainsi que sur le littoral varois. La grisaille va un peu se développer quand même au fil des heures sur les reliefs. On aura de la pluie, voire même des orages sur les Pyrénées ainsi que sur les Alpes. Les températures, 13 à Lille, 16 à Lyon et à Marseille, 17 à Paris. Et cet après-midi, 25 en Bretagne, 27 près des frontières du Nord, 28 sur la côte basque, 29 en Corse, 30 en Normandie, 31 en Alsace, 32 en région parisienne, 34 en Bourgogne et en Savoie, 35 sur le bassin aquitain, dans la Loire et en vallée du Rhône, 36 en Haute-Garonne, 37 dans le Tarn et dans l'Aude. La pollution, c'est moyen, les indices entre 3 et 5.
2: Et toute l'actu, là, tout de suite, sur Skyrock, on va tout savoir à 6h03.
5: Ouais, c'est l'une des canicules les plus précoces que la France ait connue. Affirmation signée Météo France, vague de chaleur, vous l'avez compris, qui débute aujourd'hui. Elle va particulièrement toucher le centre-est. Une vigilance orange pourrait être déclenchée demain, notamment sur le Rhône, l'Allier et le Puy-de-Dôme, entre 30 et 35 degrés, comme vous l'avez entendu. Aujourd'hui, sur la moitié sud, on attend des pointes à 40 ce week-end. Météo France précise que la baisse devrait commencer à partir de mardi. Les épreuves de spécialité ce matin, dès 8h pour les candidats au bac général et technologique. Les élèves de première passeront le français la semaine prochaine. À suivre aussi le grand oral. Le ministère de l'Éducation n'a pas encore pris de décision, mais il fait simplement savoir que certaines épreuves pourraient être reportées localement de quelques heures ou de quelques jours en raison de la chaleur. Une bonne nouvelle tout de même, la baisse des émissions de CO2 en France a été plus importante que prévu. Des émissions de gaz à effet de serre qui ont baissé de 3% en 2024, de 2,1% en 2025. C'est mieux que les prévisions. En revanche, le rythme de la diminution ralentit par rapport à 2022 et 2023. De nouvelles accusations contre Jérôme Barella, principal suspect du meurtre de Liana, une adolescente de 12 ans placée à l'aide sociale à l'enfance, affirme avoir été victime d'agressions sexuelles à plusieurs reprises. Ça se serait produit lors de soirées passées à son domicile. Son avocate annonce le dépôt d'une plainte. Un signalement transmis au parquet d'Auch en mars dernier n'avait pas été traité à temps.
2: et du sport et nos bleus et on a gagné.
5: Ouais, et il est depuis quelques heures le meilleur buteur de l'histoire de l'équipe de France, Kylian c'est Mbappé. Et ouais, sur classe Olivier Giroud, 57 réalisations avec le maillot tricolore après un doublé hier contre les Lions de la Teranga. Le natif de Bondy a marqué un magnifique but à 30 mètres. But aussi de Barcola, victoire des Bleus 3-1 contre le Sénégal. Une entrée en lice parfaite dans ce mondial malgré un début de match un petit peu poussif. En tout cas, prochaine rencontre, ce sera lundi à 23h contre l'Irak. Argentine-Algérie, cette nuit, triplé signé Léo Messi. Et un double record pour lui. Déjà, plus grand nombre de participations à un mondial parce qu'il en a sa 6e Coupe du Monde. Et plus grand buteur ex-aequo avec Miroslav Klose, 16 réalisations. Mais attention, Kiki n'est pas loin, 14 réalisations.
2: Ah oui, on verra à la fin de la Coupe du Monde. Ah ouais. C'est à la fin du bal qu'on rencontre les... je sais plus quoi. Mais vous connaissez le...
3: C'est quoi le truc? C'est à la fin du bal qu'on paye les musiciens.
2: C'est à la fin du bal qu'on paye les musiciens. C'est super.
3: D'accord.
2: Bon, et c'est à la fin de la Coupe du Monde qu'on verra quand on sera champion si Kiki a marqué plus de buts que Léo Messi qui est encore là.
5: Hein. Et c'est 58 hein, pour Kiki. Hein. J'ai dit 57, tu vois, j'en enlève 20.
2: Ouais. Eh ben bravo.
5: 58.
2: Meilleur buteur de l'équipe de France.
5: Ouais. Ouais.
2: De football, Kylian Mbappé, qui a fait taire les rageux, nous dit Nino sur la piste Skyrock. Salut à toi, Nino.
3: Une belle revanche.
2: Salut. Ouais. Bon, une belle journée à vous. Une belle journée bien, bien chaude. Allez, c'est parti. C'est la canicule. Le cauchemar commence pour Carriole. Est-ce que t'es heureuse? Voilà.
4: Je sais pas quoi dire. Franchement, là, ça va encore. Mais j'appréhende, ouais. On verra, c'est parti, mais qu'est-ce que tu veux que je fasse? De toute façon, je ne vais pas vivre dans une cave.
2: Eh bien, tu écoutes Skyrock ce matin et on va se donner des conseils. Qu'est-ce que vous changez à votre vie? Qu'est-ce que vous changez à votre journée? Quand il y a une grosse période de canicule comme ça, vous nous dites.
4: Alors, si je ferme tous les volets.
2: Tim se balade à poil. Ah, bah, c'est marrant parce qu'il y a Laurie qui nous envoie un message qui dit: moi, je vis dans le noir.
4: Ah, ouais, moi aussi.
2: Ça, c'est super. Il fait beau dehors, il y a un soleil de ouf. Et qu'est-ce que tu fais pendant la canicule? Mais je comprends. Hein. Tu fermes tout, tu restes dans le noir.
4: Ça garde frais un peu.
2: Parce que t'as l'impression qu'il fait plus frais à la maison.
4: C'est pas l'impression. Tous tes volets, j'ai pris 3 degrés hier. En ouvrant mes volets à 18h30.
2: Ouais. Ah bah oui. C'est les heures où il fait le plus chaud. Hein.
4: C'est les heures où il fait le plus
2: 16,
4: chaud.
2: C'est 16, 17, 18, 19.
4: Moi je croyais que c'était là où ça commençait à baisser, mais effectivement, même en fait, pas. C'est toujours aussi chaud. Ouais.
2: Ouais, Audrey, catastrophée, elle nous dit il fera 40 degrés ce week-end. Audrey du 92 qui nous envoie un message.
4: Bah ouais, Audrey.
2: Salut à toi, Audrey. Week-end de canicule, l'horreur. Et une autre Audrey qui a 35 ans qui nous envoie un message qui change en canicule, c'est que je fais boulot piscine. Ah bah toi t'as de la chance. Et toi t'habites dans un endroit sympa où tu peux te faire une piscine
4: cool.
2: C'est
4: bien, ouais.
2: Boulot piscine et j'ai 2 jours de repos. Ah, tu te prends des jours de repos.
4: Par
2: il y en a qui commencent plus tôt aussi. Tiens, Ben qui nous dit: moi j'embauche à 2h. Ah non, j'embauche 2h plus tôt, à 6h au lieu de 8 et je finis à 13h au lieu de 15.
3: Ah, ouais, trop bien, bah, pas
4: mais
3: mal.
4: C'est comme ceux qui font le BTP, ils travaillent plus tôt et ça aide plus pour boire, pour. Se déshydrater.
2: Voilà, ils finissent la journée.
4: Se désaltérer.
2: Voilà, c'est mieux. La journée, oui, se déshydrater, il faut éviter. Ouais.
4: Mais ils vont finir déshydratés sinon.
2: Ils terminent la journée bourrés, c'est magnifique.
4: Non, ils boivent de l'eau, je pense.
2: Vous nous laissez vos changements, les changements dans votre vie quand il fait bien chaud, puisqu'on va atteindre des températures de ouf. Ça sera encore pire que la canicule d'avant. Hein.
4: Ouais, mais je pense que ça va être de pire en pire.
2: Ça va être de pire en pire, ouais.
3: Ça va être l'été, c'est normal. C'est
2: l'été. Toi, t'es content, Théo, toi?
3: Ah, moi, j'adore l'hiver, non, l'été.
2: Oui, ouais. Oui, c'est la saison, c'est ça.
3: J'aime bien quand il fait chaud, ouais.
4: Même la grosse canicule, t'aimes bien?
3: Bah, en fait, ça dépend de la température extérieure.
4: Bah, c'est Andy qui va faire 40, t'es content?
3: Bah, s'il y a du vent, ça va, s'il n'y a pas de vent, non.
2: Tiens, on nous annonce du 42 dans le sud-est aussi, tiens.
4: Oh là là.
2: C'est Max qui nous envoie un message. Salut à toi, Max.
4: T'imagines, on est mi-juin.
2: Et on est
3: même pas en été en fait.
6: C'est le dérèglement climatique.
2: C'est ça, dérèglement climatique.
4: C'est ça, Théo.
2: On est complètement déréglé ce matin.
3: Ouais.
2: Tiens, il y a un truc marrant qu'on va faire dans un instant. On va se faire un menu spécial canicule. Vous mangez quoi? Je vous parle de ça parce qu'il y a des cantines dans le 44 qui ont décidé de faire des menus spéciaux pour les élèves. Vous me direz ce que vous en pensez. Vous mangez quoi de spécial pendant la canicule? On a nos fins gourmets Rémi et Tim qui vont nous proposer un super repas bien léger pour la canicule.
3: J'ai acheté un fruit hier, moi.
2: Peut-être Sam. Il a acheté un fruit, là.
3: Ouais, j'ai acheté une pastèque.
2: Pastèque. Vos repas pendant la canicule, vous nous dites.
3: Vous allez être déçus, moi, quand il fait trop chaud, j'ai pas faim.
2: T'as pas faim?
3: Non.
4: Pareil, ouais, c'est un peu pareil.
2: Bon, bah, c'est bien, vous allez maigrir. Le sport, 1 heure plus tôt le matin et 2 heures s'il fait vraiment trop chaud. C'est Tom qui nous envoie un message lui aussi. Ah ouais, donc toi, tu vas courir. Et tu vas quand même courir quand il fait chaud comme ça. C'est bien, Tom, t'es un vrai sportif.
4: Ouais.
2: Bon, plein de choses à faire ce matin, du son à écouter, on écoute PLK. Je peux le dire.
3: Ah bah oui.
2: De Kylian Mbappé à 6h30, mais un Kylian Mbappé un petit peu spécial. Enfin, juste avant 6h30, on va en parler avec vous. Kylian Mbappé, comme vous l'avez jamais entendu, c'est sur Skyrock et PLK. Comme on aime l'écouter avant sa tournée dans toute la France, avant ses 2 stades de France, PLK et Pocahontas, c'est pour démarrer cette journée, les 6h10.
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0: on va parler de cette canicule et se filer des coups de main et de bonnes idées. Qu'est-ce que vous changez dans votre journée quand il y a des périodes de canicule comme ça? Ça y est, c'est parti.
1: Ah oui.
0: C'est la canicule.
1: Ça y est.
0: J'ai acheté une clim.
2: Ouais, enfin.
0: J'ai acheté une clim.
3: Tu l'as reçu quand plus?
0: J'ai reçu là hier soir.
1: Ah bah trop bien.
0: Une clim, une espèce de petit bloc carré, tout ça.
1: Non, c'est bien. Avec un tube ou sans tube?
0: Avec un tuyau que tu mets dehors.
2: Bah heureusement.
1: Très bien.
0: Et puis un truc pour évacuer l'eau que j'ai oublié de mettre dehors et qui a inondé une partie de ma chambre.
2: Faut mettre un petit seau.
0: Ouais, faut le mettre dehors.
1: Le mettre dehors, oui, sinon c'est pas bien.
0: Voilà, donc c'est parce qu'il y a de l'eau qui coule de la clim.
2: Exactement.
0: Je découvre la clim, ça y est, j'ai fait. Je pensais jamais m'acheter une clim. Là, c'est fait, j'ai acheté une clim.
2: Et le bruit de la clim te dérange pas?
0: Le bruit de la clim, moins que le chien qui fait.
1: Ah, c'est clair.
0: Toute la nuit.
1: Tu vas revivre.
0: La précédente canicule, c'était il y a 15 jours. Tous les 15 jours, maintenant, on a une canicule. Boum, boum, boum. J'ai passé une semaine à ne pas dormir.
1: Ouais, c'est clair. Mais là, tu vas dormir.
0: Là, je me suis dit, je prends les choses en main, j'achète une clim. 299 euros.
2: Ah, quand même.
0: Quand même, mais bon.
2: Mais c'est un investissement.
1: Mais oui, oui.
2: Ah, un bon investissement.
0: Ah, bah ça, je pense qu'on va pouvoir l'utiliser.
2: Ouais, tu l'utiliseras dans 10 ans encore.
0: Même jusqu'au mois de décembre, là.
2: Ouais.
0: Je pense que jusqu'au mois de décembre avec. Des dérèglements climatiques. Hop là, la clim à la maison, super, magnifique. Vous nous dites, tiens, qu'est-ce que vous changez à votre journée avec cette canicule et puis votre petit repas canicule du jour?
1: Ouais.
0: Quand il fait chaud comme ça, qu'est-ce que vous mangez de spécial? Je vous parle de ça parce que dans deux villes du 44, à Saint-Herblain et à Rezé, les cantines font des repas froids.
1: Donc ouais, c'est bien, mieux, ça. Je trouve.
0: Donc les enfants, ils mangent froid.
1: Bah,
0: ils, mangent ils mangent des pâtes froides, ils mangent du poulet froid, ils mangent.
2: Des salades.
0: Des salades, ouais, plein de salades. Qu'est-ce qu'ils mangent d'autre? Du poisson froid, avec des bonnes sauces bien bonnes. Donc ça, c'est,
2: bien,
0: c'est dans le 44. Donc petite initiative, on salue d'ailleurs les cantiniers, les cantinières, les élèves et les parents du 44 qui vont manger tout froid aujourd'hui. Je suis sûr qu'il y a des gens qui vont se plaindre. Oui, pourquoi mon fils, il mange froid? On n'est pas à la préhistoire, il existe des fours. Bah, justement, c'est parce qu'il existe des fours et que quand tu fais chauffer les fours, déjà pour les gens qui bossent à l'intérieur,
1: c'est vrai que ça se réchauffe
0: ça,
1: encore.
0: Ça monte facile à 40, 35, 35, 40 degrés, donc difficile de bosser. Donc c'est pas mal comme idée.
2: Bah moi j'ai une question en tant qu'aigri et en tant qu'expert sur la nourriture.
0: Oui, expert sur la nourriture surtout, Tim.
2: Bien sûr. Diffo, la dernière fois, t'as dit quand il fait chaud, il faut boire chaud.
0: Oui.
2: Donc faut pas manger froid quand il fait chaud.
1: Alors si, il faut manger chaud aussi normalement, mais. C'est l'impression que t'as en fait quand tu manges, c'est moins bon. Donc t'as envie de frais.
0: Oui,
1: mais pour le corps, il faut manger chaud.
2: Mais tu vas pas manger une raclette quand il fait 40 degrés.
1: Tu peux, mais normalement pour le corps,
0: alors,
1: il faut manger chaud.
0: Ça tombe bien parce qu'on va parler de ce que vous mangez de spécial quand il fait chaud et de ce que vous changez dans votre vie quand il fait chaud. Les conseils canicule de Skyrock dès le réveil à 6h15. On salue tous ceux qui bossent dans le BTP, qui se lèvent plus tôt et qui nous ont laissé des messages. Il y a le Ventru qui nous a laissé un message sur la piste Skyrock. Lui, il est au taf depuis 5h du matin. Il a écouté Tim le Morning Best, il en a de la chance.
2: Eh ben
0: et le début du morning aussi. Il loupe rien aujourd'hui. Il y en a qui se lèvent 3h plus tôt que d'habitude, 2h plus tôt, on nous avait dit aussi sur un message que je vous avais lu. Merci pour tous les messages, on vous fait des gros bisous. On change quoi donc? Tiens, 01 53 40 30 20. Vous nous appelez, vous nous laissez tous vos conseils, les bons conseils. Canicule, le nombre de personnes qui vont vivre dans le noir, c'est tombé, on va passer Dracula dans un instant. Et ben, on va vous le dédicacer. Yann qui va vivre dans le noir. De toute façon, j'ai pas le choix. Ma femme ferme tout.
1: Bah, elle a raison, ta femme.
0: Ouais, je dors les fenêtres ouvertes. Le problème, c'est qu'on entend les voisins qui s'engueulent en face.
1: Ou alors t'as les moustiques qui rentrent.
2: Bah, les moustiques, c'est terrible.
0: D'ailleurs, en parlant de bestioles qui rentrent, il y a un papillon de nuit qui est rentré chez Absou, là, sur l'appli.
1: Ah, moi aussi, vendredi.
0: Ah ouais. On a eu d'ailleurs une alerte pendant la radio libre, si vous étiez à l'écoute vendredi soir.
1: Ah ouais?
0: À un moment, Romano nous dit alerte générale, panique, panique à la maison. Je dis, mais qu'est-ce qui se passe? Il y a Cariole qui est envahie par des bêtes.
1: Ah non, mais c'est un papillon de nuit, mais il était comme ma main, la taille de ma main.
0: Mais tu lui as envoyé un message pour lui dire ça?
1: Ah, pas parce que j'étais trop terrorisée, je pouvais plus rentrer dans ma cuisine, il était énorme le truc.
0: Mais qu'est-ce que tu veux qu'il change? Romano, il était à la radio, t'étais chez moi.
1: J'en sais rien, qu'il me donne un bon conseil, quoi.
0: Un bon conseil, bah tu l'attrapes et tu le mets dehors.
1: Bah je l'ai aspiré et après j'ai mis du scotch autour de l'embout de l'aspirateur pour pas
2: qu'il sorte.
0: Le pauvre. Il va enfermé dans un.
1: Ouais, et depuis j'ai toujours pas touché.
0: Oh.
2: Ça va rester 10 ans comme ça.
0: Il y a un cadavre de papillon dans l'aspirateur de Cariole.
1: C'est clair.
0: Bon, allez, vos idées, vos petits repas. On a. On va décrocher en direct. Je vois que le standard sonne dans tous les sens. J'appuie sur un bouton. Et je dis Skyrock, bonjour. Vous avez vu, c'est magique. Vous vous retrouvez en direct avec nous. Salut, salut. Allô?
4: Allô?
0: Oui, qui es-tu?
4: Ouais, bonjour, c'est Kevin Damien.
0: Salut Kevin Damien.
2: Salut, Kevin.
0: Comment ça va, Kevin?
4: Ça va, ça va, ça va, ça fait plaisir de vous avoir.
0: Eh ben, c'est gentil de nous appeler, Kevin. Vous appelez, vous vous retrouvez en direct sur Skyrock. Je t'offre ton mug déjà, tiens, hop.
3: Ouais.
0: Un mug pour toi. Qu'est-ce que
4: ah,
0: tu.
4: C'est gentil.
0: Qu'est-ce que. Bah, de rien, Kevin, ça fait plaisir. Je te mets dans le tirage au sort des Ray-Ban Meta en plus. Appelez-nous,
4: bah,
0: c'est
4: parfait.
0: Pour vous ce matin. Qu'est-ce que tu changes quand il fait chaud, chaud, chaud, canicule? Tu changes quoi?
4: Moi, je change rien du tout parce que je supporte pas la chaleur. Je suis comme Cariole, je suis team hiver, mais malheureusement, on n'a pas le choix. Et en fait, je braque deux gros ventilateurs sur moi parce que moi, je suis gamer, je suis dans mon PC, donc ça chauffe la pièce en plus. Et
0: ouais,
4: je reste sous ventilateur à fond, quoi.
0: Mais c'est vrai, on se rend pas compte, mais les objets électroniques, les ordis, par exemple. Qu'est-ce que ça chauffe quand
1: ça
0: il fait chaud?
1: Ouais.
2: Un truc de ouf, ouais.
0: Ouais, même une tablette.
4: Ah, ouais.
0: Moi, je regarde la tablette, je me la mets sur le ventre, je regarde des trucs. Mais la tablette, elle chauffe, elle me brûle au bout d'un moment.
2: Avec la batterie,
0: donc,
2: ouais.
0: Deux ventilateurs braqués sur toi. Ah, bah, on les entend. Ils sont là, les deux ventilateurs.
4: Voilà. Non, non, mais après, là, je suis au boulot, c'est le bus, là, donc.
0: Ah, d'accord. Et t'es climatisé dans le bus?
4: Ça dépend.
0: Ah, ouais?
1: Ah!
4: Des fois ça fonctionne, des fois ça fonctionne pas. Donc quand il y a des clients qui se plaignent que ça il fait trop chaud, bah ouais, vous c'est 20 minutes, ou c'est 8 heures, quoi.
0: Ouais, réponds-leur, ouais, je sais, d'ailleurs vous puez.
4: Ah bah, pour y en a qui prennent pas de douche, hein, malheureusement c'est partout, hein.
0: Ah ouais, c'est terrible.
2: Oui, c'est horrible.
0: Ah ouais, bon bah bon courage Kevin, on te fait des gros bisous.
4: Merci, bisous.
0: Qu'est-ce que tu manges de spécial pendant la canicule?
4: Bah, de la salade, hein, malheureusement.
0: Ouais, salade. Allez, c'est bon. C'est bien, ça fait un petit régime avant les vacances.
4: C'est ça, on en a besoin.
0: Tu vas avoir ton body summer. Bisous, Kevin, et merci d'écouter Sky dans ton bus. On t'embrasse,
4: merci
0: Kevin.
4: Merci à vous.
0: 01 53 40 30 20. Qu'est-ce que vous changez pendant la canicule? Vos conseils canicule ce matin. Allô, allô, Skyrock, bonjour.
5: Bonjour.
0: Bonjour, c'est qui?
5: Bonjour, Skyrock, c'est Amel du 63.
0: Salut, salut. Anaïs du 63. Il va faire très chaud dans 63 aujourd'hui.
1: Amel.
5: Ah, très chaud de...
2: ouais,
5: oui,
2: c'est Amel.
0: Amel, excuse-moi, j'avais compris.
5: Oui, c'est Amel. Amel avec un L.
0: Salut Amel avec un L. Alors, tes conseils canicule, Amel, tu fais quoi?
5: Eh ben moi, déjà, je travaille en maison de retraite, et ben je bois beaucoup.
0: Oui.
5: Et je mange que des fruits ou des salades. De toute façon, j'arrive pas à manger, j'ai pas forcément d'appétit avec la chaleur.
0: Donc, fruits et salades comme dans les cantines dont je parlais il y a un instant là.
5: Exactement.
0: Très bien. Et tu hydrates les papilles et les mamies, il faut les hydrater, hein.
5: Ah ouais, on fait que ça, on leur donne à boire pratiquement tout le temps.
0: Très bien, tu amènes un brumisateur. Viens voir mamie.
5: Mais ils ont des petits, on leur a acheté des petits brumisateurs pour le visage.
0: Très bien.
1: C'est bien.
0: Et bon appétit, on mange quoi alors?
5: Ben là, moi j'ai emmené une petite salade pour midi.
0: Salade pour midi, c'est salade pour tout le monde aujourd'hui.
1: Ah,
0: hein.
1: Ouais,
0: ouais.
1: C'est
0: bah, vrai,
1: ouais.
0: J'attends avec impatience ce que vont manger Tim et Rémi là dans un instant. Ils vont nous conseiller des trucs super. Et peut-être
5: mais
0: Sam
5: les
0: aussi.
5: Les résidents, ils n'aiment pas manger froid par contre.
0: Ah ben bah, voilà.
1: Ah,
0: bah,
1: ah.
0: Bah,
1: oui.
0: Bah t'es vieux, tu trouves toujours un truc pour casser les couilles.
1: Oh.
0: Bah ils ont raison,
5: ça,
0: hein.
5: Ils
0: en profitent, ils en profitent. On te fait un gros bisou, Amel. Bisous à toi.
5: En tout cas, ça m'a fait plaisir de vous avoir. Merci bien.
0: Tu reviens quand tu veux, Amel. Quand tu veux, on est là. Et on t'envoie ton mug, le mug du morning, et on t'inscrit tous les Ray-Ban Meta.
5: Merci bien.
0: Allez, conseil canicule ce matin, Kylian Mbappé tel que vous l'avez jamais entendu aussi avant 6h30. On jouera ensemble, on vous offrira votre pack morning, on écoute Tamim Pala.

0: Dracula sur Skyrock, on salue les bouchers. Moi je m'enferme dans les bouchers, notamment Léo le boucher qui nous envoie un message. Salut Léonard. Et Léonard lui il s'enferme dans la chambre froide quand j'ai vraiment un coup de chaud.
1: C'est bien vrai que c'est pratique.
0: T'es avec la bidoche, faut pas qu'il se trompe. Si t'as un collègue boucher, faut pas qu'il te prenne à la place de la bidoche. Ah. Parce que nous on aurait une chambre froide, je pourrais confondre, tu vois, un matin où t'es mal réveillé. Il y a certains membres de l'équipe que je pourrais prendre à la place d'un morceau de viande.
2: C'est drôle.
0: En parlant de boucher, en parlant de bouffe, qu'est-ce que vous mangez quand il fait chaud comme ça? Moi, c'est petite salade tomate mozzarella, c'est trop bon.
1: Moi, hier, c'était salade de carottes.
0: Tomate mozzarella, je préfère.
1: Bah, écoute, chacun
0: ses. Carottes, je trouve que ça n'a pas de goût.
1: Ah, mais c'est moi qui l'ai fait. Huile d'olive, citron, c'est un régal.
2: Ouais, c'est mieux, ouais.
1: Ah, c'est très bon.
0: Ouais, carottes cuites, moi, j'aime bien, mais crues, je suis pas fan. J'ai l'impression d'être un lapin. Comme Bugs Bunny.
1: C'est parce que t'as pas goûté ma salade de tomates. De carottes.
2: T'as pas les carottes râpées.
0: Alors, tiens, nos gourmets, les gourmets de l'équipe, là. Tim et Rémi, qu'est-ce qu'on mange aujourd'hui?
3: Oh, léger, hein.
0: Petit conseil, quoi, une raclette?
3: Ah non.
0: Une choucroute, peut-être. Une choucroute?
3: Non, hier midi, j'ai mangé un kebab, par contre.
2: Un kebab.
3: Hier midi, j'ai mangé un kebab.
0: Tiens, c'est une question que je vais vous poser. Vous pouvez manger des kebabs quand il fait chaud comme ça?
1: J'en ai mangé un hier midi, moi aussi.
0: Ah ouais, d'accord.
3: Non, mais hier midi, c'est pas trop chaud. Mais par contre, ce midi, ouais, ça va être très léger, ouais.
0: Ouais, pas de kebab aujourd'hui.
2: Ça va être quoi?
0: Tu peux pas manger de kebab quand il fait chaud comme ça?
3: Ah ouais, non, quand il fait chaud comme ça. Non, hier soir, j'avais chaud. J'ai mangé vite fait un peu de poulet et du chou-fleur, t'as vu?
0: Alors, et aujourd'hui, là.
3: Bah, je sais pas encore, je vais voir.
0: Ah, c'est madame qui prépare. J'ai pas préparé, évidemment, c'est madame qui prépare tout à la maison. Tim, toi, tu peux manger un kebab comme ça?
4: Ouais, bah, en fait, celle-là, c'est la Coupe du Monde. Donc, il y a des promos sur Uber Eats, mais constamment. Il y a du 1 acheté, 1 offert tout le temps. Donc, ouais, ça va commander.
0: Et Deliveroo, ils t'offrent un repas s'ils te livrent à la minute où l'équipe de France marque, où il y a un
1: but. Ah ouais,
4: voilà, c'est ça. Si tu loupes un but pendant à cause de la livraison,
0: oui,
4: ils te remboursent le repas.
1: Ah, c'est marrant.
0: Ouais, c'est une. Bon, c'est une.
4: Sympa, ça.
0: Il y a des gens, ils vont commander que pendant les matchs pour espérer qu'il y aura un but au moment où ils sont livrés. Là. Bon, qu'est-ce que vous mangez? Purée, choucroute, très bonne idée. Bah, tiens, il y en a qui n'ont pas peur. Bonjour, To The Moon. Salut à toi. Salut, To The Moon. Tiens, on a un secouriste en ligne avec nous, on le prend et je vous pose une question. On va parler du match d'hier soir et on va découvrir Kylian Mbappé comme vous ne l'avez jamais découvert. Un Kylian Mbappé même très très très spécial sur Sky ce matin. C'est qui notre secouriste?
4: C'est Thomas.
0: Salut Thomas le secouriste.
5: Salut l'équipe Skyrock, comment vous allez?
1: Salut.
0: C'est bien, ouais, tu viens nous sauver ce matin Toto.
5: Je viens du 13 moi.
0: Tu viens du 13, bon alors. Qu'est-ce que nous conseille un secouriste pendant cette grande période de canicule?
5: Alors, un petit peu de prévention déjà. Les risques pendant la canicule, c'est d'avoir un coup de chaleur. Donc un coup de chaleur, qu'est-ce que c'est? Surtout les symptômes, qu'est-ce que c'est? C'est une température corporelle qui va au-delà de 39, voire 40 degrés.
0: Alors, donc, un conseil, baladez-vous avec un thermomètre sur vous et insérez-le régulièrement dans votre corps pour savoir si vous êtes au-dessus de 38, 39 degrés. Si vous êtes à 39 degrés, c'est pas bon. Vous avez tous mis votre thermomètre ce matin?
1: Non, pas encore.
2: Il est bien calé là.
0: Et Sam l'a déjà. Et pour les autres, je vous le conseille.
2: Okay. Toujours mis en permanence.
0: Dès demain, très bien. Et Théo l'a tout le temps sur lui.
2: Tout le temps.
0: C'est une très bonne nouvelle. Donc vérifiez sa température corporelle. Qu'est-ce qu'on fait d'autre?
5: Ensuite, quelqu'un qui peut avoir des troubles neurologiques, notamment de la conscience, des difficultés à parler, une désorientation inhabituelle.
0: Théo.
5: Ça c'est des facteurs associés à une température qui sont graves.
2: Chaud, alors.
1: Ah ouais.
2: Ok.
5: Voilà. Et ensuite, ça va être une peau très sèche, pas beaucoup de transpiration, une peau chaude, tous ces facteurs-là, une forte température, une personne qui est désorientée, incohérente, avec une peau très sèche, ça c'est des gros facteurs clés d'un coup de chaleur, et dans ce cas-là, il faut rapidement réguler au centre 15.
0: Très bien, alors je regarde Sam, tu as la peau très grasse, donc tu n'as aucun risque, Sam. Donc, ce qui m'inquiète pour l'instant, merci pour les petits conseils de ce matin, Thomas. Théo, tu as quand même quelques symptômes de la canicule.
2: Il faut faire gaffe, quoi.
0: Et il faut vérifier sa température. Tu bosses combien au foot, toi, pendant qu'il y a des périodes de canicule comme ça, Thomas?
5: Ah bah oui, forcément, on a beaucoup plus de choses, parce que les personnes n'appliquent pas ces petits conseils que je vais vous donner.
0: Bon, les conseils, on va les faire dans un instant, parce qu'on va noter tout ça, les petits conseils. Important pour la canicule, qu'est-ce qu'il faut faire? Vous saurez tout sur Skyrock, tu bouges pas, tu restes avec nous Thomas.
5: Bien sûr.
0: Ah, merci. Donc ça, préparez un truc pour noter les bons conseils canicule, qu'est-ce qu'il faut faire, qu'est-ce qu'il faut pas faire, vous saurez tout ce matin sur Skyrock. On parlera d'amende aussi avant 7h du matin. Vous êtes peut-être dans une ville où il y a de nouvelles idées d'amende, ils ont des idées, les maires des villes, c'est génial. Tout est bon pour nous piquer de la thune.
1: C'est clair.
0: Et Kylian Mbappé a retrouvé là maintenant tout de suite dans le morning, je l'avais promis avant 6h30. Et il est 6h29, donc c'est le moment ou jamais. Une petite question pour vous et le pack morning est gagné. Il y a la gourde du pack morning. 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
5: En attendant
0: tes super conseils, t'as 2 minutes.
5: Bien sûr.
0: Bon, tu restes avec nous. Des bons conseils pour toute la France. Et une bonne question maintenant à laquelle il faut répondre pour gagner le pack morning et peut-être vos rebonnes méta. Kylian Mbappé a fait une nouvelle célébration après son premier but contre le Sénégal. Le but qui nous a délivré grâce à Kylian Mbappé. C'est quoi sa nouvelle célébration? Il a fait semblant de faire un truc parce qu'il n'avait pas l'objet dans la main, mais il a fait un truc pendant le match. Vous avez noté ça?
3: Ouais, moi j'ai vu, mais j'ai pas compris.
4: Pareil, j'ai pas vu.
0: Ah, vous avez pas compris?
4: Ah, j'ai pas tilté.
0: Alors, il faisait semblant de jouer un instrument. Mais quel instrument il a fait semblant? Vous avez pas remarqué ça? Alors, c'est quel instrument qu'il faisait semblant de jouer, Kylian Mbappé? Et on vous dira pourquoi il a fait un pari avec un humoriste américain, c'est ça?
4: C'est ça, ouais.
0: C'est ça. Allez, on en reparle tout de suite parce que Kiki, il est connu à l'international. Ouais. Il est trop fort. Vous avez la bonne réponse et puis attendez-vous à retrouver Kiki, mais comme vous l'avez jamais entendu, c'est dans un instant sur Skyrock, il est pile 6h30.
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0: 33 sur Skyrock, nos infos, notre météo, notre canicule, tout ça, vous allez tout savoir dans un instant avec toi, Rémi.
1: Ouais.
0: En short ce matin, Rémi, hein, je vous le dis, hein, si vous n'étiez pas réveillé à 6h du matin, ah, on a nain de la chance.
1: Ça arrive en short, c'est l'indicateur.
0: Et oui, c'est.
1: Il va faire très chaud.
0: Oui, parce que tu as les infos météo en exclu avant tout le monde.
1: C'est ça.
0: Il est trop fort, ce Rémi. Bad Bunny dans un instant avec Dakiti. Parce que ça sent l'été, ça sent le soleil, ça fait du bien d'écouter un petit Bad Bunny, grand classique de Bad Bunny, là. Il arrive juste après les infos. Mauvais Joe aussi avec Pilé avant 7h du matin.
2: Pilé.
0: Et on reparle ce matin de ce que vous changez dans votre journée, dans votre vie, avec cette canicule qui arrive et qui va pas nous lâcher avant un petit moment quand même. Hein.
1: Ouais, lundi ou mardi, ouais.
0: Ouais.
1: Mais plutôt mardi.
0: Plutôt mardi.
1: Parce que
0: bien.
1: Lundi fera encore chaud, je crois.
0: Ouais. Ah oui, d'après ce que j'ai regardé. Après, ils peuvent se tromper, la météo. Hein.
1: Oui, c'est encore un peu loin lundi.
0: Ouais, le chef météo nous l'a dit ce matin sur Skyrock. Bon, une belle journée qui démarre avec une belle victoire des Bleus hier soir, 3-1 contre le Sénégal. Belle entame de Coupe du Monde. Et justement, on parle de Kylian Mbappé ce matin. Nouveau geste de Kylian Mbappé pour fêter son but contre le Sénégal. C'est quoi son nouveau geste, Akiki? Il y a Gavin qui a bien remarqué ça hier en regardant le match. Gavin du 91. Salut à toi, Gavin.
3: Salut l'équipe, ça va?
0: Ça va bien, Gavin.
4: Salut.
0: Bienvenue. Tu fais quoi, Gavin, ce matin? T'es dans un frigo? Tu t'es mis où?
3: Je suis presque dans le frigo, moi. Je suis chauffeur pas lourd en frigo.
5: Ah ouais?
0: Tu vois, j'étais pas loin. Hein. T'es pas loin, c'est pratique. Donc quand t'as trop chaud, tu vas dans le. Tu files à l'arrière.
5: Dans la remorque.
0: Tu t'enfermes dans le. Ouais, dans le machin, là.
3: On ouvre la paroi, on est à moins 24. Hein.
0: Ah, bah, voilà, sympa, magnifique.
5: Ouais. Ah, super.
4: Pas mal.
0: C'est la belle vie, ça, Gavin. Alors. Ouais. Qu'est-ce qui fait qu'il est Mbappé? Comment il fait pour célébrer? Comment il a fait pour célébrer son premier but d'hier contre le Sénégal?
3: Bah, il a joué de la flûte.
0: C'est ça, il a fait semblant de jouer d'un instrument de musique, c'est de la flûte, il a fait comme ça. Alors pourquoi il a fait comme ça? Il y en a qui ont pris ça comme un geste contre les haters. En fait, pas du tout. Hein.
4: Non, pas du tout. En fait, il a fait une vidéo avec un humoriste et animateur américain qui lui a rappelé qu'il faisait de la flûte traversière quand il était petit.
0: Kylian Mbappé faisait de la flûte traversière quand il était petit.
4: Il a fait 7 ans au conservatoire de Bondy.
0: J'imaginais pas qu'Kylian Mbappé jouait de la flûte traversière.
4: Ouais,
0: c'est ouf.
4: Et du coup, il lui a dit pour célébrer ton premier but de Coupe du Monde, est-ce que tu peux faire genre tu joues de la flûte? Et Kiki a accepté.
0: Oui.
4: Et du coup, il a fait cette célébration.
0: Yeah. Non, il a fait.
4: C'est
0: yes, I can. C'est comme quand il parle en anglais, Kylian. Bon, voilà, c'était. Si vous êtes posé la question vous aussi, pourquoi il a fait ça? Eh ben, c'était pour un défi, un pari avec James Corden.
4: C'est ça.
0: Un humoriste américain. Bravo, félicitations, Gavin. Tu as gagné, Gavin. Tu as gagné ton pack morning ce matin, le pack morning. On va te l'envoyer à la maison dans le 91. Et ben on te souhaite une belle journée et t'en as de la chance. Et dès que t'es un peu trop chaud, moins 24 degrés dans la remorque.
3: Ah, direct.
4: Nickel.
0: Direct. Et les Ray-Ban Meta à gagner tout à l'heure, Gavin.
3: Ah, je compte sur vous.
0: On compte sur toi aussi. Bisous, Gavin. Belle journée à toi.
4: Bisous.
0: Et dans un instant, vous aimeriez vous appeler Kylian Mbappé. Parce que j'ai dit, on va découvrir un Kylian Mbappé un peu spécial. Et bien, c'est un gars qui s'appelle Kylian Mbappé.
5: Ah ouais?
0: Comme Kiki, Kylian Mbappé.
5: Il a un homonyme.
0: On va le découvrir et on va parler de commencer la vie quand on s'appelle Kylian Mbappé. Imagine, t'appelles les impôts. Bonjour, je suis Kylian Mbappé. Ouais, bah alors tu me dois 200 millions. quand tu vas au resto. En plus, il est passionné par le foot. On va le découvrir dans un instant. Le nouveau Kiki à découvrir sur Skyrock. Une nouvelle amende qui vous guette peut-être si vous habitez en certaines villes de France. On va vous tenir au courant. Mais d'abord, pour nous tenir au courant, évidemment, on a le journaliste le mieux shorté de France.
1: Ah oui.
0: Il est en shorty ce matin.
1: C'est ça.
0: C'est Rémi pour les infos et la météo à 6h37, le temps du jour.
1: Et de très belles éclaircies quasiment partout aujourd'hui. Quelques nuages. Bah oui, ce matin. Sur le Nord-Pas-de-Calais, la pointe bretonne ainsi que le littoral varois. La grisaille va se développer au fil des heures sur les reliefs. Un peu de pluie, voire même des orages sur les Alpes et sur les Pyrénées. Mais partout ailleurs, un grand soleil. Les températures ce matin, 13 à Lille, 16 à Lyon et à Marseille, 17 à Paris. Et cet après-midi, 25 en Bretagne, 27 près des frontières du Nord, 28 sur la côte basque, 29 en Corse, 30 en Normandie, 31 en Alsace, 32 en région parisienne, 34 en Bourgogne et en Savoie, 35 sur le bassin aquitain, dans la Loire et en Vallée du Rhône, 36 en Haute-Garonne, 37 dans le Tarn et dans l'Aude. La pollution, c'est moyen, les indices entre 3 et 5.
0: Et toute l'actu là tout de suite sur Skyrock, l'actu et le sport.
1: Avec la fin du C7 aujourd'hui à Évian, Emmanuel Macron va jouer les prolongations avec Donald Trump. Dîner en grande pompe ce soir au château de Versailles. L'hôte de la Maison Blanche est ravi puisqu'il salue le prestige du lieu. L'Élysée précise qu'il ne s'agit pas d'un dîner de gala mais d'une rencontre de travail qui a pour but de célébrer les 250 ans de l'indépendance américaine. C'est bien en Suisse que sera signé l'accord de paix entre l'Iran et les États-Unis vendredi. La circulation reprend dans le détroit d'Ormuz. Hormuz. Le blocus américain des ports a également été levé. Selon Donald Trump, le président américain a également évoqué la guerre en Ukraine hier et il estime, changement de pied, que la Russie devrait conclure un accord. Il menace de rétablir les sanctions contre Moscou. Une enquête ouverte par le gouvernement britannique après un incident dans la Manche. Des coups de semonce ont été tirés en direction d'un yacht à une quarantaine de kilomètres des côtes. La Russie affirme avoir utilisé des signaux sonores, des fusées éclairantes avant d'effectuer ce tir préventif. La flotte a estimé que le navire s'approchait dangereusement. Aucun blessé ni dégât n'a été signalé. Et puis, sachez-le, l'aventure n'a pas duré bien longtemps. Shein, mise à la porte du BHV Marais, le grand magasin parisien change de propriétaire. Le nouvel actionnaire ne veut plus entendre parler du géant chinois. Il va prochainement mettre un terme à leur partenariat. Il qualifie cette alliance d'erreur stratégique.
0: Et le point sur le sport, évidemment.
1: Doublé de Kiki hier contre le Sénégal qui permet donc à Kylian Mbappé de devenir le meilleur buteur de l'équipe de France. 58 réalisations. Et puis voilà, l'équipe de France qui a battu le Sénégal 3-1. La première mi-temps a été poussive.
0: Oui.
1: Et puis ensuite, Didier Deschamps a changé un petit peu de place, Michael Olise. Et là, ça a tout changé, vraiment. Il a su distribuer les bons ballons. Prochain match lundi à 23h contre l'Irak. Les Irakiens qui ont perdu contre la Norvège. Mauvaise entrée dans ce mondial 4-1. Et l'Argentine de Léo Messi qui a battu l'Algérie 3-0. Difficile nuit pour les Fennec. Par contre, pour Léo Messi, c'est pas mal. Triplé inscrit.
0: Il faut la gagner, c'est Paris Winamax.
2: Oui, il faut oublier.
0: Et une petite info pour concernant la Coupe du Monde.
1: Et il faut la gagner, c'est Paris Winamax.
0: Et voilà, exactement. Les Paris Winamax. Vous avez gagné si vous avez parié comme moi hier. C'est super. Vivement les paris de lundi, là.
2: Ouais.
0: Bon réveil. Bonne journée sur Skyrock. Vous appelez Kylian Mbappé. Pas facile à vivre. Ou facile à vivre, d'après vous. C'est ce que vit Kylian Mbappé.
4: On va vous présenter.
0: C'est
4: son nom et son prénom.
0: Il s'appelle Kylian Mbappé. Écoutez, il n'a pas la même voix.
5: Je m'appelle Kylian Mbappé. C'est mon vrai prénom.
0: Je m'appelle Kylian Mbappé. C'est mon vrai prénom, ça, c'est le vrai, ça.
5: Et mon vrai nom de famille.
0: Voilà. Et les parents l'ont appelé Kylian Mbappé, mais ils connaissaient pas Kylian Mbappé.
4: Il n'était pas connu encore. Ils ont 8 ans d'écart.
0: Bon, ils ont des points communs parce qu'ils jouent au foot. Alors quand ils jouent au foot, il y a des problèmes parce que il se fait chambrer évidemment. Il se fait chambrer par les autres. S'il loupe une balle, s'il loupe un tir, s'il fait un match de merde, évidemment, il se fait chambrer.
5: Et les supporters savaient du coup que je m'appelais Kylian Mbappé. Et du coup, je vous explique tout le match, je me suis fait vanner, plein de vannes sur ça. T'as pas son niveau.
0: Oh, t'es trop nul.
5: T'es pas bon comme lui, etc.
0: Je croyais que t'étais meilleur que lui, tout ça. Bon, et puis les problèmes quand tu passes des coups de fil et que tu dis je m'appelle Kylian Mbappé.
4: Ouais.
0: T'appelles les impôts par exemple. Ouais, c'est ça. Et moi je suis
4: la reine d'Angleterre.
0: Toi t'es la reine d'Angleterre, toi.
4: Non, c'est l'expression.
0: Pardon. Moi je suis le pape.
4: Voilà.
0: Et au restaurant par contre ça peut être pas mal.
5: Je me rendais à un restaurant sur Paris. J'appelle quelques jours avant pour réserver. Je dis bonjour, je réservais une table pour deux personnes. Ils me demandent mon nom et mon prénom. Du coup, je leur dis Kylian Mbappé.
0: Et là, ils me raccrochent des. Non.
5: Je sens au téléphone qu'il ne parle plus pendant 2-3 secondes.
0: Oh, mais Kylian Mbappé, ils y ont cru en plus. Oh, c'est le vrai Kylian.
5: Je me suis vraiment fait accueillir d'une manière incroyable.
0: Ah, les mecs, ils avaient tout prévu. Allez, hop là, on prévoit tout. Les meilleurs repas, les meilleurs mets à vous servir, monsieur Mbappé. Et c'est pas le bon.
5: Les serveurs, ils étaient incroyables avec moi. J'avais une des plus belles tables. J'étais en date.
0: Non, ça peut avoir des.
4: C'est la clé parce qu'en plus, quand il allait au resto, il a ramené une meuf. Il était avec une meuf.
1: Ouais, quand ils l'ont vu, ils ont dû vite déchanter. Hein.
0: Oui, c'est vrai. Ouais. Au bout d'un moment, faut y aller avec un masque et dire je suis le vrai Kylian. Et je veux pas qu'on me reconnaisse, donc viens avec un masque. Et le problème aussi qu'il a eu, c'est quand il se faisait contrôler.
5: Je tombe sur les contrôleurs, sauf que j'avais plus de batterie. Et j'avais pas ma Navigo, je l'avais complètement oublié. Ils me demandent mon nom et mon prénom. Du coup, je leur dis oui, je m'appelle Mbappé Kylian. Il y a un mec qui commence à s'énerver, il me dit on n'a pas le temps pour tes blagues.
0: On va pour un con.
5: Etc. Il me parle mal. On va attendre la police si tu continues à mentir, etc.
0: Voilà, sympa donc de s'appeler Kylian Mbappé.
4: Les mecs, ils l'ont gardé 45 minutes avant de le laisser tranquille.
0: Il y a des plus et il y a des moins. Donc c'est le vrai Kylian Mbappé. On en a deux. Il y a celui de la Coupe du Monde.
6: C'est la Coupe du Monde.
0: Mais oui. Et puis Kylian Mbappé qu'on salue s'il nous écoute ce matin là. Les 6h44. Non, 43.
4: 43.
0: 6h43. Dans un instant, une nouvelle amende. C'est peut-être chez vous, si vous habitez. D'ailleurs, vous nous direz ce que vous en pensez. Si vous habitez dans certaines villes de France, on va vous faire une petite liste. Nouvelle amende qui arrive après Bad Bunny et Dakiti sur Skyrock.

0: classique de Bad Bunny, un chant que vous avez découvert sur Skyrock, évidemment, c'était Dakiti sur Sky, c'est bien, ça fait penser à l'été, aux vacances, au soleil, à la chaleur, oui, à la canicule. Nouvelle amende, tiens, on aura Romano qui va mettre des amendes dans, allez, dans 10 minutes, les conseils pas chers arrivent. Et avant ça, une nouvelle amende qui vous concerne peut-être, si vous habitez, alors, à Cannes, à Deauville, à Arcachon, à Ajaccio, au Sable-d'Olonne, à Saint-Raphaël, à Concarneau, et désormais à Narbonne. Nouvelle amende, pourquoi, d'après vous? C'est quoi cette nouvelle amende qui a été inventée par les maires de toutes ces villes? Et sans que ça arrive à Narbonne, là, c'est une amende de 150 euros.
1: C'est avec les crottes de chien?
0: Les crottes de chien.
1: Pas ramassées?
0: Non, c'est pas les crottes de chien. Quand on m'a parlé de l'info, on m'en a parlé comme je vous en parle là ce matin, on m'a dit il y a une nouvelle amende dans les villes. Moi j'ai pensé c'est des maires qui veulent qu'on nettoie le pipi des chiens maintenant.
2: Qu'on arrive avec
0: une gourde et que quand le chien il fait pipi, tu nettoies le pipi des chiens.
2: C'est pas ça?
0: Non, c'est pas ça. C'est
2: alors
0: pas
2: moi je sais ce que c'est parce qu'il y a une ville qui s'appelle Sainte-Maxime qui le fait depuis plusieurs années déjà.
0: Sainte-Maxime aussi.
2: Ouais. Ah oui.
0: Alors c'est quoi, Cariole?
2: C'est ne pas se balader torse nu.
0: Exactement.
1: Ah ouais, c'est ça.
0: Alors toi tu vas en vacances à Sainte-Maxime et on t'interdit de te mettre torse nu, Cariole, les tétés à l'air.
2: c'est injuste.
0: Mais le maire il est con, il sait pas ce qu'il loupe quand même.
3: Mais quelle
0: erreur le maire de Sainte-Maxime.
2: Moi je me balade jamais torse nu perso. Hein.
0: Ouais, c'est torse nu interdit en ville. Hein. Vous aviez la réponse. Il y a Johan qui avait trouvé la réponse. Qu'est-ce que vous en pensez? Vous êtes pour ou vous êtes contre?
2: Bah écoute, moi un mec le torse suant en plein centre-ville, je suis pas fan.
1: Ah non, moi,
2: à la plage ça va, mais dans les rues, ouais, je trouve que c'est normal de mettre un t-shirt.
0: Tu vois, les avis sont partagés. Toi, Cariole, t'aimes pas. Et Théo, toi, tu kiffes un mec le torse nu.
1: Ah ouais, tu vois ses abdos, ses pecs et tout.
0: Il transpire, il
2: glue. Tu vas au resto, tu manges, t'as Jean-Louis.
1: Non, c'est pas pareil.
2: Et tu trouves ça bien?
1: Non, pas
2: Jean-Louis alors. Ah, pas d'accord. Ouais.
0: Donc si t'étais maire d'une ville, Théo, t'autoriserais ça au mec que tu trouves beau
2: et, mais pas aux autres.
0: Et tu l'interdirais à ceux que tu trouves pas beau.
1: Exactement.
2: Discrimination.
0: Dans l'équipe, qu'est-ce que t'aimerais voir torse nu, tout le monde?
1: Guigui.
0: Oh ouais.
2: Merde. Guigui, hein.
0: Guigui, ouais.
1: C'est toi, moi Difool. Toi, Difool, évidemment.
0: Moi, merci, c'est gentil.
1: Et c'est tout.
2: Ah ouais? Et moi?
1: Merci. Bah toi, oui, mais t'es une femme.
2: Ouais, mais tu aimerais bien.
1: Non, mais on parle de mec. Tu apprécierais me voir torse nu.
0: Est-ce que vous êtes pour ou vous êtes contre se balader torse nu? Après, moi, ça dépend. Si c'est au bord de mer, ça me dérange pas, c'est normal. Au bord de mer à Cannes, moi, t'as la plage à côté.
2: Ouais, mais ça c'est
3: autorisé,
2: en
3: là. Là, c'est en centre-ville, c'est interdit.
0: C'est que en centre-ville, t'es sûr?
3: Ouais, ouais.
0: Moi, je suis sûr qu'il y a des villes où c'est interdit partout. Hein.
2: Bah, même sur la petite promenade face à la plage, c'est interdit, effectivement.
3: Ah ouais, voilà, sur la plage, tu peux.
0: Là, il y a Vanessa qui nous dit, moi, je suis pour en centre-ville, mais pas en bord de plage. Donc, 150 euros, ça va vous coûter si vous baladez torse nu. Sur toutes les villes que je vous ai citées, il y en a d'autres en plus. Hein.
2: Oui, il y en a plusieurs.
0: J'ai pas toute la liste.
1: Ah, la liste est très très longue.
2: Ouais, il y en a beaucoup. Hein.
0: Ah ouais, ils ont besoin de thunes hein, dans les villes. Là. Tiens, petit conseil canicule avec notre secouriste. Attention, ouais. Il est sérieux, il s'appelle Thomas, il est secouriste dans le 13 et il a beaucoup de taf ces temps-ci. Est-ce que c'est bien de se balader torse nu au soleil, Thomas?
4: Alors, ça passe bien pour deux choses. Oui, ça permet d'être plus léger sur son corps. Par contre, ça donne une exposition plus importante au soleil.
0: Non, mais toi, t'es vraiment un professionnel.
4: Ouais.
0: Non,
4: mais
2: c'est vrai.
0: Tu nous as donné de super conseils. Si vous venez juste d'arriver, tu nous as conseillé de nous balader avec un thermomètre dans les fesses pour prendre notre température régulièrement.
4: C'est ça.
0: Parce qu'on peut se faire un coup de chaud. Si on monte à 39 degrés, c'est pas bon.
1: C'est ça.
0: Brumisateur, est-ce que c'est une bonne idée?
4: Ça peut être une bonne idée. En effet, ça rafraîchit les pores de la peau. C'est très bien.
0: Très bien. Boire chaud, est-ce que c'est une bonne idée?
4: Pour moi, c'est un petit peu une fausse info.
0: D'accord.
4: J'aurais plutôt conseillé éventuellement de manger des fruits et légumes nutritifs comme le concombre, les radis, le melon, la pastèque.
1: C'est bon les concombres.
4: Pâté à composer avec des pâtes fraîches. C'est plutôt des bons trucs.
2: Ouais.
0: C'est bon les concombres. Non, c'est parce que c'est toi Théo qui l'a dit. C'est,
1: oui, oui.
0: C'est rigolo. Cariole
1: oui,
0: aussi bon. Adore.
2: Moi j'adore les concombres.
0: Les concombres, c'est vraiment.
2: Ah ouais, c'est trop bon.
0: C'est super. Les courgettes aussi.
2: À la crème, j'adore ça. J'en ai mangé dimanche midi.
0: Un concombre à la crème.
2: Ouais.
0: En effet, oui, c'était
2: C'est bon la crème. Avec un petit boulette.
1: Sacré dimanche midi.
0: Et un dernier conseil. Le conseil auquel on pense jamais mais qu'il faut connaître comme tu es un professionnel toi Thomas, c'est quoi?
4: Eh ben, c'est penser à ses proches, c'est une affaire de tous, donc aller voir ses grands-parents, les mettre à l'ombre, tirer les rideaux, pas forcément mettre la clim à fond, mais voilà, juste garder de l'ombre et aller les prendre des nouvelles chez eux, aller les voir de temps en temps.
0: Mais t'as raison Thomas.
2: Ouais.
0: C'est bon. Merci pour tous tes bons conseils Thomas, on te souhaite une belle journée.
4: Avec plaisir.
0: Bon courage.
1: Bravo,
0: et si quelqu'un s'évanouit, si elle est mignonne, je peux lui faire du bouche à bouche ou pas?
4: Si vous voulez y aller, pourquoi pas.
0: D'accord. Ah très bien, parfait. Je note, bouche à bouche, autorisé, parfait.
1: Oh, je suis en train de m'évanouir.
0: Oh,
1: ah, je me sens pas bien, dit fou.
2: Rémi, oh, Rémi.
1: On va te réveiller.
0: Allez, Rémi, va le sauver.
4: Ouais. Ouais,
0: on t'embrasse, Thomas. On te souhaite une belle journée.
4: Merci beaucoup, bonne journée à tous.
0: Salut Thomas.
1: Salut,
0: et
1: Toto.
0: Bonne journée de canicule aujourd'hui. Nos conseils pas chers, ils arrivent dans un instant. Et j'avais promis Pilé, le son de Mauvais Joe. Eh bien, Mauvais Joe, l'écoute tout de suite sur Skyrock. Il arrive juste avant 7h du matin. Et les conseils pas chers, on était dans les amendes, tiens, on va y rester, les amendes ce matin, 6h51.
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0: Pilez sur Skyrock, on écoutait Mauvais Joe. Bonne journée sur Sky, 6h58. On va faire nos conseils pas chers, on va parler d'amende. Il y a une auditrice dans la radio libre qui a eu un problème sur la route parce que son mec a mal parlé aux keufs. Donc les keufs, ils sont déchaînés, ils lui ont mis une amende.
1: Aïe.
0: Les amendes.
1: Outrage à agent.
0: Outrage à agent. Faites attention aux voitures aussi, parce qu'il y a des voitures radars maintenant. Vous avez déjà croisé les voitures radars?
2: Jamais,
3: je me suis fait choper, oui.
0: Comment tu les repères, les voitures radars?
3: Tu peux pas, j'ai vu un TikTok comme quoi en fait ils ont un bloc sur la plage arrière.
0: Ouais, il me semblait que j'avais trouvé
3: pour flasher quoi. Bon, bah après tu vas pas t'amuser à regarder toutes les voitures non plus.
0: Bon, si vous avez un petit tuyau pour repérer les voitures radar, faites-nous signe, ça peut servir à tout le monde. Et Romano est dans sa voiture radar ce matin.
3: Exactement.
0: Et il est dans les conseils pas chers sur Skyrock, dans le morning, comme tous les matins, avec de bonnes idées pour gagner de l'argent et pour faire des économies. Alors ce matin, sa bonne idée, c'est dire je suis keuf, je suis dans ma voiture radar et je vous ai chopé.
3: Je vous ai flashé, ouais.
0: Et alors comment réagissent les gens? On a fait un petit test.
1: Ouais.
0: Pour voir comment réagissaient les gens. On a testé qui ce matin?
2: On a testé chez Domi.
0: On a testé Domi ce matin.
2: C'est Domi. Qu'on teste.
0: Allez, le test, Romano et keuf.
4: Allô?
0: Tout arrive.
2: Oui, bonjour, c'est Domi?
0: Il est là.
4: Oui, bonjour.
2: Oui, bonjour, excuse-moi de vous déranger, c'est la voiture radar à l'appareil. C'était pour vous dire que vous avez flashé. Hein.
4: Oui, bien sûr. Et avec quoi comme voiture?
2: Avec la voiture dans laquelle vous êtes, là, actuellement. En plus, téléphone au volant, c'est du joli, tiens.
4: Ah oui, bien sûr. Ouais, tu veux boire un whisky avec moi, si tu veux.
0: Alcool,
2: espèce de fumier.
4: Ouais, je suis bourré, mon gars. Je vais au là, mon gars. Ok.
2: Écoute, je peux venir avec toi?
4: Bien sûr, viens, mon ami.
2: Par contre, il faudra me donner 50 euros, hein.
4: Il n'y a pas de problème, mon ami, je vais me donner 500 euros si tu veux.
0: Oh bah tiens.
2: Ah bah 500 euros, super. On se rejoint où?
4: Bah dis-moi, t'es où là?
2: Là je suis dans ma voiture, je suis vers la mairie.
4: Et ta sœur, elle habite où ta sœur?
2: Dans ton cul.
4: Non, elle est pas dans mon cul, elle est au fond de mon lit, mon gars. Elle est au fond de mon lit, mes couilles.
2: Bon, ouais, bah vas-y.
4: Elle m'a tellement bien ramené la tige, mon gars, pour un lampadaire. Et t'as quoi à foutre à m'appeler et me casser les reins?
2: Je vais venir chercher de l'argent parce que je pense que quand tu vas me voir, tu vas moins faire le malin. Tu vas baisser d'un ton.
4: Je t'attends, je vais te mettre une danse, mon pauvre. Tu vas te rappeler à quelle heure que t'es né, tu vas te rappeler le prénom de ton arrière-grand-mère, mon copain.
2: Mais on va faire quelle danse?
4: Je vais te faire rien de danse, c'est même pas une danse, c'est une.

0: valse qu'on va le faire. Et après, on va finir par un tango, mon gars.
1: Ah, bah, super. On fera également un tcha-tcha-tcha.
2: Voilà. Tcha-tcha-tcha.
0: Il n'y a pas de problème, je t'attends, j'aurai le chibre à l'air, mon gars. Tant qu'à faire une petite pièce dessus, mon copain. Ok, mon ami?
1: Ah, bah, dans 10 minutes, je suis là, moi.
0: Allez, bah, je t'attends, je bouge pas d'un millimètre.
1: Allez, vas-y, bah, tout de suite.
0: Ben voilà. Allez, je t'ai fait des bisous, hein. Allez,
1: bisous, bisous, bisous, ouais. Bisous.
2: Des mignons. Bisous. Oh, bon, on va en finir. Des bisous. Merci, Domi. Vous voyez, il est sympa. Il a risqué l'outrage à un moment.
3: Ouais, ouais.
4: Pas loin.
2: Comment on reconnaît les voitures radars? Merci pour les messages que vous nous envoyez. Il y a Valou qui nous dit qu'il y a un rectangle noir en dessous de la plaque d'immatriculation. C'est le radar. Ben nous dit sur la vitre arrière, il peut y avoir un carré noir. Et sur le tableau de bord, c'est pareil. Carré noir, c'est le radar. C'est comme ça qu'on repère les voitures radars.
3: Mais alors, c'est quoi les voitures avec toutes les caméras qu'il y a au-dessus?
4: Ça, non, c'est pour les amendes.
5: C'est pour les amendes pour les stationnements dans les villes.
4: Pour les stationnements, ah,
2: ouais. D'accord. Donc en fait, il y a plein de
3: c'est
2: voitures.
3: Pas les mêmes, alors.
2: Plein de voitures qui. Et c'est marrant parce qu'ils nous disent toujours oui, il faut moins circuler en voiture. Et les mecs mettent des voitures pour te foutre des amendes.
3: C'est clair.
2: Et comme quoi.
3: Tout va bien.
2: Le monde marche sur la tête.
4: Ça n'a pas de sens.
2: Eh oui, ça n'a pas de sens. Merci pour les petits tuyaux ce matin. Et ça nous dit c'est écrit radar-privé.com sur les voitures radar.
3: Ok, je sais pas.
2: Moi, bah, j'ai jamais vu une voiture. J'ai jamais vu de ma vie des voitures radar.
4: C'est très bête de faire ça du coup.
2: Oui.
4: Pour eux.
2: Oui, c'est vrai. Merci pour le petit bloc. Donc repérez bien le petit bloc noir comme ça. Et elles ont des antennes sur le toit, nous dit Le Caille.
4: Apparemment deux, ouais.
2: Ouais. Merci Le Caille. Allez, 7h01, on fait vite l'horoscope. Notre horoscope de l'amour sur Skyrock avec nos 12 signes et nos puissances amoureuses. On va découvrir tout ça tout de suite et on découvre que les Gémeaux et les Sagittaires, vous êtes à 0.
3: Ah ouais?
2: 0 sur 5 en puissance amoureuse. Il faut faire gaffe parce que vous avez réponse à tout. Alors là, vous vous dites c'est bien. Mais par contre, ça peut énerver les gens que vous aimez et notamment votre chérie si vous êtes en couple. Les Capricornes et les Vierges, ben nous on a 1 aujourd'hui. 1 sur 5. Il faudra juste jongler avec quelques petits imprévus. On va jongler comme Kylian Mbappé hier. Rien ne réussira vraiment à nous déstabiliser. Ça, c'est la bonne nouvelle. Les lions et les scorpions, vous êtes à 2 sur 5. Bon, vous avez besoin de calme aujourd'hui. Donc, évitez les problèmes et les gens un peu trop speed pour vous aujourd'hui pour passer une bonne journée. Les Verseaux et les Béliers, vous êtes à 3 sur 5. Une journée tranquille. Bon, vous avancez doucement, mais sûrement, continuez. Vous êtes sur la bonne voie pour réussir cette journée, pour réussir ce mercredi. Les Balances et les Taureaux, vous êtes à 4. Vous saurez vous adapter aux autres aujourd'hui, notamment aux gens qui vous aiment, à votre chérie en particulier. Et à toutes les situations, il n'y a rien qui vous déstabilisera aujourd'hui. Aujourd'hui, vous non plus, les Balances et les Taureaux et les meilleurs. Il nous reste les Poissons et les Cancers, c'est pour vous. 5 sur 5, c'est la meilleure puissance amoureuse du jour.
4: Et bim.
2: Avec un mercredi qui s'annonce au top. Vous allez réussir, vous allez même réussir à faire passer une belle journée aux gens qui sont autour de vous. Bah, magnifique. Vive les Poissons, ouais. Vive les Cancers et ouais. Bon morning sur Skyrock, il est 7h03. 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
2: 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Vous écoutez Skyrock, on vous appelle, vous décrochez, vous êtes en direct avec nous, passez à la radio, c'est magnifique.
3: Ouais.
2: Et
3: ouais.
2: 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Les meilleurs sont là. Nono Lagrange.

0: Et attention, on va parler d'un chiffre ce matin, c'est un sondage. Une personne sur trois l'a choisi par défaut. De quoi parle-t-on ? C'est la question que je vous pose, la réponse est dans un instant, dites-nous tiens. Une personne sur trois l'a choisi par défaut. De quoi on parle ? Je vous dis tout après les infos de Rémi. Et préparez-vous à ce qu'on vous appelle, on parlait des 17 000 balles, mais il y a aussi 1500 euros à gagner.
1: Ouais.
0: C'est dans un instant après les infos, faites comme maladie à Vessac dans le 82. D'ailleurs, c'est la région la plus chaude de France. Enfin, c'est le département le plus chaud de France aujourd'hui.
2: Ouais, on a 37.
0: Dans le 82, il fera 37. Bah, Magali, elle pourra s'acheter une clim avec les 1500 euros qu'elle a gagnés. Répondez Skyrock dans un instant. Et nos infos, on démarre évidemment par la météo et notre canicule qui est là.
2: Ça oui, y est. Avec des bonnes températures cet après-midi, 25 en Bretagne, 27 près des frontières du Nord, 28 sur la côte basque, 29 en Corse, 30 en Normandie, 31 en Alsace, 32 en région parisienne, 34 en Bourgogne et en Savoie, 35 sur le bassin aquitain, dans la Loire et en vallée du Rhône, 36 en Haute-Garonne, 37 dans le Tarn et dans l'Aude. Ce matin, 13 à Lille, 16 à Lyon et à Marseille, 17 à Paris. Et puis côté ciel, deux très belles éclaircies partout, quelques nuages bas peut-être sur le nord Pas-de-Calais, la pointe bretonne et le littoral varois. La grisaille va se développer au fil des heures sur les reliefs avec des pluies, voire même des orages sur les Pyrénées et sur les Alpes. La pollution, c'est moyen, les indices entre 3 et 5.
0: Et toute l'actu, là, tout de suite sur Skyrock, on va tout savoir en 2 minutes.
2: Et donc, nouvelle période de canicule avec peut-être un report pour certaines épreuves, notamment le grand oral. En tout cas, ce matin, l'ESP à partir de 8h, ça ne bouge pas pour les candidats au bac général et technologique. Les élèves de première passeront le français la semaine prochaine. C'est le grand oral qui pourrait être adapté selon les températures. Le ministère de l'Éducation n'a pas encore pris de décision. Il fait simplement savoir que certaines épreuves pourraient donc être reportées localement de quelques heures ou de quelques jours. Dans le reste de l'actualité, le tribunal de Paris correctionnel qui a rendu une première décision dans l'affaire du périscolaire parisien. Un animateur de 47 ans a été relaxé. Il était poursuivi pour agression sexuelle sur mineur de moins de 15 ans. Le tribunal estime que les faits sont insuffisamment caractérisés. La justice reconnaît tout de même un comportement inadapté au travail. Francis Holm, bientôt de retour devant la justice, le routard du crime sera jugé devant la cour d'assises des Hauts-de-Seine pour le meurtre de Jean-Joseph Clément. L'agriculteur avait été retrouvé mort en 1989 dans le Vaucluse. Le tueur en série avait bénéficié d'un non-lieu dans ce dossier avant sa réouverture par le pôle national des affaires non élucidées. Déjà condamné pour 11 meurtres, il est en prison depuis 1992. Une nouvelle casquette pour Renault. Le constructeur automobile annonce un partenariat avec Thales. Les deux entreprises vont produire en France plus de 1000 drones par mois. Le futur appareil sera capable de neutraliser des cibles et il sera résistant au brouillage. Toutatis, c'est son nom, sera conçu en masse dès l'an prochain sur les chaînes de la marque au Losange.
0: Et du sport évidemment avec la belle entame de Coupe du Monde pour les Bleus.
2: Tout s'est bien passé hier. Oui. Première mi-temps un peu poussive, mais visiblement, d'après ce que dit le Parisien ce matin, le Parisien aujourd'hui en France, Didier Deschamps a poussé une bonne gueulante là pendant la mi-temps.
0: Ah, on l'avait dit hier soir.
2: Ça a réveillé les Bleus. Victoire 3-1 avec, comme vous le savez, un doublé signé Kylian Mbappé.
0: Bravo Kiki. Et on en reparle évidemment dans le top tendance. On va faire un tour sur les réseaux. De quoi parle-t-on sur les réseaux ce matin ?
2: Évidemment, cette victoire 3-1 pour la France face au Sénégal. Merci Kiki. Heureusement Merci, Kiki. Qu'il était là pour nous sauver. Alors tout le monde encense Mbappé alors que sa première mi-temps, elle est absolument dégueulasse. Ou encore, c'est honteux. Le Sénégal méritait largement de gagner. Des c'est aigris, du vol. Quoi.
0: Et on est des aigris, les Français. Enfin, sur les réseaux. Surtout, ils sont aigris tout le temps, mais il a marqué 2 buts, Kiki.
2: Bah ouais.
0: Bon, c'est vrai que la première mi-temps, c'était pas super pour les Français, mais.
3: Ils sont réveillés après.
0: Dédé, il a crié alors.
4: Le deuxième but,
3: il est
4: incroyable.
3: Et le deuxième but,
4: il est
3: magnifique.
4: Il est incroyable.
3: Magnifique.
0: Bon, bravo Kiki, bravo les Bleus. Numéro 2 du top tendance, donc on parle sur les réseaux.
2: Victoire de l'Argentine, 3-0 avec un triplé signé Messi. 3 buts, Lionel Messi est vraiment le plus grand footballeur de l'histoire. Hâte de voir ce que va faire Ronaldo pour répondre à ça. 1-2-3, l'Algérie c'est fini. Ou encore, j'ai pas dormi de la nuit pour mater le match et on se prend une fessée comme ça. Non mais je suis dégoûté.
0: Ouais, là tu passes une sale nuit, ouais.
2: Ah ouais.
0: Tu regrettes de pas avoir dormi. La place numéro 3 du top tendance.
2: DreamWorks a dévoilé la bande-annonce du nouveau Shrek, Shrek 5. La sortie est prévue pour juillet 2027. C'est quoi cette tête là pour Shrek ? Il a complètement changé, on dirait pas le même personnage. Je pense que ça a été fait avec l'IA.
4: En fait, ils ont changé un petit peu le design. Ouais, alors là, je montre une photo. En haut, c'est l'ancienne version, en bas, c'est la nouvelle.
0: Il fait méchant sur la nouvelle.
4: Ouais, mais c'est même, tu sais, on dirait l'IA. Je sais pas, je trouve ça dégueulasse, moi.
2: Bon,
4: j'ai
2: tellement hâte, j'ai pas peur de dire que les films d'animation sont les plus drôles qui existent ou encore je comprendrai jamais le principe de sortir une bande-annonce un an à l'avance.
0: Bah, c'est pour exciter les gens.
4: C'est pour chier dessus pendant un an.
0: Ouais, et regardez, on en parle en plus ce matin. Dans le top tendance, numéro 3 du top tendance sur les réseaux. On vous dit tout tous les matins, vous découvrez tout ça avec nous. Qu'est-ce qu'une personne sur 3, un Français sur 3 a choisi par défaut? Alors c'est pas des habits, je vous le dis. Les fringues du matin, nous disait Magali. Non, c'est pas les fringues du matin qu'on choisit par défaut parce que pas tout le reste, je sais pas, et au linge sale, il vous reste des trucs. Non, c'est pas ça. C'est quoi qu'on choisit par défaut?
1: Par défaut, c'est quand on n'a plus le choix que de prendre ça.
0: Bah voilà, c'est ça.
1: C'est ça, hein.
0: Une personne sur trois l'a choisi par défaut. Métier, on nous dit sur la piste Skyrock.
4: Ouais.
0: Loana qui nous dit c'est le métier. Non, c'est pas le métier.
2: C'est quoi? Meuf.
1: Bah non, quoi, j'espère pas. J'espère que t'as pas choisi ta femme par défaut.
0: C'est en rigolant, Rémi.
2: Bah non, mais je sais pas, moi, tu sais, rien ne me surprend avec vos sondages là.
0: Mais c'est ça.
1: Ah bon?
0: Mais c'est ça, ouais.
1: Non, je te
0: mais
1: crois non. pas, je peux pas te croire.
0: 4248 personnes interrogées.
3: Ouais.
0: Qu'est-ce qu'une personne sur 3, 33%, donc pile une sur 3, a choisi par défaut sa partenaire ou son partenaire?
1: Mais c'est horrible. Pas possible.
0: Ouais.
1: Mais c'est horrible.
0: C'est un sondage que je voulais partager avec vous ce matin.
3: Super.
0: Une sur trois. Alors pourquoi ils le font?
1: Et pourquoi, ouais, ouais, ils le font?
0: Bah parce que les gens ont peur de la solitude.
3: Ok.
1: Ouais, des fois on est mieux tout seul, mais bon, chacun son truc.
0: Parce que il y a la pression sociale. Ouais, t'es toujours célibataire, t'as 20 ans, t'as 25 ans, t'as 30 ans, t'es célibataire, c'est pas normal. Et puis en numéro 3, et bah parce qu'ils se sont rendus compte après que c'était pas la personne. Bah, adéquate, mais ils restent avec parce qu'ils sont habitués, ils ont fait
4: ouais,
0: des enfants,
4: habitude,
0: etc.
4: Ouais. Ça, c'est horrible.
0: Horrible.
1: Ouais, c'est horrible.
0: C'est un sondage horrible que je voulais partager avec vous.
1: Ça concerne beaucoup de gens, en fait.
0: Une personne sur trois a choisi son partenaire par défaut. C'est un truc de.
1: Alors, rester avec quelqu'un par habitude, je peux comprendre, mais alors.
0: Ouais, il y a les habitudes aussi.
1: Les habitudes, ouais, pourquoi pas, ouais.
0: Bon, alors, vous allez nous. On va faire un truc bien ce matin. Vous allez nous dire, vous aimez très fort votre chérie, ou alors vous avez aimé très fort votre chérie, hein, si vous êtes célibataire actuellement. Sur quoi vous faites ou alors vous avez fait des compromis en couple? Alors, on fait tous des compromis quand on est en couple.
3: Des compromis, ça veut dire quoi?
0: Alors, c'est.
1: Comment
0: expliquer un compromis?
2: Ça veut dire que tu te mets d'accord avec l'autre, tu mets de l'eau dans ton vin, tu avances sur quelque chose et la personne aussi.
0: Ouais, c'est pas gagné là, c'est pas gagné.
3: Un truc
2: simple. Les deux avancent dans le même sens pour essayer de se mettre d'accord.
0: Non,
1: c'est pas ça.
0: Il a pas compris ton explication.
2: Un compromis,
0: c'est faire un petit effort pour mieux t'entendre avec ton chéri.
3: Je préfère cet adjectif.
0: C'est pas un adjectif, c'est une phrase. Eh ben dis donc.
2: Ah, on part de loin. Là.
1: Ouais, bah oui, en même temps.
0: Non, mais c'est bien parce que c'est des auditeurs étrangers qui commencent à apprendre le français, qui nous écoutent.
1: On apprend, avec
4: ça peut vous aider. Ouais.
0: Voilà,
4: vous.
0: Skyrock vous donne des cours.
4: Ouais, mais c'est pas les Français, ils sont meilleurs que Théo.
3: Ouais, c'est vrai.
0: Alors, les compromis, donc c'est des petits efforts que tu fais en couple.
4: C'est des petits sacrifices. Okay,
0: okay. Voilà. Sur quoi vous faites des compromis en couple pour que ça se passe bien avec votre chérie? On vous attend avec l'appli Skyrock. Vous laissez vos messages au 06 86 101 101. Vous laissez vos WhatsApp, comme ça on vous écoute en direct. Et vous nous appelez, tiens, dans un instant, on fera Standard Express. Vous allez nous dire sur quoi vous faites des compromis en amour pour que ça se passe bien avec votre chérie. On vous attend en direct et là, vous nous attendez peut-être aussi. Hein. C'est pour les 1500 euros.
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0: Et oui, vous répondez Skyrock pour gagner 1500 euros. C'est facile, on vous appelle. On vous demande quelle est votre radio préférée, Skyrock, et c'est gagné. On embrasse Magali qui a gagné hier à Vessac, Cédric dans le 85, au Poirée Survie, Dominique de Cherbourg. Tout le monde a gagné 1500 euros, c'est peut-être votre tour si vous êtes dans le 94 ce matin. Et dans le 94...
6: Oui, allô?
0: Oui, ça répond vite, on va chez les Davidovici. Bonjour, monsieur Davidovici.
6: Bonjour.
0: Bonjour, c'est Rémi?
6: Oui.
0: Oui, bonjour Rémi. Nous, c'est la radio, on est en direct à la radio, Rémi.
1: Salut Rémi.
3: Bonjour Rémi.
4: Salut Rémi.
6: Bonjour.
0: Nous, on a un Rémi, il est en short.
3: Eh ouais.
2: Ah oui, hein.
0: C'est très sexy. Toi aussi, t'es en short, Rémi?
6: Non, malheureusement, je peux pas avec le boulot.
0: Ah, tu fais quoi comme boulot?
6: Je suis pâtissier.
0: Pâtissier. Super, c'est un super boulot. Par contre, pendant la canicule, c'est waouh.
3: Avec les fours, ouais.
6: On souffre.
0: Ah ouais, bon courage. Bon,
6: oui.
0: Est-ce que t'es un pâtissier qui va gagner 1500 euros? On est en direct à la radio, il y a 1500 euros à gagner, Rémi. Je vais te poser une question. Si t'as la bonne réponse, tu gagnes. Il faut que tu me dises, bah, tout simplement, quelle est ta radio préférée, Rémi?
6: Je sais pas, au pif, je dirais Skyrock.
0: Oui, au pif, Skyrock. Allez, au pif comme ça, Skyrock et 1500 euros pour toi, Rémi.
4: Ouais, Rémi.
0: Quand vous êtes sympa comme ça, j'ai du pif, je me dis, ça va tomber.
1: T'as un sacré pif.
0: Eh bien, ça tombe, Rémi. Tu gagnes 1500 euros ce matin dans le 94, t'habites où?
6: Ivry-sur-Seine.
0: À Ivry. Eh bien, Ivry, 1500 euros qui arrivent très vite pour toi.
4: Ouais.
0: Tu vas faire quoi avec tes 1500 euros, Rémi?
6: J'en ai aucune idée pour l'instant.
0: Ouais, c'est la surprise du matin, tu t'attendais pas.
3: Ah bah
0: ouais,
3: tu peux t'acheter une clim déjà.
0: C'est pas con.
6: Oui.
3: Il va faire très chaud.
0: Tu sais que j'ai acheté une clim? Ah oui, je vous l'ai dit tout à l'heure.
3: Ouais.
0: J'ai acheté une clim hier.
1: C'est bien. Enfin.
0: Bah, je vais vous dire si c'est efficace, si c'est sympa.
1: Par contre, faut pas t'endormir avec, faut rafraîchir ta pièce et puis après tu l'enlèves parce que sinon tu vas être très malade demain.
0: Ouais, mais c'est, ce que j'ai fait cette nuit, mais le problème c'est que je sais pas, au bout d'une heure tu l'as arrêté, t'as chaud.
1: Tu as rechaud, ouais.
3: Au pire, tu mets à 25 ou 24 degrés, comme ça au moins ça reste.
1: Et tu la tournes de l'autre côté, pas vers toi ni la chienne.
0: Merci pour les petits conseils que vous m'avez donnés. Ah bah, Rémi, Rémi valide en plus.
1: Parce que sinon tu vas avoir un mal de gorge, demain laisse tomber.
0: Pâtissier et climatiseur, Rémi. Bon, ben, bah fais-toi plaisir en tout cas, Rémi. Les 1500 euros, tu vas très vite à Ivry. Et on salue la pâtisserie. Tu veux donner le nom de la pâtisserie?
6: C'est la folie des douceurs.
0: La folie des douceurs.
1: C'est mignon.
0: Tu sais que ça me donne envie de bouffer une tarte aux fraises, ça.
1: Ah, moi, un Saint-Honoré, là.
0: Ah non, une tarte aux fraises.
1: Genre, j'ai faim.
0: Bon, Rémi, si tu passes par Courbevoie, on n'est pas très loin. T'es dans le 94.
4: N'hésite pas, t'es le bienvenu.
0: N'hésite pas, toute l'équipe t'attend avec impatience.
4: Avec plaisir, Rémi.
0: Surtout Tim.
4: Ouais.
0: Et Rémi. Et moi aussi.
4: Des millefeuilles, éclairs, tout ça.
1: Des petites chouquettes.
4: Ah ouais.
0: On t'embrasse, Rémi. Bisous à toi.
6: Merci, bonne journée.
0: Et une glace.
3: Bien sûr.
0: Allez, vos 1500 euros. Bah c'est tombé là, mais c'est pas fini. On recommence tout à l'heure. Dans moins d'une heure, 1500 euros à gagner. Faites comme Rémi, vous répondez Skyrock.
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0: Là, ça tombe bien, on écoute Love You et dans un instant, on parle d'amour. Sur quoi vous faites des compromis en amour? Dites-nous tout. On vous attend, les filles, les garçons, tout le monde. Après Nono, la Grinta sur Skyrock.

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0: 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Et d'ailleurs, appelez-nous maintenant 01 53 40 30 20. On va faire Standard Express. On va voir les concessions que vous faites en amour, les petits compromis que vous faites en couple pour que ça se passe bien ou que vous avez fait quand vous étiez en couple. C'est quoi les petits compromis que vous faites? Oh. Dites-nous tout.
2: Bah moi, j'en fais pas, je crois.
0: Tu fais pas de compromis, toi?
2: Bah, je crois pas.
0: Bon, ben.
2: Je crois pas, j'ai réfléchi.
0: Vous en faites. Tu fais aucun compromis avec Romano?
2: Bah, tu me connais, j'en fais?
0: Bah, tu lui payes tout, c'est déjà pas mal.
2: Ah, bah, ça c'est dealé depuis le point de départ.
0: Ouais, bah, c'est
2: un compromis, remarque, t'as raison.
0: Bah, ouais, c'est un compromis.
2: Il m'a prévenu dès le début, c'est vrai.
0: Dès le début, il t'a prévenu que lui ne payait rien, que toi, tu payais tout.
2: C'est vrai, bah, j'ai fait ça.
0: Compromis.
2: Bah ouais, c'est vrai, exact.
0: Bon, on salue Redouane qui nous envoie un message. Ah bah le compromis, moi je dors sur le canapé parce que madame trouve que je ronfle trop la nuit. C'est un compromis.
2: Vrai, c'est vrai.
0: Tu dors sur le canapé.
3: Voilà, c'est même plus un compromis, tu t'es plié en quatre quoi là.
0: Dans le canapé, s'il est grand et le canapé est petit, ouais, t'es obligé. C'est bien vu, Guigui. Est-ce que vous faites des compromis en amour? C'est quoi les compromis que vous faites? Appelez-nous, on vous attend en direct. Sam, tu fais des compromis par rapport à ta chérie?
4: Bah, sur quasiment tout. Enfin, c'est que j'ai pas envie de m'embrouiller, je déteste les embrouilles, donc en fait, quand elle veut un truc.
0: Tu cèdes.
4: Ouais.
2: Sam, c'est le mec idéal, j'ai l'impression.
4: Non, mais après, on peut s'embrouiller. Mais moi, je déteste les embrouilles. S'il y a un truc qui lui fait plaisir et que ça lui fait du bien, bah, je fais.
3: T'es un peu sa victime, quoi. T'es
2: insoumis.
4: Ouais,
2: n'importe quoi.
4: Hein?
3: T'es insoumis.
4: Bah, je suis peut-être insoumis, mais ça fait deux fois que je suis en couple et je suis amoureux, je vais me marier.
0: Ah, bravo, Sam. Bravo.
3: Ouais, allez, dans ta gueule.
0: Soumis et fier de l'être. Salamine du 62, il nous dit, moi, je geek moins. Bah, bon compromis, c'est pas mal. Tiens, on a Thomas qui est en ligne avec nous. Standard Express, vous appelez, vous nous laissez vos messages avec l'appli et vous nous dites, vous faites des compromis sur quoi en amour? Salut Thomas.
3: Ouais Thomas.
5: Salut l'équipe.
0: Salut.
3: Salut Toto.
0: Alors Thomas, ça fait combien de temps que t'es amoureux toi Thomas?
5: Ouais, ça fait un an et demi.
0: Un an et demi et tu fais déjà des compromis pour que ça se passe bien?
5: Un moment déjà, ouais.
0: Alors c'est quoi les compromis que tu fais en amour? Tu fais quoi pour faire plaisir à ta chérie?
5: J'évite de péter quand elle est là.
0: C'est bien, bon, très bon compromis. J'évite de péter quand elle est là. Voilà, un bon compromis que tu
3: Pourquoi
0: fais.
3: Pourquoi? Parce que ça l'énerve quand tu pètes sous la couette et que tu secoues la couette comme ça.
2: Ah, c'est dégueulasse.
5: Ouais, exactement. Et en plus, je mange beaucoup de protéines, alors je pète toute la journée.
3: Ah ouais, c'est clair.
0: Ouais, si vous voyez des mecs musclés, méfiez-vous, ils sont dangereux.
3: C'est pas derrière.
0: Je vous le dis, c'est des bombes chimiques, les mecs.
3: Dis fou, toi qui es très musclé, paraît-il.
0: Oui, mais je ne prends pas de protéines.
3: Fais très attention. Bah oui.
2: C'est naturel.
3: Il est musclé avec des légumes, tiens.
0: Uniquement avec du sport. Mais non, mais je suis musclé en poussant à la salle.
3: Évidemment.
0: Ouais, bah, bien sûr. Bah, bien sûr. Très bon compromis, Thomas. On te fait des bisous et on t'envoie ton mug et on te met dans le tirage au sort pour les Ray-Ban Meta. Faites quoi comme compromis en amour? Tiens, tu fais quoi, Guigui?
3: Ah bah, rien.
0: Ah bah voilà.
3: C'est l'avantage au moins.
0: Elle est vraiment super avec toi.
3: Tu vois, pas de compromis à faire, rien, détente.
0: C'est comment son prénom?
3: Je sais pas du coup.
0: Ah, excuse-moi, tu es célibataire.
3: Bah ouais.
0: J'avais oublié, je te pose la question comme
3: ça. J'ai pas encore de prénom.
0: J'avais oublié, dis donc.
3: Que veux-tu?
0: Tu fais quoi comme compromis en amour, Théo, toi?
6: Moi, je suis moins chiant avec lui, hein, je me prends pas la tête.
0: Tu quoi?
6: Je suis moins chiant. C'est-à-dire que quand il laisse traîner ses affaires, je laisse faire traîner ses affaires. Au lieu de m'engueuler avec lui, je laisse faire.
0: Au début, tu t'engueules avec lui?
6: Au début, et maintenant, je l'ai depuis. Ouais.
0: Voilà.
2: Oh!
4: Et ton mec, il a un décodeur avec toi ou pas?
2: Ouais.
4: Ça doit être très très long.
6: Non, mais c'est parce que c'est le matin, mais l'après-midi, ça va avec.
0: Ouais, mais le morning. En général, c'est rarement en fin d'après-midi.
4: Ouais, c'est rarement à 14h.
6: Pas trop le matin, mais sinon, il comprendrait rien.
0: Allez, 01 53 40 30 20, vous nous appelez, on décroche en direct. On va voir les compromis que vous faites en amour et je vous rappelle le chiffre qui fait peur. Une personne sur trois. Bonjour, toi, c'est qui?
7: Oui, c'est Nico de Lyon.
0: Salut Nico.
3: Salut.
0: Tiens, en rappelant le chiffre, tu vas me dire si t'es dans ce cas-là. Une personne sur trois, 33% des Français, garçons et femmes, hommes et femmes, ont choisi leur partenaire par défaut. Est-ce que c'est ton cas, toi, Nico?
7: Non, pas du tout, parce que moi, ça fait depuis 2013, je suis marié.
0: Ouais.
7: J'ai deux filles et ça se passe super bien. Je suis très content de ma femme. Et,
0: si elle nous écoute, elle va être contente.
7: Ouais. Et le compromis, en fait, pour moi, que ça se passe très bien.
0: Ouais. Bah,
7: le compte, il est ouvert à 100% à elle et ils partent faire les courses.
0: Tu lui files la carte bleue, tu lui files la CB, la carte bancaire et elle se fait plaisir. Ouais, toi, tu vas avoir besoin de gagner les 17 000 euros. Hein.
3: Ah bah c'est sûr.
0: Envoie vite 17 au 7 20 20 pour les 17 000 balles. Et là, ça va être la folie à la maison. Donc tu lui laisses le compte en banque ouvert. Très bon compromis,
3: ouais.
0: Qui coûte cher, mais c'est un bon compromis. On te fait un bisou et on t'envoie ton mug du morning, on t'embrasse.
7: Bisous. Merci beaucoup.
0: Bisous à toi là. Bon, vous faites des compromis, vous nous dites tout, on écoutera les WhatsApp que vous envoyez 06 86 101 101.
3: Toi, Tifou, tu fais beaucoup de compromis par rapport à Medellin.
0: Énormément.
3: Ah, mais c'est un en vrai en plus.
0: Bah
3: tu alors, peux oui. jamais sortir alors, sans je, elle, tu peux plus alors, tu voyages plus.
0: Je sais pas si on peut parler d'histoire d'amour avec un chien, mais je pense que oui.
6: Non mais c'est vrai.
2: Ah, oui.
0: Si vous avez des animaux, ah, bah, oui. c'est un peu vos c'est un amour qui tu est différent. Laisser,
2: ouais. Et puis c'est pas un compromis, c'est un plaisir de le faire en fait pour
0: ouais.
2: son animal.
0: Alors quand c'est dimanche soir, que t'es bien chez toi et que tu te dis il faut sortir et qu'il pleut,
3: c'est, ouais, voilà, c'est ça.
0: Parfois tu fais un petit compromis, mais bon le chien est tellement content, donc,
2: bah, oui.
0: ça te fait tellement
2: ça
0: plaisir.
2: Ça fait plaisir.
0: Bon, vous faites des compromis dans la vie pour les gens que vous aimez, allez vous nous dites tout, même par rapport à vos parents, par rapport à vous. Par rapport à vos enfants, c'est quoi les compromis que vous faites? 01 53 40 30 20. Tiens, un dernier, allô? Je crois que ça sonne de partout,
1: oui,
0: ça me donne envie de décrocher. C'est qui?
1: Salut. Comment c'est Elodie du 39.
0: Salut Elodie du 39.
3: Hello. Salut Elo.
6: Hello, hello.
0: Hello, oui. Alors, ça fait combien de temps que t'es en couple, toi, Elodie?
1: Eh ben, moi, ça va faire 8 ans.
0: 8 ans? Ah, très bien, ça tient le choc, c'est bien. Une belle histoire. Tu fais des compromis, Elodie?
1: Eh ben, oui, j'accepte d'avoir des choses de l'Olympique de Marseille partout chez moi, alors que je suis pour Lyon.
3: Oh, ça, c'est dur.
0: Ah, ça, c'est
6: dur. Ah, ouais, c'est dur, ça.
0: Tu es vraiment une femme parfaite, Elodie. Tu es pour un autre Olympique, l'Olympique de Lyon. En plus, ils se détestent, les deux Olympiques.
3: Ah, ouais, grave. Ouais.
0: Ah, les deux, ils peuvent pas se voir.
3: C'est presque comme PSG-LOM.
0: Donc, mais quoi, il t'a redécoré la maison avec des trucs de l'OM?
1: Ben, il y a des objets de Marseille un petit peu partout à la maison. Oh, on a chacun notre chambre.
2: Ah ouais,
1: chacun notre déco avec.
0: Ah, vous avez trouvé la manière de vous organiser tous les deux. C'est pas mal, c'est pas mal. Bon, ça fait 8 ans que ça dure. Ça doit être sympa quand il y a l'Olympico. Hein.
1: Oui, c'est très drôle.
0: Ça doit être chaud à la maison. On te fait une bise, Elodie, puis on espère que ça va durer longtemps. T'envoies ton mug et on te met dans le tirage au sort pour les Ray-Ban.

Erenboy et elle voulait. Attention, ils arrivent sur Skyrock. On va les écouter avant 8h du matin. On a d'ici Théodora. Avec Mélodrama. Et on fait dans les couples. On a la rafleuse et Aya Nakamura aussi. Nana, c'est sexy Nana. Le son le plus écouté en France actuellement, c'est le son de Aya, pour la troisième ou quatrième semaine consécutive. Et puis, tiens, un grand classique avant 8h.

0: Et attention, ça va être très très chaud. Maintenant, on va retrouver des stars qui ont été dérangées par des paparazzi. C'est arrivé à Dua Lipa qui vient de se marier en Sicile, on en avait parlé.
1: Ouais.
0: Elle est en Sicile encore là actuellement pour sa lune de miel. Et des paparazzi la poursuivent partout. Ils l'ont empêché de faire quelque chose, des paparazzi. Qu'est-ce qu'ils l'ont empêché de faire? C'est super facile. C'est un truc basique, je suis sûr que vous allez y penser tout de suite. Là, si vous avez la bonne réponse, bah, vous nous l'envoyez avec votre appli. L'appli Skyrock, allez-y, envoyez, vous allez gagner votre pack morning ce matin avec le gros sac de sport Skyrock et tous les objets Skyrock à l'intérieur.
2: Et oui,
0: les objets Skyrock sont à l'intérieur du pack morning.
2: Vous en voulez encore?
0: Oui, vous en voulez un, bah, c'est maintenant. Envoyez vite vos messages, top pour les messages. Qu'est-ce que les paparazzi ont empêché de Lipa de faire un truc.
2: Okay, ouais.
0: Ils l'ont empêché parce qu'ils les suivent partout. Et on va parler des stars qui ont été embêtés par des paparazzi et chopés dans des moments un petit peu gênants. Allez, on vous dit tout. On a Théo Hernandez. On aura Justin Bieber. On va voir si vous vous rappelez de tout ce dont on vous a parlé. Alors, Kylian Mbappé aussi, tiens. On parlera de notre Kiki qui a marqué 2 buts hier. Vous restez bien sur Skyrock. On vous dit tout. Et puis, on vous attend. Les messages, votre numéro de téléphone, n'oubliez pas. Et on vous retrouve en direct avec votre pack morning. Allez, 7h28, pile.
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0: 7h32 sur Skyrock, on va découvrir des trucs de ouf là sur vos stars préférées. Dua Lipa, elle est mignonne Dua Lipa. Bon, elle est mariée, pas de chance.
29: Oui.
0: Mais par contre, on va en apprendre plus sur la vie intime de Dua Lipa grâce à vous ce matin. Tiens, ouais. On a Mike qui est en direct à Montpellier, en direct avec nous et qui a trouvé la bonne réponse en premier. Et je pensais que vous trouveriez plus facilement la bonne réponse. Vous avez proposé plein de choses. Je vous ai demandé Dua Lipa qui vient de se marier en Sicile, qui est poursuivi par les paparazzi. Les paparazzi l'ont empêché de faire un truc. C'est quoi? Alors de faire pipi, nous dit Ben. Non, c'est pas de faire pipi. D'aller au restaurant, parce qu'elle est poursuivie partout, elle peut même pas manger au restaurant pour Kev. C'est pas ça non plus. De se baigner à la piscine parce qu'elle avait pas envie de se montrer en maillot devant tout le monde. Message de Heinz, ce n'est pas la bonne réponse non plus. De se déplacer en voiture parce qu'il a bloque les rues, il l'empêche de se déplacer. C'est pas ça. Mais toi Mike, tu as eu la bonne idée parce que t'es un coquin hein, Mike.
29: Salut.
0: Salut coquin Mike.
29: Salut petit coquin.
0: Tiens, donne-nous la température à Montpellier. Nous on est à 18 degrés à Courbevoie actuellement là.
29: Ouais.
0: T'es à combien toi?
30: C'est déjà plus de 20.
0: Ah vous êtes déjà à 20 ce matin. Bon, les températures arrivent avec Rémi. Vous l'attendez, Rémi, en short ce matin pour fêter la canicule.
29: Et ouais.
0: Bon, les paparazzi ont empêché Dua Lipa de faire quoi?
30: De faire l'amour.
0: De faire l'amour.
17: Ah ouais.
0: On a des photos de Dua Lipa sous la douche avec son mec. Allez les voir sur les réseaux. Et dans un instant, je vous dirai comment Dua Lipa fait l'amour, c'est une tigresse.
29: Ouais.
0: Oui, parce que j'ai des infos à vous donner. La belle Dua Lipa. Et ton pack morning que tu gagnes, Mike. On va te l'envoyer à la maison.
30: Ah, il est super, merci beaucoup.
0: Le gros sac de sport Skyrock.
29: Bien joué.
0: Et tout ce qu'il faut à l'intérieur, les enceintes, les écouteurs, la gourde aussi. Il y a besoin.
29: Bien joué.
0: La serviette de bain. Parce qu'on transpire, on s'essuie.
30: Merci beaucoup l'équipe.
0: T'as tous les objets Sky à l'intérieur pour toi. On te fait des gros bisous et les Ray-Ban Meta à choper. Et Dua Lipa, on en reparle dans un instant. Vous saurez comment Dua Lipa fait des câlins. Et quand je vous dis que c'est une tigresse, vous en aurez la preuve dans un instant. Et les stars qui ont été embêtées par des paparazzi dans des moments un petit peu intimes. On vous dit tout aussi. Vous allez tout découvrir sur Sky juste après les infos. Rémi, c'est l'heure de l'actu. On va démarrer par la météo pour aujourd'hui. Quel temps va-t-il faire sur toute la France? Eh bien, c'est simple. Ça va être comme ça pendant plusieurs jours.
29: Chaud et beau.
0: Chaud et beau. Voilà.
29: Et voilà, c'est bien résumé.
0: Bravo Rémi,
29: beau,
0: tu résumes super bien.
29: Ah, mais t'as vu, en deux mots. Hein.
0: Tu fais des compliments.
29: Ça va vite.
0: Ah, je suis bien résumé.
29: Ah, ouais, bien résumé. De très belles éclaircies quasiment partout aujourd'hui. Quelques nuages bas ce matin sur le nord Pas-de-Calais, la pointe bretonne et le littoral varois. Grisaille qui pourrait se développer au fil des heures aussi sur les reliefs des pluies, voire même des orages prévus sur les Pyrénées. Et sur les Alpes, les températures ce matin 14 à Lille, 17 à Lyon et à Marseille, 18 à Paris dans l'après-midi, 25. En Bretagne, 27 près des frontières du Nord, 28 sur la côte basque, 29 en Corse, 30 en Normandie, 31 en Alsace, 32 en région parisienne, 34 en Bourgogne et en Savoie, 35 sur le bassin aquitain dans la Loire et en vallée du Rhône, 36 en Haute-Garonne, 37 dans le Tarn et dans l'Aude. La pollution, c'est moyen, les indices entre 3 et 5.
0: Et toute l'actu là tout de suite sur Skyrock, on va tout savoir en 2 minutes, l'actu et le sport et la Coupe du Monde aussi.
29: Et cette nouvelle période de canicule qui nous appelle tous évidemment à la vigilance, les autorités rappellent les consignes de prudence après une hausse des recours aux urgences lors de la vague de chaleur du mois dernier. Attention aux maux de tête et à la déshydratation, ce sont les prémices d'un malaise ou d'un bon petit coup de chaleur. Si vous le pouvez, n'hésitez pas à rester au frais, à boire évidemment régulièrement. Pas d'effort physique, hein, notamment l'après-midi quand il fait bien chaud. Et puis gardez un œil aussi sur les personnes vulnérables, surtout les anciens et les enfants. La baisse des émissions de CO2 en France, plus importante que prévu, des émissions de gaz à effet de serre qui ont baissé de 3% en 2024, de 2,1% en 2025, c'est mieux que les prévisions. En revanche, le rythme de la diminution ralentit par rapport à 2022 et à 2023. La fin du G7 aujourd'hui à Évian. Emmanuel Macron va jouer les prolongations avec Donald Trump. Dîner en grande pompe au château de Versailles ce soir. L'hôte de la Maison Blanche est ravi hein, puisqu'il salue le prestige du lieu en ces termes. C'est pas du plaqué or là-bas. Oui, l'Élysée précise qu'il ne s'agit pas d'un dîner de gala mais d'une rencontre de travail. Elle a pour but de célébrer les 250 ans de l'indépendance américaine. Un orthophoniste mis en examen examen est placé en détention provisoire à Béthune, soupçonné d'agression sexuelle sur mineur. L'homme âgé de 55 ans a été placé en garde à vue jeudi dernier. Conséquence des révélations d'un garçon à ce stade, 5 victimes d'environ 5 ans ont été identifiées.
0: Et on parle de sport, la Coupe du Monde.
29: Et ça y est, c'est le meilleur buteur de l'équipe de France. Kylian Mbappé surclasse Olivier Giroud, 58 réalisations sous le maillot tricolore avec un doublé hier contre les Lions de la Teranga. Le natif de Bondy a marqué un magnifique but à 30 mètres. But aussi de Barcola, à peine entré en jeu. Victoire des Bleus, 3-1 contre le Sénégal. Entrée en lice donc parfaite dans ce mondial. Prochain match lundi à 23h contre l'Irak. L'Irak qui a perdu pour son premier match contre la Norvège, 4-1. Et puis que dire de l'Argentine qui a climatiser l'Algérie 3-0 avec un triplé signé Léo Messi. Alors double record pour Léo Messi, déjà plus grand nombre de participations à une Coupe du Monde parce qu'il en est à sa 6e, et puis meilleur buteur ex-aequo d'une Coupe du Monde avec Miroslav Klose, 16 réalisations. Mais attention, Kiki n'est pas loin, il en a 14.
0: Ouais, et si on va en finale, Kylian Mbappé c'est un des seuls joueurs à avoir fait 3 finales de Coupe du Monde.
3: Je me demande, ce sera même pas le seul.
0: Je crois même que ce sera le seul, oui. Vérifions, on parlera de Kylian Mbappé tout à l'heure.
3: En tout cas, il est trop fort. Alors, truc, je crois que depuis 2018, donc la finale de 2018, ils sont 4 encore en équipe de France. T'as compris ou pas?
0: Non.
3: Depuis la finale de 2018, il y a qui?
29: Il reste 4 joueurs. Il n'y avait pas déjà Hernandez déjà?
3: Je crois qu'il y avait Hernandez, ouais. Il y avait Lucas.
0: Ah, tu veux dire, on fait 3
3: finales, ouais, voilà.
0: 3 finales, ok.
3: 3 finales de suite.
0: Et oui,
3: en 2018, il ne reste que 4 joueurs, là en 2026. On est mieux comme ça.
0: On est vraiment premier sur le foot.
3: Ouais, c'est mieux comme ça, ouais.
0: Merci pour l'info. Tiens, on va reparler des joueurs de l'équipe de France. On parle d'abord de Dua Lipa. Dua Lipa qui vit un vrai cauchemar depuis qu'elle s'est mariée. Elle aurait dû se marier en catimini, Dua Lipa, parce qu'elle est poursuivie par les paparazzi. Bon, les paparazzi qui l'ont empêché de faire l'amour. Ça a commencé sous la douche. Alors, il y a des photos des paparazzi sous la douche.
4: Oh, ah ouais, les pauvres.
0: Dua Lipa et son chéri. Ils sont tous les deux sous la douche. Ils commencent à faire un câlin et on voit même là Dua Lipa qui caresse l'entrejambe de son chéri. C'est tout mignon. Une douche en extérieur. Et oui, t'es une star, ne jamais prendre une douche en extérieur. Bon, après, ils ont décidé de retourner sur leur bateau. Et sur leur bateau, ils se sont fait choper après l'amour, a priori. Parce que
3: parce que sous la douche, en fait, Dua Lipa et son mari ont cramé les paparazzi.
4: Ouais.
0: Ils sont barrés sur leur bateau.
3: Ils sont barrés sur leur bateau.
0: A priori, sur leur bateau, ils ont fait un petit truc. Et qu'est-ce qu'ils ont fait sur leur bateau? A priori, ils ont fait l'amour parce que le mec, il a le dos mais ravagé. Elle l'a griffé. Je vous disais que c'était une tigresse.
3: Ah ouais.
4: Ou alors c'est le transat plutôt?
0: Non.
3: Ah, je pense pas.
0: Non, c'est pas le transat.
3: C'est l'air d'être des griffures. Ouais.
0: Et c'est une tigresse, Dua Lipa.
4: Mais je comprends. Moi aussi, j'aime bien griffer.
3: Ok.
0: Tigresse, carriole. Les photos gênantes des paparazzi. Bah, Théo, tu te rappelles de la photo de Justin Bieber après avoir fait l'amour?
3: Waouh.
0: La photo de Justin Bieber.
3: Incroyable.
4: Incroyable.
0: Tu t'en rappelles ou tu t'en rappelles?
3: Ah, pardon, j'ai regardé la photo.
4: Il est hypnotisé par la photo.
0: T'es hypnotisé par la photo.
3: En fait, j'ai même pas écouté ta question, j'ai regardé la photo, tu vois.
0: Oui, bah, c'est Justin Bieber.
3: On voit vraiment tout.
0: Tout nu après l'amour, Justin.
3: Ah ouais, c'est beau. Sexy, Justin.
0: Tiens, on parlait des footballeurs. Théo Hernandez, vous vous rappelez de ce qui s'était passé sur le bateau avec sa femme et un agent de sécu?
4: Non.
0: Un moment coquin.
3: Tous les trois.
0: Il s'était fait choper sur un bateau, vous vous rappelez pas de ça?
4: Non, ça me dit rien, lui.
0: Avec sa femme et son agent de sécurité.
3: Ah oui, j'ai vu ça, c'était.
4: Quand elle lui faisait une petite gâterie.
0: Voilà, une petite gâterie.
3: Et t'avais le bras de l'agent de sécurité, tu savais pas pourquoi il était là au départ. Et en fait, je suis pas sûr qu'il y ait eu un plan à trois, mais il y a eu des.
0: Il y avait de sérieux doutes.
3: C'est ça.
0: Oui. Il y a Kanye West aussi qui s'était fait choper avec le pantalon baissé avec sa femme entre les genoux. Sur
3: une gondole à Venise.
0: Sur une gondole à Venise. Kanye West est très romantique.
3: Le QLR.
4: Ah ouais,
0: les paparazzi qui dérangent les stars. On va pas reparler d'Olivier Giroud avec sa maîtresse à l'hôtel.
4: C'est la plus connue.
0: Ouais. Et Kylian Mbappé, alors lui, c'est pas un paparazzi, mais il s'est fait choper. Enfin, il y a une photo qui a fait la une. Oui.
3: Plusieurs même.
4: Wow. C'est parce qu'il a un gros paquet. Le
3: bien monté.
4: Il peut rien.
0: Ouais. Donc lui, il est sur le terrain. Donc c'est même pas les paparazzi. Hein, c'est juste des photographes sportifs qui prennent des petites photos. Et Kiki, a priori, il est
4: bien monté.
3: Quand il célèbre un but.
0: Il est bien équipé. C'est quand il célèbre un but.
3: Ouais, quand il célèbre un but. Ouais.
4: Ah ouais.
3: Ah, il a le chapiteau.
4: Il est très content.
3: Ah, il est très très content. Mais c'est des plis avantageux.
4: Bah, je pense, ouais.
3: Ah, alors là.
0: C'est très avantageux.
3: Genre le mec qui marque un but direct, il est en direction.
4: C'est chelou, quand
3: même. Mais vous êtes timbré.
0: Voilà. Dua Lipa, la une de l'actu ce matin sur Skyrock. On fait péter la banque. Tiens, appelez-nous tout de suite. Laissez-nous vos messages tout de suite avec l'appli Skyrock. Il me faut un garçon et une fille. Et on fait péter la banque ensemble. C'est facile. Aujourd'hui, vous répondez aux questions des auditeurs en or. C'est vous, les auditeurs en or.
4: Oui.
0: Et j'ai des billets, des vrais billets à vous offrir. 50€ par bonne réponse. Vous allez jouer avec nous. Un garçon, une fille. Il suffit juste d'envoyer banque avec votre appli Skyrock. C'est gratuit. Laissez votre numéro, vous tirez au sort. Vous jouez avec nous tout de suite.

0: retrouver ce matin les conseils pas chers de Romano aussi tout à l'heure. Puis là, on va jouer ensemble. C'est l'heure des auditeurs en or. Et c'est l'heure de faire péter la banque. 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
0: 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Bon, avant, on fait péter la banque. C'est l'heure de jouer aux auditeurs en or. C'est un de mes jeux préférés. Je l'ai inventé moi-même.
1: Bravo d'ailleurs pour cette invention d'iFou.
0: Et vous allez pouvoir le tester ce matin. Un garçon, une fille. Bonjour Martin. Bonjour les garçons.
2: Salut Diffoul, salut toute l'équipe.
3: Salut.
0: Salut à toi Martin.
1: Salut Martin.
0: T'as 27 ans, t'es dans le 59 Martin. Tu fais quoi dans la vie toi?
2: Moi je suis carrossier peintre.
0: Très bien. Oh Rémi. Tu vas te faire de la thune avec Rémi, ouais. Martin.
4: Très beau métier.
0: Rémi, je te mets en contact avec Martin, tu vas devenir millionnaire grâce à Skyrock.
2: Ah bah ça serait super, je travaille en itinérance en plus, moi je peux me déplacer.
3: Impeccable.
0: Ah, magnifique.
4: Ah ouais.
0: Et Eolia contre toi, puisque les filles sont là aussi, tu représentes les filles ce matin.
5: Salut.
0: Bonjour. Salut. Eolia, c'est joli comme prénom.
5: Merci beaucoup.
0: C'est mignon, c'est mignon. Tu fais quoi dans la vie Eolia? T'as 32 ans et t'es en Alsace toi.
5: C'est ça, je fais des voyages à la carte pour les groupes.
3: Ah je fais sympa. Ah
0: ouais, ouais, c'est bien ça.
4: C'est bien.
0: Voyage de groupe pour faire rêver les gens. Tu es vraiment super, Eolia.
5: Ouais, j'essaye.
0: Essaye. T'habites où en Alsace? Comment s'appelle ta ville?
5: Près de Colmar, Hirschfelden.
0: Hirschfelden, ok.
1: Hirschfelden.
0: Alors, c'est Hirschfelden contre Martin du 5-9. T'habites où, Martin? C'est quoi ta ville?
2: Alors, moi, c'est Verville.
0: Verville. Hirschfelden contre Verville. Les filles contre les garçons. Ouais. Attention, nos auditeurs en or, c'est vous, vous êtes là. Je vous pose une question. Celui qui a la top réponse gagne 50 euros. Première question. Qu'est-ce que les gens, les Français, prétendent faire beaucoup plus souvent qu'ils ne le font réellement?
2: Se laver. L'amour.
0: T'as dit quoi, Elolia?
5: Se laver.
0: Se laver.
2: Et moi, j'ai dit l'amour.
0: Et toi, t'as dit l'amour. Eh ben, tu as la top réponse, Martin.
1: Mais non, bien joué.
0: Ah ouais. Faire l'amour. Bip, bip. Les gens se vantent, ouais, mais j'arrête pas de faire l'amour.
3: Alors qu'en fait, c'est jamais.
0: Bah en fait, le mec fait l'amour devant son ordinateur en
3: c'est
0: général.
3: Ça.
0: Faire l'amour en un, faire le ménage en deux, faire du sport en trois, se laver, se brosser les dents. Et tu avais la quatrième réponse, c'est Eolia. Et manger sainement. Ouais, moi je mange.
3: Tofu.
0: Toute la journée. Du tofu. Mon tofu. 50 euros pour Martin. Attention, deuxième question.
1: Attention, attention.
0: Voici la question. Aïe, aïe, aïe. Question difficile, puisqu'elle concerne le couple. Elle concerne le couple et elle concerne la tromperie. Avec qui trompe-t-on généralement son ou sa partenaire? Martin,
2: j'ai pas entendu la question.
0: Avec qui trompe-t-on généralement son ou sa partenaire? Un collègue, tu nous dis Eolia. Tu dis quoi, Martin?
2: Ouais, j'aurais dit un collègue aussi, mais je dirais une voisine ou un voisin.
1: Ah, pas bête ça aussi.
0: Ouais, ouais. Ouais. Voisine, voisin, c'est quatrième. Le collègue en numéro 1.
1: Allez, bien joué.
0: Voilà. Donc votre chérie part bosser ce matin, vous pouvez commencer à stresser.
1: Attention, vous, méfiance, attention, attention.
0: Avec qui trompe-t-on généralement son ou sa partenaire? Un collègue ou une collègue, son patron, un ami ou une amie, son ex, un voisin ou une voisine.
3: Ok.
4: Ah ouais.
0: Voilà pour la petite question trompage. Une question couple maintenant, ça fait encore 50 euros pour Martin.
1: Ouais, c'est pour Eolia.
2: Non.
1: Bah ouais, j'avoue. Ouais.
0: Excuse-moi, Eolia.
1: Ah, espèce de voleur.
0: Excuse-moi.
1: Ça fait 50 balles partout là.
0: Ah, c'est bien, c'est serré.
1: 50-50.
0: Que fait un homme au premier rendez-vous qu'il ne fait plus au bout de 5 ans de mariage?
5: Payer.
1: Sans réfléchir, t'as dit ça.
0: Payer le restaurant pour. Et payer tout court. Bon, là, je vais donner 50 euros à Eolia. Parce qu'en fait, la première réponse, c'est offrir des fleurs ou des cadeaux. Donc payer
3: quelque chose. Ouais.
0: En numéro 2, faire des compliments. Oh, faut toujours faire des compliments à sa chérie. Numéro 3, se faire beau, prendre soin de soi. Un homme ne fait plus ça. Numéro 4, être galant. Ouais, il s'en fout après. Et numéro 5, l'inviter au resto, c'était ta réponse, Martin. Ça fait 50 euros de plus pour Eolia. Les filles prennent la tête ce matin. Attention, attention, une nouvelle question. Ah, et pas mal celle-ci aussi. Alors, dans quel type de magasin vous aimeriez vous faire enfermer pour toute une nuit?
5: Ikea.
0: Ikea, ok. Martin?
2: Un magasin de jouets.
0: Un magasin de jouets. Ah, c'est marrant, vous avez tous les deux des bonnes réponses, mais pas la première bonne réponse. Numéro 1, c'était un magasin de vêtements.
1: Ah ouais,
0: pourquoi? Pour pouvoir essayer plein de trucs toute la nuit.
1: Ah ouais, ça.
0: Numéro 2, c'est un supermarché. Moi, j'aurais répondu à un supermarché.
1: Ouais, pareil, ouais.
0: Parce que tu trouves tout, tu
1: peux regarder. Tu trouves des chips toute la nuit.
0: Tu peux aller squatter des ordis, jouer à des jeux, tu peux tout faire. Numéro 3, magasin de déco, donc Ikea. déco, meubles, literie, etc. Numéro 4, un magasin de jouets. Et numéro 5, une chocolaterie, une chocolaterie-confiserie.
3: Mmh,
0: qui a gagné?
4: C'est Eolia, du coup.
1: Hein. Eolia, ouais. 50 balles de plus.
6: Oh, mais
2: Bien joué, bien joué.
6: Et je joue tous les matins dans ma voiture.
2: Je
0: suis
2: resté un enfant, moi.
0: Bah, c'est bien la chocolaterie, c'est marrant
3: qu'il y ait
0: pensé.
3: Ouais. Non,
1: il a dit magasin de jouets, lui.
0: Oh, bah, c'est bien aussi, c'est vrai que c'est pour les enfants. Et on finit. Allez, dernière question pour vous. Dans quelle situation est-il crucial de faire bonne impression?
5: Entretien d'embauche
2: devant la belle famille.
0: Entretien d'embauche devant la belle famille. Vous avez tous les deux les bonnes réponses, les deux premières bonnes réponses. L'entretien d'embauche, c'est numéro 1.
3: Oh.
0: Et la belle famille, c'est numéro 2. Premier rendez-vous amoureux, numéro 3. Premier jour de travail, numéro 4. Et le premier jour d'école, numéro 5.
3: Ouais, vous êtes fort, hein, quand même.
0: Eh, vous êtes bien tous les deux.
1: Franchement, bravo.
5: On est une bonne équipe avec Martin ce matin.
3: Grave.
1: Ouais, sauf que c'est toi qui as pris tous les sous, Eolia.
0: Ouais, t'as pris 200 balles.
4: 200 euros, ouais.
0: 200 balles, Eolia.
5: Pour Martin.
0: Et puis, Martin, bah, tu prends 50 balles et on t'envoie en plus ton pack morning. Comme ça, t'auras le pack morning à la maison.
2: Très bien.
0: Un pack morning à 250 euros. Il est pour toi. On fait des bisous à tous les deux. Bisous, Martin. Bisous, Eolia.
5: Un petit bisou et
0: oui.
5: À quelqu'un.
1: Vas-y, fais-nous des bisous. Vas-y.
0: À nous.
1: Vas-y.
5: Ah bah, je vous fais des bisous à vous, notamment à Médéline et Cariole, qui est ma chouchou.
3: Ah, oh, c'est mignon, bisous.
0: Merci, Eolia.
1: Mais c'est qui ta chouchou? C'est plus Médéline ou c'est plus Cariole? En vrai, tu préfères laquelle?
5: j'ai aussi un staff, hein, donc ça va être Médéline.
3: Oh.
1: Ça c'est bien fait.
3: Non, mais t'as tellement raison.
0: Oui, t'as tellement raison.
3: Bah oui.
0: Et le petit coucou, il est pour qui?
5: Pour mon chéri qui est en train de dormir, il est en vacances et moi je suis sur la route.
0: Tu lui feras écouter le replay sur l'appli. Ouais. Tu feras écouter comment t'es forte. On vous embrasse tous les deux, belle journée à vous. Bisous Martin.
5: Bisous
0: Eolia. Et attention, l'horoscope de l'amour arrive. On parlait du chéri là et ça sera juste après Daddy Yankee.

0: deux tiers des femmes qui se sentent pas à l'aise en maillot de bain.
1: Ben, oui.
0: Mais pourquoi?
2: Bon alors?
1: Bon, au niveau du ventre, de voir toutes les filles avec leur ventre plat, bah voilà.
0: Ouais, mais t'as plein de filles qui ont pas le ventre plat et puis.
2: Et c'est très beau quand même. Hein.
0: Et puis c'est très joli.
2: Ouais. Ah oui. Je suis sûr qu'elle est magnifique ta petite brioche.
0: Je vais te dire un truc, Lisa. Le truc le plus important sur un ventre, c'est d'avoir un nombril.
3: Exactement.
0: T'en as un?
1: Oui.
0: Eh ben tout voilà. Va bien, Lisa.
2: Ben voilà.
0: Et le truc dont t'es le plus fier quand t'es sur la plage en maillot?
1: J'en
0: veux
1: rien.
0: Mais non,
2: Lisa. Tu peux te dire.
0: Il y a forcément un truc dont t'es fier. Tes seins, tes seins.
2: Les cougoutes.
3: Les fesses.
0: Ah, ton maillot de bas. Bon, ouais, écoute, Jacques. Ouais. Ok, Lisa, on te fait un gros bisou. Et bonne baignade cet été. On t'envoie ton mug, le mug du morning. Il est pour toi. 01 53 40 30. Va, raccroche pas. Skyrock, bonjour. C'est comme ça qu'on dit.
2: C'est comme ça qu'on dit, ouais.
0: Oui, bonjour. C'est qui?
4: Ouais, c'est Alain.
0: Salut, Alain. Alors, Alain, de alors, quoi est-ce, alors... que t'es, est-ce que t'es à l'aise sur la plage, toi, Alain?
4: Ouais, je suis à l'aise, mais le seul truc que je voudrais changer, c'est mes pieds.
3: Ah ouais, ah. Mais les pieds, c'est moche en général.
2: Tu mets les pieds dans le sable, ça se voit
0: pas. T'as
2: pas
0: vu les miens, Cariole?
3: Si, je connais tes pieds, mais j'aime pas les pieds, je trouve ça horrible.
0: Bah, ils sont très beaux, il y a 5 doigts sur chaque pied.
3: Ouais, mais j'aime pas les pieds.
0: L'avantage, quand t'es sur la plage, les pieds, tu peux les mettre sous le sable.
3: Ouais, tu peux mettre un beau vernis, une belle pédicure.
2: Sauf quand tu marches, parce que sinon, t'as l'air un peu con. Tu ressembles à un pingouin.
0: Ah ouais, donc
2: tu mets des chaussettes au pire.
0: C'est tes pieds que t'aimes pas.
2: Et qu'est-ce que t'aimes pas sur tes pieds?
4: Les ongles.
2: Ah,
0: oui, mais t'aurais pas, hey, imagine, t'aurais pas d'ongles, hein, t'aurais quand même des pieds à la con quand même.
2: Ouais.
4: Oui.
0: Ah, tu vois, donc faut positiver, t'as des ongles, t'en as 5.
4: C'est ça.
0: Par pied, hein, par pied, bien sûr. Moi, j'ai que 4 ongles par pied. Par...
3: Le dernier petit doigt de pied, tu l'as pas?
0: Ouais, j'ai pas d'ongles sur le dernier petit doigt de pied.
5: C'est trop mignon.
0: Oui, c'est trop mignon.
5: Je suis comme toi, Diffo.
0: Et le truc dont t'es le plus fier, c'est quoi, là?
4: Bon, après, je suis pas très fier, donc.
0: Oh, mais vous êtes grave.
4: Le corps en général.
0: Ouais. Oh, Lisa et Alain, mais si, vous êtes beaux gosses et belles gosses.
2: Si,
0: on te fait des bisous, Alain.
4: Merci,
0: bisous. Bisous à toi. Allez, vous pouvez nous laisser vos messages là-dessus. Il y a 06 86 101 et 8h24 sur Skyrock. C'est Noé Vaillol. Et juste après, on parle de Kylian Mbappé.
2: Oui.
0: Et oui, notre héros d'hier soir à la Coupe du Monde, Kylian Mbappé, juste après Noé Vaillol et Bad Bunny sur Skyrock.

0: midi sur Skyrock, on écoutait Noé Vaillol, il est 8h28 et Romano arrive avant 9h pour nos conseils pas chers, les conseils pas chers de bonnes idées pour faire des économies, éviter de se faire escroquer et gagner de l'argent. Bon, une question Kylian Mbappé maintenant pour, pour votre iPad. Je vous offre une question pour un iPad.
1: Allez.
0: Vous avez la bonne réponse, vous gagnez l'iPad et puis les places de ciné pour aller voir Backroom. C'est le film qui sort aujourd'hui d'ailleurs avec Skyrock.
1: C'est ça.
0: Ouais. Un film qui fait peur. Une étrange porte apparaît dans un sous-sol d'un magasin de meubles. Et après, il se passe plein de choses.
2: Ouais, qu'il est bien le film.
3: C'est bien fiché. Ça a l'air en fait, ouais. Ça a l'air bien là.
0: C'est épouvante, horreur, science-fiction, thriller. Et l'iPad en plus. Donc vous gagnez vos places de ciné. Et l'iPad, si vous me dites, quelle est la nouvelle polémique? On adore détester nos héros en France.
1: Ouais.
0: Une polémique sur Kylian Mbappé. Et Kylian Mbappé qui a créé une petite polémique avant le match, avant le Sénégal, en sortant de l'avion. Il y a plein de monde qui en ont parlé. Qu'est-ce qu'il a fait en sortant de l'avion qui a créé une petite polémique? Je vois que je vous piège dans l'équipe.
3: Vous n'êtes pas au courant.
1: Surtout, qu'est-ce qu'il n'a pas fait?
3: Ah!
0: Ouais, en fait, oui, il y a quelqu'un qui l'a fait pour lui.
1: Ah ouais, j'ai vu. Okay.
3: J'ai vu.
1: Moi, j'allais dire, il a craché par terre.
0: Non, il a créé une petite polémique avant le match contre le Sénégal en sortant de l'avion. Pourquoi? Parce qu'il a pas fait un truc que quelqu'un a fait pour lui.
1: Ouais, et que tous les autres joueurs ont fait.
0: Et alors là, sur les réseaux, je peux vous dire, il s'est fait défoncer. Heureusement, il a marqué 2 buts hier.
1: Exactement.
0: Et on a gagné hier soir, on en reparlait avec Rémi dans les infos. Vous avez la bonne réponse, vous gagnez votre iPad. Vous répondez, et on parlera de Kylian Mbappé, mais pas du même, vous allez voir. Vous aimeriez avoir le nom de... Non, je vais poser la question différemment. Vous n'aimeriez pas avoir le nom de qui?
1: Jean-Marc Morandini.
3: Ah, facile.
0: T'aimerais pas t'appeler Jean-Marc Morandini?
1: Ah, je change de tout.
0: Tu changes tout.
1: De prénom et de nom.
3: Déjà, le prénom Jean-Marc, ouais.
1: Bah, je préfère m'appeler Jean-Marc que Morandini, tu vois.
3: Ouais, moi, j'aimerais pas m'appeler Marine Le Pen, tu vois.
0: Ouais, c'est, oui, il y a des noms.
1: Ouais, Eric Zemmour, c'est.
0: T'aimerais pas t'appeler Eric Zemmour?
1: Ah, non, pas du tout.
0: Pourtant, il est beau gosse, hein.
1: Ah, de ouf.
0: Mais c'est vrai, grave. Bon, on va reparler de ça parce qu'il y a un mec qui s'appelle Kylian Mbappé. Vous allez voir la vie au jour le jour d'un gars qui s'appelle Kylian Mbappé depuis tout petit. Allez, on s'occupe de tout ça. Il est 8h30 sur Skyrock.
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0: 8h35 sur Skyrock, je voulais dire, Romano arrive. Nos conseils pas chers, on fait des économies ce matin. On vous offrira encore 1 500 €. Est-ce qu'on va faire le triplé comme les bleus ce matin? Déjà deux gagnants, bravo à Maëva qui a gagné à Chassenon, c'est dans le 16. Et bravo à Rémi qui a gagné tout à l'heure à Ivry-sur-Seine. C'est peut-être votre tour. Dans une demi-heure, on vous offre 1 500 €. 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Et on adore détester nos héros en France. On est un peu comme ça. Je sais pas, il n'y a pas beaucoup de pays comme ça.
1: Ouais, c'est vrai.
30: Non, mais tu sais, j'en parlais hier soir avec Romano.
0: Oui.
30: J'aime trop critiquer les autres en fait. Jamais tu fais un compliment sur quelqu'un. C'est trop. Toujours une critique.
0: Qui, Romano?
30: Surtout Romano.
0: Oui, surtout, oui.
30: Mais de manière générale, j'ai remarqué que c'est vrai qu'on aime bien critiquer.
0: Il est bien français, Romano. Il est bourguignon.
30: Ouais, on peut se faire des compliments aussi, des fois. C'est...
0: Bon, nouvelle polémique concernant Kylian Mbappé, justement, avant le match contre le Sénégal en sortant de l'avion. Alors pourquoi? La bonne réponse est arrivée très vite. Vous avez maté le truc, vous avez vu ça. C'est Mourad qu'on a en ligne avec nous en direct. Bonjour Mourad.
31: Salut, ça va l'équipe?
0: Ça
31: salut.
0: Va Mourad?
1: Salut Moumou. Salut.
0: T'as 28 ans, t'es dans le 69, mais surtout tu as la bonne réponse Mourad. C'est quoi la polémique?
31: Il a pas porté sa valise.
0: Oh là là, il a la grosse tête. Il porte pas sa valise.
30: Mais peut-être qu'elle était plus lourde que celle des autres.
1: Peut-être.
0: Ouais, puis bon, si t'as quelqu'un pour la porter, tu te l'as fait porter dans la valise. Bon, c'était le seul joueur qui portait pas lui-même ses valises et qui avait un assistant pour porter sa valise, Kylian Mbappé.
1: Ça se trouve, c'est lui qui l'a payé en plus.
0: L'assistant,
1: ouais,
0: bah oui, je pense qu'il a les moyens, il n'y a pas de souci.
30: Ah, mais voilà. C'est son garde du corps, je pense.
0: Ouais, bravo Mourad, félicitations. Ah ouais, le mec, il est balèze.
30: Ouais. Ah
0: ouais. Bravo Mourad, tu gagnes ce matin ton iPad. T'as une question pour un iPad, on fera ça demain aussi, demain matin, 8h20, 8h25.
1: Peut-être qu'il avait une tendinite au bras.
0: Possible. En tout cas, il était bien sur le terrain hier. Oh. Bravo, tu gagnes donc l'iPad et puis des places de ciné pour aller voir Backrooms, c'est ce qu'on avait promis, c'est ce que tu vas recevoir à la maison dans 69. Bravo Mourad.
31: Incroyable, merci l'équipe.
0: Merci à toi Mourad, et dans un instant. Est-ce que vous aimeriez vous appeler Kylian Mbappé? Parce qu'il y a un gars, il s'appelle Kylian Mbappé, mais c'est pas Kylian Mbappé.
30: Moi personne, non.
1: Bah si, du coup c'est Kylian Mbappé.
0: Oui, mais c'est pas Kylian Mbappé.
30: Mais c'est pas le vrai.
1: Donc c'est un faux lui.
0: Bon, s'il nous écoute, on le salue. Ce matin, il a fait le buzz sur les réseaux. On va présenter la vie de Kylian Mbappé et puis la vie de gens qui ont des noms qu'ils auraient peut-être pas aimé avoir. On a un Éric Zemmour.
30: Ouais. Ah ouais.
0: On a une Marine Le Pen, tu le disais, Cariole.
30: Ouais.
0: On a une Anne Hidalgo. on en a d'autres. On vous les présente juste après les infos. Mourad, on te met dans le tirage au sort pour les rabats de matin. On te fait des bisous. Salut Mourad.
1: Salut Mourad.
30: Salut.
0: Mais attention, il va faire chaud à Lyon aujourd'hui. Je crois que vous êtes à 33 degrés à Lyon, Amy. Bien écouté les infos.
3: Bien chaud.
0: Bien chaud. Écoutez bien la météo, la canicule, la météo de Rémi en short ce matin.
3: Eh oui, avec des températures à 25 cet après-midi en Bretagne, 27 près des frontières du Nord, 28 sur la côte basque, 29 en Corse, 30 en Normandie, 31 en Alsace, 32 en région parisienne. On aura 34 en Bourgogne, en Savoie, 35 sur le bassin aquitain, dans la Loire, en vallée du Rhône, 36 en Haute-Garonne, 37 dans le Tarn et dans l'Aude. Ce matin, 15 à Lille, 18 à Lyon et à Marseille, 19 à Paris. Et côté ciel, eh bien, du soleil. Quelques nuages bas possibles sur le Nord-Pas-de-Calais, la Pointe-Bretonne et le littoral varois, et des pluies, voire même des orages prévus sur les Alpes et sur les Pyrénées. La pollution, c'est moyen. Les indices entre 3 et 5.
0: Allez, Médéline, viens annoncer les infos. Allez, les infos, c'est parti. C'est l'heure de l'actu, tout de suite.
3: Les épreuves de spécialité, là, qui ont commencé ce matin, 8h pour les candidats au bac général et technologique. Les élèves de première passeront le français la semaine prochaine et le grand oral aussi la semaine prochaine pour les terminales. Le ministère de l'Éducation n'a pas encore pris de décision. Va-t-il repousser ou adapter les horaires en fonction de la canicule? C'est possible. Il pourrait y avoir quelques ajustements de manière locale. Voilà ce que dit le ministère de l'Éducation nationale. La fin du G7 aujourd'hui à Évian. Emmanuel Macron va jouer les prolongations avec Donald Trump. Dîner en grande pompe ce soir au château de Versailles. Mais attention, l'Élysée précise qu'il ne s'agit pas d'un dîner de gala, mais d'une rencontre de travail qui a pour but de célébrer les 250 ans de l'indépendance américaine. C'est bien en Suisse que sera signé l'accord de paix entre l'Iran et les États-Unis vendredi. La circulation reprend dans le détroit d'Ormuz. Le blocus américain des ports a également été levé, selon Donald Trump. Le président américain a aussi évoqué la guerre en Ukraine. Hier, il estime que la Russie devrait conclure un accord et menace de rétablir les sanctions contre Moscou. Deux hackers de 22 et 15 ans mis en examen. Ils sont soupçonnés d'avoir volé des dizaines de millions de données. L'annonce a été faite par le parquet de Paris. Les deux individus feraient partie d'un groupe redoutable. Les pirates s'en sont pris à de grandes enseignes comme le Roi Merlin. Dans le viseur également, des fédérations sportives, des sites médicaux et même des acteurs publics comme l'Assemblée nationale. Et puis l'aventure n'aurait pas duré bien longtemps. Chez une mise à la porte du BHV Marais, le grand magasin parisien change de propriétaire et le nouvel actionnaire ne veut plus entendre parler du géant chinois. Il va prochainement mettre un terme à leur partenariat qu'il qualifie d'erreur stratégique.
0: Et d'autres équipes de France qui a bien démarré la Coupe du Monde.
3: Victoire 3-1 avec Kiki qui a inscrit un doublé dont une magnifique réalisation à 30 mètres, Kylian Mbappé a désormais 58 buts sous le maillot tricolore et donc c'est le recordman puisqu'il a dépassé, ça y est, Olivier Giroud. Barcola aussi a marqué dès son entrée en jeu, belle presta. Et puis voilà, prochain match lundi à 23h contre l'Irak, ça devrait le faire puisque l'Irak a quand même bien raté son entame de Coupe du Monde avec une défaite contre la Norvège 4-1.
0: On sait jamais, faut toujours faire attention.
1: Oui. On sait jamais, t'as raison.
0: Mais allez les Bleus. Et puis bravo à Difool également, on me le signale sur
1: bien sûr
0: des millions de messages sur les réseaux.
3: Oui, pour les Paris Winamax.
1: Tu les as gagnés, évidemment.
0: Exactement, et j'avais dit
1: trop
0: but
1: fort
0: de Kylian Mbappé, victoire des Bleus. Et ben voilà, on est dedans.
1: Tu nous as impressionné.
0: Je sais, moi-même.
1: Avec le pari le plus sûr que tu pouvais faire.
0: Et les paris Winamax, on les fera lundi matin avec le match des Bleus là. Il est 8h41. Ben justement, comment c'est la vie quand on s'appelle Kylian Mbappé? Il y a un gars, il s'appelle Kylian Mbappé. Et il s'est fait appeler Kylian Mbappé, mais Kylian n'était pas connu à l'époque.
1: Ouais.
0: Donc sa vie, elle est un peu spéciale. Écoutez-le.
4: Je m'appelle Kylian Mbappé, c'est mon vrai prénom et mon vrai nom de famille.
0: Voilà, donc les parents, ils l'ont appelé Kylian Mbappé, mais Kylian Mbappé n'était pas connu à l'époque.
1: Voilà.
0: Il était tout petit, il a le même âge que lui, je crois, non?
1: Non, ils ont 8 ans d'écart.
3: Ouais.
1: Ils ont 8 ans d'écart, c'est pour ça.
0: Ah, il est plus petit que.
1: Ouais, il est plus petit, ouais.
0: Il est plus petit que le vrai Kiki. Mais à 8 ans, c'est vrai, on connaissait pas Kylian Mbappé.
1: Ah, c'est ouais. Pour ça.
0: Il jouait de la flûte traversière à 8 ans, Kylian Mbappé.
1: Exactement.
0: Pour de vrai.
1: Ouais, ouais.
0: J'ai appris ça ce matin, moi. Bon, c'est comment la vie de Kylian Mbappé? Bah, en plus, il joue au foot. Donc, forcément, quand il joue au foot.
1: Comme Kiki.
0: C'est pas toujours facile pour lui, surtout quand il se foire.
4: Et les supporters savaient, du coup, que je m'appelais Kylian Mbappé. Et du coup, je vous explique, tout le match, je me suis fait vanner. plein de vannes sur ça. T'as pas son niveau. T'es pas bon comme lui, etc.
0: Et il y en a plein qui aimeraient être pas bon comme lui. Hein. C'est problématique aussi quand il se fait arrêter parce que il se fait contrôler dans les,
1: transports
0: ouais, par exemple.
4: Je tombe sur les contrôleurs, sauf que j'avais plus de batterie et j'avais pas ma Navigo, je l'avais complètement oublié.
0: Ah ouais, le contrôleur il te demande comment tu t'appelles?
1: Kylian Mbappé.
4: Il me demande mon nom et mon prénom.
0: Bah oui.
4: Du coup je leur dis oui, je m'appelle Mbappé Kylian. Il y a un mec qui commence à s'énerver, il me dit ouais, on n'a pas le temps pour tes blagues, etc. Il me parle mal, on va attendre la police, si tu continues à nous mentir, etc.
0: C'est pas arrivé avec les keufs, avec les impôts aussi. Tu imagines, t'appelles les impôts, oui, je suis Kylian Mbappé. Bon, bah, il faut que vous payiez 500 millions.
1: Voilà.
0: 500 millions. Et ça a des avantages. Il avait rendez-vous avec une petite meuf au restaurant.
1: Exactement.
0: Il réserve le resto.
4: Je me rendais à un restaurant sur Paris. J'appelle quelques jours avant pour réserver. Je dis bonjour, je réservais une table pour deux personnes. Il me demande mon nom et mon prénom. Du coup, je leur dis Kylian Mbappé. Je sens au téléphone qu'il ne parle plus pendant 2-3 secondes.
0: Ah, là,
1: c'est le choc.
0: Il y a Kylian Mbappé qui vient manger au resto.
4: Je me suis vraiment fait accueillir d'une manière incroyable. Les serveurs, ils étaient incroyables avec moi. J'avais une des plus belles tables.
0: Avant de le voir, ils avaient préparé la plus belle table pour lui, évidemment.
4: Ouais. J'étais en date. Je vois pas, ça a refait mon date. Hein.
0: C'est sympa.
4: Franchement, j'étais refait.
0: C'est sympa de s'appeler Kylian Mbappé.
1: C'est marrant.
0: Ouais, c'est marrant. Enfin, il y a des avantages.
1: Enfin, souvent, t'es pas pris au sérieux. Bah, c'est mieux de s'appeler Kylian Mbappé que, par exemple, Eric Zemmour.
0: Ouais, c'est sûr. Vous avez parlé du coiffeur de Nice qui avait vu son salon se faire vandaliser parce qu'il s'appelait Eric Zemmour et qui pensait que c'était un salon de Eric Zemmour, le vrai.
1: Bah, surtout que sur la devanture, c'est marqué en gros Eric Zemmour.
0: Ah oui, mais c'est son nom.
1: Ah oui, non, mais bien sûr.
0: D'ailleurs, il y a quelqu'un qui nous a laissé un message qui est allé chez le coiffeur qui nous disait qu'il était hyper sympa. Il y a Samy qui nous a envoyé un message. Eric Zemmour, c'est un coiffeur, je me suis fait coiffer chez lui, il est super sympa. On embrasse Eric Zemmour s'il nous écoute.
1: Fais l'arrêt sur le côté.
0: Anne Hidalgo. Alors, Anne Hidalgo, c'est une énergéticienne du Gard qui a le même nom que l'ex-maire de Paris.
1: Ouais.
0: Et elle a reçu carrément des œufs sur sa maison et des insultes dans sa boîte aux lettres. Pourquoi tant de haine? Il y a une Marine Le Pen aussi qui est assistante maternelle à Lorient.
1: Ouais.
0: Si elle nous écoute, eh ben salut à Marine Le Pen. Elle s'appelle Marine Le Pen. Or elle reçoit des appels sur son téléphone d'un homme qui voulait absolument parler à son père. C'est trop tard.
30: C'est trop tard, ouais.
0: C'est fini.
30: C'est fini là.
0: Et sinon, il y a un mec qui s'appelle Justin Bieber. C'est un Américain. Il s'appelle donc Justin Bieber. Et lui, il s'est fait virer de Facebook parce que le réseau, il pensait que son compte était un fake.
1: Ah, bâtard.
0: Il reçoit des appels de fans en plein milieu de la nuit qui crient. Comme Théo.
30: Justin.
0: Et il y a un autre gars, lui, il s'appelle Harry Potter.
30: Ouais.
0: Pour de vrai. Le vrai Harry Potter.
1: Comme le sorcier.
0: C'est lui, hein. Qui doit systématiquement présenter ses papiers d'identité quand il se présente à quelqu'un parce que personne croit qu'il s'appelle Harry Potter.
30: Oh le pauvre, c'est fou.
0: C'est pas facile d'avoir un nom.
30: Il y a Maud qui nous envoie un message. Mon mari s'appelle Adrien Laurent. C'est marrant.
1: Adélaurent. Pupus.
0: Oh ma pupus.
30: Ah, faut nous dire s'il reçoit des appels et tout.
0: Oui, et je crois que Théo a une question à poser aussi.
6: Parce qu'il est bien monté.
0: Voilà, c'est ça.
30: Ah ouais. Est-ce qu'il a le physique d'Adélaurent?
0: On te fait un gros bisou, Maud. Merci à toi. Il y a un gars, il joue au foot amateur à Toulouse, il s'appelle Léo Messi. Ça aussi, c'est la classe.
30: Là, c'est clair.
0: C'est Dim du 31 qui nous envoie le message. Bon, vous connaissez des gens qui ont des noms de stars. Vous-même, vous avez un nom de star. Appelez-nous une star, la star des escroqueries dans un instant. Il est là, il arrive. C'est Romano et nos conseils pas chers. Il est 8h45.
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0: Oh, c'est mon bébé.
6: Quentin.
0: Ben oui.
6: Carré.
0: C'est Rainbow.
6: C'est Jean-Marc Cordon.

0: C'était Aren Boy dans un instant. Tiens, on en parlait ce matin, la tigresse, on va l'appeler comme ça maintenant. Dua Lipa, celle qui griffe le dos de son mec, il s'est fait choper par les paparazzi.
1: Ouais. Ah, tu sais, je pensais à autre chose, sinon elle lui a juste gratté le dos parce qu'il s'est fait piquer par des moustiques.
2: Hein. Ouais, c'est possible aussi. Ouais. Ouais.
0: C'est elle lui gratte le dos au sang.
1: Bah, c'est possible.
3: Ouais, 5 minutes avant, elle attendra de lui tripoter le paquet. Hein. Elle lui gratte les glaouilles.
0: Dur la vie des stars hein, quand même. Hein.
1: Ah, ils sont mariés, jeunes mariés.
0: Jeunes mariés, les paparazzi les poursuivent sur leur île en Sicile. Dua Lipa, elle arrive dans un instant avec Houdini. Et là, il arrive le magicien des conseils pas chers, Romano.
4: Oui, c'est moi-même, bonjour.
0: Bonjour, magicien.
3: Bonjour. Bien, bonjour.
0: Bonjour, comment ça va?
4: Ça va, tranquille.
0: Bon, ben ça fait plaisir. On va parler canicule ce matin.
4: Et j'ai une info, il fait chaud.
0: Merci de l'info. Je note alors ça. Hey, Rémi, il faut dire dans les infos, il fait chaud.
4: Ouais, chaud aujourd'hui. Très, très chaud.
0: Début de la canicule.
1: On est bien là.
0: Hier, je regardais les températures en Ile-de-France, parce que nous, on est à Courbevoie, en Ile-de-France, en 92. Il fera 40, 41 degrés. 40, 41 dimanche.
1: Génial. On va tous mourir.
2: Ouais, localement. Ouais.
0: Non,
2: trop bien.
0: Non, mais ça va être horrible.
1: Je vous le dis, c'est clair. Ça va
0: comment
1: être
0: tu vois,
4: moi, ça me gêne pas, moi.
1: Arrête.
2: Attends que t'as la clim, ça va.
3: Parce qu'en fait, moi, je repense à la période hivernale en novembre, décembre, quand on galérait dans le froid. Là, je me dis, mon Dieu, que ça fait plaisir.
0: Ah, bah, moi, non.
1: Ah, pas du tout.
0: Parce qu'en hiver, tu peux mettre des habits, t'as chaud.
1: Bah ouais. Que là, tu peux rien faire.
2: Ouais, mais quand t'es dehors, il fait froid.
0: Tu vas pas t'enlever la peau.
1: Bah ouais.
3: Ouais, mais je sais pas, je préfère être en short qu'en doudoune.
0: Il y a un grand débat dans l'équipe. Il y a les pro-canicules, Guigui et Romano. Et puis les
3: anti. Vive le réchauffement climatique.
0: Les anti-canicules, parce que nous, on pense à la planète.
1: Bien sûr. Exactement.
0: Et ouais.
4: Cool. Ah, moi, je pense déjà à Cariole cet été qui va cuire.
2: Ouais.
1: Moi, je m'en fous, je resterai à la maison sous clim.
4: Ouais, c'est, non, il n'y a plus de clim, ils l'ont enlevé.
0: Ouais. Bon, conseil pas cher, canicule.
4: Bon, canicule. Bon, il fait très chaud chez moi. Je vais aller me réfugier chez les familles. Je pense qu'il fait plus frais.
0: C'est pas con.
1: Ouais, c'est bien. Ouais.
0: Vous vous demandez d'ailleurs ce que vous faites pendant la canicule. Qu'est-ce que ça change à vos journées, à ceux qui démarrent plus tôt le boulot et qui finissent plus tôt aussi, à ceux qui font du sport plus tôt. Genre, tu fais du sport à 5h du matin.
3: C'est meilleur, il fait plus frais.
0: Parce qu'à partir de 6h, ça va encore. À partir de 7h, il commence à.
3: Commence à chauffer, ouais.
4: Ça cogne.
0: Il y a ceux qui vivent dans le noir, comme Cariole.
1: Ouais.
0: Comme Dracula.
1: C'est ça.
0: Dracula. et ceux qui se réfugient chez les autres, c'est toi, Romano, c'est nos conseils pas chers.
4: Allez, c'est parti.
0: Allez, on appelle, c'est parti. Premier coup de fil.
4: C'est qui le premier?
0: Premier coup de fil, c'est qui?
3: C'est Chris.
0: C'est Chris.
3: Allez.
0: Allons-y. On file chez Chris ce matin.
4: Ouais, allô, tu m'entends?
5: Ouais, je t'entends, moi.
4: Ouais, dis-moi, mon vieil, comment tu vas?
5: Bon. Va te faire enculer, fils de pute. Hein.
4: Ah, c'est très gentil.
2: Voilà. Sympa, lui.
0: On a bien accueilli.
4: Ah, voilà, et mon vieil.
0: Et mon vieil. Oui, mais tu sais ce que ça veut dire, mon vieil, en marseillais? Ça veut dire mon zizi.
1: Bah oui, je sais.
4: Ah, ouais, mais c'est amical, tu sais.
0: Ah, c'est amical. Comment c'est ça va,
1: mignon.
0: Mon vieil?
4: On m'a mon vieil.
0: Allô, mon vieil. Bon, on va peut-être aller chez quelqu'un d'autre, non?
4: Bah, c'est pas mal.
0: Ah, c'est pas mal.
3: Oui, effectivement, c'est mieux.
0: Donc, on se réfugie chez les gens. Est-ce que les Français vont nous rendre service ce matin? Est-ce qu'ils vont nous accueillir à la maison?
3: Romain.
5: Oui.
4: Allô, Romain? Ouais, Romain?
5: Oui.
4: Ouais, comment tu vas?
5: C'est d'abord de qui?
4: Un copain de ta femme. Dis-moi, tu sais, chez moi, il fait grave chaud, là. C'est mal isolé. Je vais venir me réfugier un peu chez toi, comme ça, en même temps, je resterai un peu avec ta femme aujourd'hui. Comme ça, je la surveillerai quand t'es pas là.
0: Ah, Romain,
4: ça te dérange pas, Romain?
5: Non.
4: Genre, bah vas-y. Donc, c'est bon, elle est chez toi, là?
5: Ouais.
4: Ouais, bah vas-y, je vais m'occuper d'elle. J'espère qu'on n'aura pas trop chaud avec ce que je vais lui faire.
0: T'es un ouf.
4: Romain, rien ne te dérange finalement.
0: Non, mais il y a des gens, ils sont gentils comme ça.
1: Ouais, ouais,
4: t'es un brave type, Romain.
1: Brave type.
0: Déjà, tu veux sauter. Enfin, tu veux.
4: Merci, Romain.
0: Merci, Romain. Merci, Romain.
1: Merci, Romain. Écoute,
0: déjà, tu veux.
4: Il n'a pas l'air contre. Hein,
2: bah, il a dit oui.
4: Plutôt sympa. Oui.
0: Voilà, conseil pas cher, réussi. Après. Peut-être fait traiter de. Je répéterai pas ce qui a été dit parce qu'on sait jamais, il y a peut-être des enfants qui écoutent.
4: Il n'a pas un petit dernier là?
0: Allez, si.
4: Allez, un petit dernier pour la route.
0: Allez, un petit
4: dernier.
0: Allez,
4: go.
0: On se réfugie chez les Français, qui sont prêts à nous accueillir parce qu'on a trop chaud. Est-ce que les gens rendent service ce matin?
1: On va voir.
5: Allô?
0: Ça sonne, Romano.
4: Oui, j'entends.
5: J'entends.
4: Je suis encore pas complètement con.
3: On est chez Seb. Allô, Seb?
1: Non, mais sourd.
4: Oui, Seb?
6: Oui.
4: Oui, bonjour Seb, comment vas-tu?
6: Oui, ça va.
4: Ça va, il fait chaud, hein?
6: Trop chaud.
4: Ouais, je vais venir me réfugier chez toi, on sera bien tous les deux au frais.
6: Ah ouais?
4: Ouais, et j'espère qu'on n'aura pas trop chaud quand on va se faire du body to body ensemble.
6: Ah bah non, j'espère pas.
4: Non, mais on mettra des glaçons.
6: D'accord.
4: Je t'humidifierai l'anus.
6: Oh, j'adore.
1: Oh non.
4: Mais moi aussi, ça va faire du bien, tu vas voir. Ça fait tout frais au niveau du trou de cul.
1: Oh.
6: Ah, bah oui, ça va être bon ça.
4: Ouais, ça va être bon. Je peux arriver dans 5 minutes parce que là, je suis déjà en chaleur, moi.
6: D'accord. Eh bien, écoute, je t'attends.
4: Eh bien, tout de suite, sors les glaçons, j'arrive.
6: D'accord, je les ai, t'inquiète.
4: Oui, à tout de suite. Oula,
6: c'est...
4: Ah, tout à l'heure. T'es tout seul à la maison ?
2: Je pense que oui.
6: Oui.
4: Ah bah c'est étonnant, oui, ça. C'est pareil. Ouais.
6: Oui, mais avec toi, ça fera deux.
4: C'est bien, tu sais compter en plus, c'est parfait ça.
6: Ah bah écoute, c'est bon, deux, c'est mieux.
4: Ah ouais, ça va être bien, ouais, on va être bien tous les deux.
6: Putain. Oui.
4: À tout de suite, mon bébé d'amour.
6: Bisous, à tout à l'heure.
4: Je t'aime. Oui, attends, t'en mal pas non plus quand même. À tout de suite, oui.
0: Tu sais que je me demande s'il est sérieux ou pas.
2: Je pense qu'il est excité. Ouais.
7: Moi, je pense surtout que tu vas chez lui, tu ressors pas vivant.
4: Ouais, c'est ça, il t'écoute.
0: Ah, donc il est sérieux, c'est ça.
4: Je pense.
0: Ah. Eh bien, voilà, les gens sont gentils. C'est bien, on a testé les Français ce matin.
7: La solidarité.
0: Ils sont prêts à rendre service. Et ça fait plaisir.
4: Ça fait bien plaisir.
0: Allez, on va se faire plaisir avec Houdini, Dua Lipa, la tigresse. C'est Dua Lipa sur Skyrock. Et l'horoscope qui arrive dans un instant. Vaut 1 500 € aussi. On n'a pas parlé de la compile. On parle de Tug ce matin, c'est ça ?
4: Ouais, pour fêter l'anniversaire de Tupac.

Avec Michael Jackson à l'instant sur Skyrock, il est presque 10h. Bonne matinée, bienvenue si vous débarquez en ce mercredi matin. L'écho de Skyrock, on est reparti pour une nouvelle heure de son qui va s'ouvrir maintenant avec l'un des membres de Triangle des Bermudes. Il s'appelle Mauvais Joe et le morceau s'est pilé. Et juste après, il y aura les frangins toulousains Big Flo et Oli avec un extrait de leur album Karma. Le morceau Picasso dans quelques minutes, ainsi que Gims pour Soleil, ça arrive.

0: We Do à l'instant sur Skyrock, le morceau avec The Game et 50 Cent à l'époque, qui pouvait à peu près se supporter. Après, c'est parti dans tout un tas de clashs. Aujourd'hui, c'est bof bof, hein. Les relations entre The Game et 50. À We Do, c'est ce qu'on écoutait, grand classique à l'instant sur Skyrock à 10h15, qui fait toujours plaisir d'écouter et de réécouter. Retour du son, ce sera dans un instant, avec un morceau qui va marquer, hein, cet été 2026. C'est les taux.
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0: Pineapple à écouter.
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0: Et puis un autre gros morceau, c'est Culture Méli Mélo à écouter sur Skyrock dans un instant, juste après ça.
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Pocahontas à l'instant sur Skyrock. Il sera bientôt en tournée à la rentrée avec Skyrock, avec notamment deux stades de France à pas louper, et puis une grosse tournée un peu partout dans toute la France pour retrouver PLK. Les dates sont sur le skyrock.fm. On l'écoutait avec un extrait de son album Grand Garçon, c'était Pocahontas. Le son, ça continue, c'est Tame Impala tout de suite avec Dracula. Juste après, il y aura Gims et Théodora avec Spa. Et je vous ai sorti, parce que ça, je sais que vous aimez bien, surtout quand il y a un bon petit soleil comme ça qui s'installe, c'est un petit morceau de Bob Marley, Could You Be Love. Dans un instant, restez bien à l'écoute de Skyrock.

0: MC Nana dans un instant et Bad Bunny pour Nueva Yol, ça arrive aussi juste après.
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Chata Coco Chanel à l'instant, Meryl avec Eva, c'est ce qu'on écoutait à 11h pile sur Skyrock. Dans une heure, rendez-vous avec vos dédicaces, tous les messages à passer sur l'antenne de Skyrock, c'est chaque jour entre midi et 16h. Et on est reparti pour une nouvelle heure de son qui s'ouvre maintenant avec Mauvais Joe, l'un des membres de Triangle des Bermudes en solo, avec le titre Maladie. Maintenant, il y aura Naïka juste après, et puis Rambo Goyard avec BMS pour Bami Aksai. Je vous ai sorti aussi un classique, morceau classique de Dr. Dre, Snoop Dogg, Steve D. Harry, ça arrive.

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0: La rafleuse avec argent sale, extrait de son album numéro d'écrou. C'est ce qu'on écoutait à l'instant à 11h15 sur Skyrock. Retour du son dans quelques minutes avec l'un des membres en solo, l'un des membres de Triangle des Bermudes. Son morceau c'est Mauvais Joe, ça arrive. Son morceau c'est Pilé, c'est Mauvais Joe, dans l'ordre. Mauvais Joe avec Pilé, écoutez sur Skyrock, ça arrive.
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1: Gambi avec René Cauvilla à l'instant sur Skyrock à 11h30. Dans 30 minutes, vos dédicaces sur Skyrock et le son d'Alonso, 18 carats aux côtés de RN Boy, ça arrive dans un instant. Nouveau Ariana Grande hein, qui a prévu un nouvel album pour le 31 juillet. Ce sera un extrait de cet album, At That I Made You Love Me. Mais juste avant, voici le J. Jules sur Skyrock dans le morceau Parfum Quartier, ce qu'on écoute tout de suite.

Le Sovranais Caris à l'instant, Huracan, c'est ce qu'on écoutait sur Skyrock, extrait de son dernier projet qui vient de sortir. Très énervé Caris sur le dernier projet, on l'écoutait à l'instant sur Skyrock avec ce morceau. Et ne bougez pas, on va revenir dans quelques minutes. Le retour du son à midi, vos dédicaces à pas louper, c'est tous les jours entre midi et 16h pour passer des messages sur Skyrock. Et le retour du son, ce sera dans un instant avec Gims et Soleil sur Skyrock.

0: aussi avec Picasso. J'ai vu d'ailleurs Big Flo très en forme. Il était hier du côté de New York pour soutenir les Bleus, hein, qui ont gagné 3-1 hier dans le premier match d'ouverture de cette Coupe du Monde face au Sénégal. Et Big Flo très remonté, très très très chaud, hein, pour soutenir les Bleus. Grosse dédicace à Flo. J'ai pas vu Oli. Je sais pas s'il était là-bas aussi dans le stade. En tout cas, il était beaucoup plus discret. Peut-être qu'il allait voir jouer l'Argentine. Qui sait ? Les deux se partagent. Midi moins le quart, dans un instant, le retour du son. Ce sera aussi donc avec les frangins Big Flo, Oli, Picasso. Écoutez, dans un instant.
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25: Et c'est l'heure de l'agenda foot sur Skyrock. Hein. L'agenda du LOSC, bien évidemment l'agenda des Dogues Lillois avec la Coupe du Monde qui se déroule. Mais on a déjà le calendrier pour la saison 2026-2027 pour le LOSC de Davide Ancelotti, le tout nouvel entraîneur. Donc il y aura un déplacement programme pour le compte de la première journée de la Ligue 1. Le LOSC qui ira défier l'équipe d'Angers, premier choc de la saison. La deuxième journée de la Ligue 1 le dimanche 30 août à 20h45. Le LOSC qui défiera le Paris Saint-Germain. On est déjà pressé d'y être. Ça sera du côté du stade Pierre-Mauroy de Villeneuve-d'Ascq.
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Non, la Grinta avec Love You sur Skyrock. Il est midi pile. Je pense que je vais jouer un petit peu les prolongations. D'habitude, il y a Mehdi qui arrive. Mehdi va arriver dans un instant à l'autre. Donc, je vais rester un peu avec vous pour mon plus grand plaisir déjà. Donc, j'espère que pour vous aussi, que c'est un plaisir partagé. Et puis, il y a les dédicaces. Coup d'envoi des dédicaces jusqu'à 16h. Les messages à passer à l'antenne de Skyrock, vous les passez via l'application Skyrock. N'hésitez pas sur les réseaux sociaux avec le hashtag Skyrock dédicace. Première des guides dédicaces qui vont tomber dans un instant. Le temps d'écouter du son. PLK avec Pocahontas sur Skyrock. Culture Méli Mélo. Et puis, il y aura dans un instant Léto aussi avec Pineapple sur Skyrock. Let's go!

Et sur Skyrock, et je vous le disais avant de retrouver Mehdi dans quelques minutes, je joue les prolongations sur vos dédicaces, hein, les dédicaces que vous passez à l'antenne. C'est notamment une dédicace d'Antoine de Colmar qui dédicace à tous ses potines, et c'est Kylian, et grosse force à toutes les terminales du lycée Saint-André à Colmar, force pour le bac. Aujourd'hui c'est maths, je crois, donc bon courage à vous tous pour les différentes épreuves. Sofiane d'Avignon qui dédicace à sa meuf Emily qui charbonne en tant qu'infirmière pour le centre hospitalier d'Avignon. Grosse force également à tous les gens du centre hospitalier d'Avignon. Ne bougez pas, on va vite revenir dans quelques minutes, le retour.

0: Sexy Nana dans un instant avec la rafleuse et puis Michael Jackson pour Billie Jean juste après.
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La chanson de la Coupe du Monde, l'hymne de la Coupe du Monde, et bravo français, la victoire de la France hier, 3-1 face au Sénégal, Shakira. On va écouter Die Die à l'instant sur Skyrock avec Burna Boy. La suite du son avec Rambo Goyard, voici BMS s'enchaîner à Rosalia, Despecha, à écouter en classique de Sky.

0: avec Jenny, le remix de Dracula à l'instant sur Skyrock et la suite du son, c'est avec Karen Boy. On va écouter avec moi là avant 13h. Le son de Karen Boy et puis Naika aussi, très très bon ça. Des sons de l'été, on va écouter One Track Mine bientôt sur Skyrock avec vos messages aussi. Les dédicaces que vous laissez avec l'appli Skyrock FM, vous cliquez sur balance ton message en direct. Vous pouvez nous appeler aussi, hein, je rappelle, au 01 53 40 30 20. On décroche 01 53 40 30 20 avec Lisa depuis Vesoul qui fait une dédicace pour ses potes. Il y a Octave et Victor et tous les étudiants de l'université de Franche-Comté. Courage pour les examens, c'est la période là en ce moment. Et puis Judith de Pau, elle fait une dédicace pour son pote Dimitri. Qui est conducteur de bus, qui nous écoute actuellement dans son bus. Dédicace à vous les chauffeurs de bus.
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Le son, le bon son de Naïka. On va l'écouter One Track Mind à l'instant sur Skyrock. Il est quasiment 13h. Bon après-midi, bon mercredi. À l'écoute de Sky avec du son, avec des cadeaux aussi. iPhone 17, je vous rappelle, à gagner tout au long de la journée. 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La suite du son avec une nouvelle heure qui débute maintenant avec un des rappeurs qui cartonne en ce moment. Il cartonnait avec son groupe l'été dernier avec Triangle des Bermudes. Avec le son chargé. Voici Mauvais Joe à écouter sur Sky avec Pilé, Bad Bunny juste après, avec Noé Bayol, Gambi aussi, René Kianvila à écouter, et les Toulousains Big Flo Oli avec Picasso en nouveauté.

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0: Caris, nouveauté Skyrock. Caris sur Sky, premier sur le rap toute la journée. Il vient de sortir un nouveau son qui s'appelle Huracan, qu'on écoutait là à l'instant. Oui, voici PLK. On va écouter Pocahontas sur Skyrock. Ariana Grande aussi va faire son retour avec un 8e album qui est prévu pour le 31 juillet. On va écouter Hey That I Met, You Love Me, le son de Alonso également avec R'n Boy. Et puis du Michael aussi, on fait tourner Michael Jackson à l'occasion de la sortie de son biopic au ciné. Michael Jackson avec Billy sur Skyrock. 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

Michael Jackson, on va l'écouter Beat It à l'instant sur Skyrock. Bon après-midi, bon mercredi avec la suite du son. Urban Music non-stop toute la journée, ça continue. Avec Gims et Théodora pour Spa, on va écouter Travis Scott aussi. En classique, Escape Plan était bon son. Et puis Meryl aussi à venir avec Eva Coco Chanel sur Skyrock. Maximum.

0: chaleur, Jules sur Skyrock. Premier sur le rap toute la journée, ça continue avec Aaron Boy qu'on vous a fait découvrir sur Skyrock là en France. Elle voulait me... On va écouter Elle voulait. Aaron Boy et le retour de Jules avec Parfum Quartier à écouter avant 14h sur Skyrock avec vos messages aussi. Les dédicaces que vous laissez sur l'appli Skyrock FM. Vous cliquez sur Balance ton message en direct avec Dark Oni qui nous dit salut mon gars, comment ça va? Courage à tous les charpentiers de France, courage à vous qui êtes au boulot là en train de nous écouter. Et puis forcément ça réagit aussi sur le match France-Sénégal hier après la belle victoire des Bleus 3-1, le doublé de Kylian Mbappé. Enzo depuis Granville, il fait une dédicace pour son pote Tom avec qui il a maté le match là hier. Dédicace à tous les supporters de l'équipe de France. Lundi, prochain match, France-Irak.
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1: Condition on va parler humour et One Man Show maintenant sur Skyrock avec un artiste qui s'appelle Callaghan. Il a notamment fait les premières parties du Comte de Bouderbala à Paris. Callaghan sera en spectacle ce samedi à partir de 19h au Spotlight de Lille. Je vous le conseille personnellement à Callaghan. Samedi 19h Spotlight de Lille. Le prix des places est à 22€ les résas dans tous vos points habituels.

Culture qu'on va l'écouter sur Skyrock, premier sur le rap toute la journée. Bon après-midi, bon mercredi, bienvenue, c'est nous rejoignez à l'instant même. iPhone 17, je vous rappelle, à gagner tout au long de la journée, tous les jours là, toute la semaine en ce moment. 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La suite du son avec une nouvelle heure qui débute maintenant avec Karen Boy avec moi. On va écouter Rihanna aussi, Only Girl en classique de Skyrock, PLK avec Pocahontas, Ariana Grande qui va faire son retour le 31 juillet avec un nouvel album, ce sera son 8e album. On va écouter son nouveau son qui s'appelle Hey That I Made You Love Me. Et puis Spa aussi, Gims à venir avec Théodora sur Skyrock.

0: Gims avec Théodora. On va l'écouter Spa sur Skyrock. Il y a un mauvais Joe qui arrive. On va écouter Pile là bientôt sur Skyrock. Il fait beau, il fait chaud. Il y a du bon son sur Skyrock. Bad Bunny aussi arrive avec Ne Bayol et le son de Gambi en nouveauté avec René qui est au village sur Skyrock. 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

Skyrock, premier sur le rap toute la journée avec un Marseillais, Jules, à l'instant Parfum Quartier, un autre Marseillais à écouter tout de suite. C'est Alonso, il a sorti un nouvel album qu'on vous a présenté dans un Planète Rap exceptionnel en direct du Vélodrome d'ailleurs. Alonso en duo avec Karen Boy, le son s'appelle 18 Carats, enchaîne à Bilouki, on va écouter Full, et puis Taiki aussi arrive en nouveauté Skyrock avec Girlfriend. Bon mercredi.

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0: Oli sur Skyrock. On va écouter Picasso en tournée Sky, Big Flo Oli, à partir du mois d'octobre prochain. D'ailleurs, ça va débuter. Je vous donne la première ville. Poitiers, dédicace à vous. Si vous nous écoutez à Poitiers, c'est vous qui allez ouvrir la tournée Skyrock de Big Flo et Oli le 2 octobre prochain. Toutes les dates sur le net, skyrock.fm. Bon après-midi, bon mercredi. Emric arrive pour le 16-20. iPhone 17 aussi à gagner, je vous rappelle, toute la journée. 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On vous appelle en direct. Nouveau téléphone et du son avec Leto, Pinapple. Ah, ça sent bon l'été, ça. Croquer la pomme, elle veut croquer la pomme, croquer la pomme comme un peu. Nouvelle auto qui déchire, écoutez, sur Sky, avant 16h.
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9: Et on est parti sur Skyrock, c'est l'heure de l'agenda concert. L'agenda des bons plans et ça approche, hein, les 3-4.

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0: Un des sons de l'été qui est bon, ce sont Leto sur Skyrock. On va écouter Pineapple à l'instant. Bon après-midi avec Emric pour la suite après les dédicaces. Salut Emric.
1: Salut Mehdi, je m'apprête à déballer l'iPhone 17.
0: Ah mais ça c'est beau ça.
1: Ben oui, il est pour vous, ça va tomber avant 20h.
0: Ah, il va y avoir un chanceux, une chanceuse avant Planète Rap. Et puis on termine les dédicaces, ça dit quoi là sur l'appli? Coco qui nous dit salut la team, dédicace mes collègues et ma petite femme Célina. Dark Andy qui nous dit salut Mehdi, comment ça va frérot? Je voudrais dire courage à tous les charpentiers de France avec la chaleur, tu m'étonnes. Courage, ça va.
1: C'est que le début là.
0: C'est que le début parce que ce week-end c'est un. Dimanche, c'est la fête des pères en plus.
1: Ouais, il y a des bails de 35-40 degrés, ouais, ça va
0: grave.
1: Être
0: et puis il y a les Coco Azerti qui nous dit je t'aime Léa, salut au poteau du 6-9. Rendez-vous demain à partir de midi.
1: Midi 16h, on sera là, Mehdi fidèle au poste. Ciao.
0: À demain, ciao.
1: Allez, prêt pour le 16-20 de ce mercredi. J'espère que vous avez bien célébré la victoire des Bleus hier. En tout cas, on va continuer sur Skyrock avec un iPhone 17 qui va tomber avant 20h. Voilà, beau cadeau qui va tomber pour vous. 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Le son de Skyrock, Gims, Soleil, Tamim Pala. Et premier son de

0: Qu'est-ce qui se passe? Caris, il a mangé du lion ou quoi? C'est fou ce morceau. Caris Prime est de retour. Hurricane, c'est le morceau. Premier extrait de sa mixtape qui est sorti le week-end dernier. Caris à fond sur Skyrock. J'espère que vous avez écouté ça comme il se doit, dans les meilleures conditions. On continue, les numéros 1 s'enchaînent sur Skyrock. Et pas que, puisque je vais vous offrir des cadeaux. Vous écoutez la radio, vous le sentez bien là, l'iPhone 17, il sera pour vous là. Vous en train d'écouter la radio tout de suite, je sais, à la maison, dans la voiture, sur l'appli, sur l'enceinte connectée, c'est votre moment avant 19h. 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Bonne chance l'équipe. PLK, Pocahontas, RN Boy aussi avec Elle Voulait. Tous les numéros 1 sont dans le 16-20. Seulement sur Skyrock on arrive.
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l'iPhone 17. 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Hein. 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Il vous concerne, hein. 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Je vous souhaite bonne chance pendant qu'on écoute du son tout frais. C'est le nouveau Ariana Grande et la Lamay du Love Me. Avant d'écouter Rambo Goyard, ce sera By My Side sur Skyrock.

Laika et One Track Mind à l'instant sur Skyrock. Bon, les Bleus ont gagné hier, c'était incroyable. Ce score 3-1 magnifique face au Sénégal, on va célébrer ça. On va écouter la musique officielle de la Coupe du Monde d'ailleurs. Shakira aux côtés de Burna Boy. C'est Die Die qui débarque juste après. Donne la Green Tile of You sur Skyrock.

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0: numéro d'Écrou, album qu'il est venu présenter ici chez Fred dans Plat et Trap. On va écouter Argent Sale à 16h45. 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Allez, Gambé arrive. René Kaovila sur Skyrock. Et comme c'est l'heure de l'apéro, on envoie Leto. Leto avec Pineapple sur Skyrock. Tous les numéros 1 sont dans le 16.
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13: On va parler humour et one man show maintenant sur Skyrock avec un artiste qui s'appelle Callaghan. Il a notamment fait les premières parties du Comte de Bouderbala à Paris. Callaghan sera en spectacle ce samedi à partir de 19h au Spotlight de Lille. Je vous le conseille personnellement à Callaghan, samedi 19h Spotlight de Lille. Le prix des places c'est à 22€ les résas dans tout.

Oubi là, c'était Airplane sur Skyrock. Message de Alexis sur l'application Skyrock, je crois, pour l'iPhone, j'en aurais vraiment besoin. Mais c'est vrai, j'ai envie de vous demander qui a besoin de l'iPhone 17, parce que c'est vrai que gagner un nouveau téléphone sur Skyrock, c'est la classe. Un tirage au sort, ça peut tomber sur chacun d'entre vous. Peut-être que vous avez des iPhones à l'ancienne, certains méritent peut-être plus que d'autres. 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En tout cas, on veut passer sur la dernière génération d'iPhone. Hein. L'iPhone 17 qui va tomber en direct avant 19h. 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Ça vous inscrit aussi directement pour les 17K qui vont tomber vendredi matin en direct dans le morning de D-Fool. On repart sur une nouvelle heure de son à base de Alonso, de MJ aussi, Michael Jackson, Billie Jean et le

0: Et puisqu'on parle de rap, Caris ne s'est pas du tout foutu de notre gueule sans sa nouvelle mixtape qui est sortie vendredi. Voici le premier extrait. Huracan, Caris revient en force sur Skyrock. Et derrière, on envoie Bad Bunny pour nos Viol. Tous les numéros 1 dans le 16-20.
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0: 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C'est dans moins d'une heure qu'on fait ce tirage au sort en live pour le son de Skyrock. Il y a Durand Beaugoyard juste avant 18h avec By My Side. Et là on passe en mode mondial.
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0: Ah ouais, vous savez que pendant tout le mondial, toute la coupe du monde, on vous donne les meilleures cotes. Et franchement, la cote elle est à 10,55. 10,55 pour le Congo. On parle du match de 19h, la Portugal-Congo. Donc franchement, n'hésitez pas à aller faire un tour dès maintenant. Il y a peut-être beaucoup d'argent à se faire. Je vous rappelle évidemment que tout l'argent que vous misez, vous devez le considérer comme perdu, c'est important.
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0: avez des trucs que vous faites encore et que vous faisiez quand vous étiez petit? Des trucs que vous aimez bien faire?
1: Quand j'étais petit, je faisais mon pot, et aujourd'hui, bah, je fais autre chose, quoi.
0: Ok, d'accord, merci Néo. Ouais,
1: c'est comme ça, c'est la vie.
0: C'est un beau témoignage, Néo, merci. Un truc que vous faites encore et que vous faisiez quand vous étiez petit.
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0: Et c'est l'heure de l'agenda foot sur Skyrock. Hein. L'agenda du LOSC, bien évidemment, l'agenda des Dogues Lillois avec la Coupe du Monde qui se déroule. Mais on a déjà le calendrier pour la saison 2026-2027 pour le LOSC de Davide Ancelotti, le tout nouvel entraîneur. Donc il y aura un déplacement programme pour le compte de la première journée de la Ligue 1. Le LOSC qui ira défier l'équipe d'Angers, premier choc de la saison. La deuxième journée de la Ligue 1, le dimanche 30 août à 20h45. Le LOSC qui défiera le Paris Saint-Germain. On est déjà pressé d'y être. Ça sera du côté du stade Pierre-Mauroy de Villeneuve-d'Ascq.

0: Salut, c'est Carrie sur Skyrock. Écoute le gros son sur Sky, poto.
1: Faut pas s'énerver comme ça.
0: Écoute le gros son sur Sky, poto.
1: Oh, je comprends, en même temps, le son est vraiment énervé. 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
2: Défaite.

Il y aura Khan sur Skyrock. Extrême son nouveau projet, sa nouvelle mixtape qui est incroyable. Caris a mangé du lion. C'est fou ce qui se passe. 1-0 pour le Portugal face au RDC. Je tiens au courant des résultats footballistiques. Skyrock est premier sur le foot, bien sûr, encore plus pendant la Coupe du Monde. Et les numéros 1 s'enchaînent. Rambo Goyard va arriver dans pas longtemps. By My Side sur Skyrock. Et je pense à toi de temps en temps quand je me sens seul. Il y aura aussi du Michael Jackson avec Billie Jean.

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Pauly, ça bouge pas. Picasso sur Skyrock. 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PLK et la Céléto au Pineapple sur Skyrock.

0: Skyrock, premier sur le rap. Hamza, à l'instant avec Blick sur Skyrock. On va se connecter avec Fred et Planet Rap. On va se refaire les meilleurs moments de R'n Boy. R'n Boy, on se rappelle de ce Planet Rap qui était légendaire au Parc des Princes, qui a porté chance à Paris d'ailleurs. C'était avant la Ligue des Champions, avant la finale de la Ligue des Champions. Donc R'n Boy, à retrouver dès maintenant. On va se connecter avec Fred, Planet Rap. Et juste après, c'est la plus grande radio libre de France avec Difool et toute l'équipe. Passez une bonne soirée à l'écoute de Skyrock. Moi, je reviens demain à 16h. Ciao!
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0: 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Il a notamment fait les premières parties du Comte de Bouderbala à Paris. 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Le prix des places est à 22€ les résas dans tous vos points habituels.

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1: Coup d'envoi de ce Planète Rap entre 20h et 21h, c'est absolument incroyable. On a une chance incroyable avec le Paris Saint-Germain pour ce Planète Rap consacré à Erin Boy. On est au-dessus du toit.
2: Le toit de l'Europe.
1: Le toit de l'Europe. Le toit du Parc des Princes. Erin Boy, comment ça va ce soir?
2: Ça va et toi?
1: En pleine forme?
2: Ouais, ça va me manquer.
1: Ouais, moi aussi.
2: Ça va me manquer quand même.
1: Moi, je serais prêt à signer une deuxième semaine ici.
2: Bien sûr, on refera un deuxième album.
1: Ah, bah, j'espère bien. De toute façon, on va parler de l'avenir. Ce soir, c'est vendredi, on va parler de l'avenir avec Erin Boy. Des invités de prévu ce soir?
2: Bien sûr, des invités de marque.
1: Des marques?
2: Comme d'habitude.
1: De grands artistes qui vont te rejoindre?
2: Bien sûr.
1: Et puis, je rappelle aussi que le projet My Eyes Only Flashback est disponible. Ça y est, on peut le trouver partout ce week-end. N'hésitez pas à aller streamer aussi le projet. N'hésitez pas aussi à découvrir les images de là où on se trouve. C'est sur le Skyrock FM, sur l'application Skyrock. Et on part pour une heure. On va profiter vraiment jusqu'au bout de cette heure ici au Parc des Princes avec toi, Erin Boy. Coup d'envoi, voici le morceau Mon Bébé.
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0: C'est Skyrock et c'est donc le Planète Rap entre 20h et 21h. RN Boy, mon bébé. Vous m'en voulez pas, je remets ma petite laine. Hein, comme chaque
1: ouais,
0: soir, pas attraper froid ici, pas être malade parce qu'on va vouloir jouer tous les matchs comme d'hab. Mm-hmm. Bon, c'est déjà le dernier de cette semaine incroyable.
1: Ouais, ça va me manquer.
0: Ah, mais moi aussi. Entre 20 et 21, et quelle soirée nous attend ce soir.
1: Je t'ai ramené des invités de fou.
0: Quelle soirée nous attend ce soir dans Planète Rap.
1: Bien sûr.
0: Est-ce que tu veux faire les présentations?
1: Allez, c'est parti. On commence par mon gars R2.
0: R2,
1: mon frère.
0: Tiens, prends un micro R2, prends un petit micro, voilà, emprunte le micro, il y en a plein d'autres.
2: Ça du quoi le boss?
0: En pleine forme?
2: Tranquille.
0: Tout roule?
2: Ouais.
0: Alors?
2: Fier du frérot.
0: Cet endroit, ce studio?
2: Je connais, hein. On est là, on est venu supporter mon fiston.
0: Le projet est sorti, ça y est, il est disponible depuis aujourd'hui.
2: Ouais, félicitations à lui.
0: My Eyes Only.
1: Flashback
0: évidemment qui est disponible. R2, tout va bien.
2: Bien,
0: ça bosse dur.
2: Franchement, bien. Tranquille, on est là. C'est maintien.
0: Eh ben, je vois ça, en pleine forme.
2: Et toi?
0: Ben, en pleine forme aussi.
2: Vrai, regarde, mon vieux,
0: magnifique. Ouais, j'adore y être ici. On a passé une semaine magnifique et mémorable. Un autre invité aux côtés de R2.
1: Monsieur Nov.
0: Monsieur Nov.
3: Salut, comment ça va?
0: Ça va et toi, Nov?
3: Très, très bien.
0: Tout se passe bien?
3: Incroyable.
0: Est-ce que tu es bien installé?
3: Incroyable, le Planète Rap ici. Hein.
0: Tu as vu?
3: C'est dingue, c'est une première ou...
0: C'est une première, c'est la première fois qu'on vient faire ici un Planète Rap ici au Parc des Princes.
3: C'est la première au Parc des Princes.
0: Arrête, toi aussi.
3: Merci Hélène, c'est grâce à toi tout ça.
0: Tu n'étais jamais venu?
3: Ouais, jamais.
0: Et ben voilà, maintenant tu pourras dire j'y étais.
3: Incroyable.
0: J'ai vécu ça, bienvenue à toi Nov.
3: Merci.
0: On continue le tour de table.
1: Il y a mon bon frérot Nahir.
0: Nahir qui est là aussi.
1: Yes.
0: Hein, Nahir.
4: Salut Fred.
0: Ça va?
4: Ça va et toi?
0: Bon, toi c'est pas la première fois.
4: Non, tu connais moi. On se croise souvent ici.
0: On se croise souvent ici. L'occasion de se croiser souvent, de voir des matchs fabuleux.
4: Exactement.
0: Bon, tout va bien?
4: Ouais, ça va super.
0: Sois le bienvenu.
4: Merci.
0: Et enfin, il y a aussi à nos côtés.
1: Ouais, Nono la Grinta.
5: Et enfin. Comment vas-tu, Fred?
0: Nono.
5: Ça va.
0: Bon, toi, je vais pas te demander si tu connais parce qu'on t'a vu performer quand même ici.
5: Ouais,
0: hein.
5: On m'a vu performer. Tu me connais, moi-même, je m'appelle Paris.
0: Exact.
5: C'est que je m'appelle Paris.
0: Mais oui, je sais. C'est ton... enfin, maintenant, t'as beaucoup de noms. T'as Black Cat.
5: Black Cat, Paris, Nono la Grinta.
0: Bon, je connais des morceaux de Black Cat. Je connais des morceaux de Nono la Grinta, évidemment. J'ai pas encore. Je sais pas si.
5: Paris,
0: morceaux
5: t'inquiète.
0: Ah, les morceaux de Paris
5: été.
0: Arrivent aussi.
5: Ouais, cet été.
0: Non, mais quel souvenir tu as, toi qui as connu. Tu as performé le soir, quand même, de ce soir magique. On n'oubliera jamais cette étoile qui est posée sur le maillot.
5: C'était incroyable.
0: Tu as performé, il y avait les supporters partout. Hein.
5: Incroyable, tous les supporters, les ultras.
0: Ouais.
5: Tellement d'émotions. À la fin du match, on est sorti, on a fait la fête avec tout le monde, on a fait un clip. C'était incroyable.
0: T'étais où toi? T'étais pendant le match, tu le suivais ici?
5: Ouais, je me le suivais ici. Je sais plus trop, j'étais vers où, mais je sais que j'étais là.
0: Donc t'étais là?
5: Ouais, c'était incroyable.
0: Et ça fait quoi de performer ici au Parc des Princes?
5: Au début, c'est beaucoup de pression, mais après, la pression, faut la tenir, faut la maintenir, t'as vu, faut la gérer. Et franchement, c'est incroyable, c'est inoubliable.
0: T'as eu cette petite pression?
5: Ouais, bien sûr. Je reste un être humain quand même, Fred. Mais on la gère.
0: Mais tu as géré ça et tu nous as régalé justement. Tu as porté aussi bonheur
5: exactement,
0: à cette équipe du Paris Saint-Germain.
5: Bonheur. 5 buts et je suis né 5 février, je tiens à le préciser.
0: Bam, bam, bam. Ben voilà, voilà. Je disais le vrai porte-bonheur.
5: Exactement.
0: Nono la Grinta est avec nous. Et ouais. Avec d'autres invités qui nous rejoindront aussi dans la deuxième partie de l'émission. Il va y avoir beaucoup de live une fois de plus ce soir. Dans ce Planète Rap entre 20h et 21h. Et on écoute un morceau tout de suite. C'est Je pense à toi. Le projet est sorti, il est dispo.
1: Dans le
0: bon. RN Boy.
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0: donc un extrait du projet indisponible, le projet des Rainboy. Un petit mot sur ce morceau avec Aya.
1: Bah, ce morceau, on l'avait fait, je l'avais fait sur Vevo, aux États-Unis. Et je l'ai publié sur le YouTube de Vevo. Et au final, Aya avait kiffé le son et elle était au studio avec nous, déjà quand on a écrit le son. Donc au final, elle a posé un couplet. Elle a posé un couplet et voilà, ça a donné ce son, hein, qui est incroyable.
0: Voilà, c'est extrait du projet, c'est disponible. Hein, le projet, ça y est, My Eyes Only, Flashback.
1: Disponible.
0: Bon, ça te fait quoi la sortie et d'avoir fêté cette semaine ici au Parc des Princes?
1: Franchement, je suis trop content. Wesh. J'espère que là, juste les gens, ils vont kiffer. J'espère qu'ils vont kiffer. En tout cas, j'ai passé une bonne semaine avec toi, frère.
0: Et on conclut en beauté, je le disais, avec chaque invité. Est-ce que vous avez un petit mot pour décrire Rainboy, messieurs? Est-ce que vous évoque Rainboy et puis même son parcours en l'espace de quelques mois, la façon de s'imposer? R2?
2: Non, c'est mais je dis pas. Mais non, plus sérieusement, crack, hein. Crack.
1: Merci, mon frère.
2: Talentueux, tu connais. Il s'est battu, il a travaillé. Je sais parce qu'on a fait, le remix de Bâtard ensemble, à l'époque. À l'époque, c'était là, j'en fous.
0: Mais oui, à l'époque, c'était.
1: Bon, maintenant, c'était il y a 5-6 mois. C'était
0: il y a 6 mois. Oui, bah, ça va.
2: En 6 mois, t'as vu, il a eu de faire quoi? Moi aussi, j'ai avancé.
0: Donc, en vrai, toi aussi, t'as bien avancé aussi.
2: En vérité, je dirais travailleur. En vrai,
0: pour travailleur en amour.
2: Travailleur de fou.
1: Et en plus, R2, c'est vraiment. Nos chemins, ils suivent vraiment, ils sont dans la même lancée, en vrai. Donc.
2: Celle-là.
1: Ça fait plaisir.
2: C'est le
1: bon.
0: Monsieur Nov.
3: Moi, si je dois le décrire, c'est très inspiré. Très inspiré parce qu'à chaque fois que j'écoute ses titres, en tout cas les nouveaux titres qu'il balance et tout, c'est toujours une découverte dans sa manière de poser et dans ses top lines. Vraiment admiratif de sa manière de trouver les mélodies efficaces, tu vois. Et donc voilà, surtout ça.
1: Ça fait plaisir.
0: Voilà.
1: Dans le bon.
0: Attends, Nov, pareil, hein, grand monsieur.
1: C'est fort. Grand monsieur.
0: Quelqu'un que t'écoutais.
1: Ouais, bien sûr.
3: Non, c'est chaud. Surtout qu'on a partagé le titre avec Tchako, là, ce reste-là. Déjà, à cette époque-là, je lui avais dit, hein, franchement, la gimmick du refrain, c'est lui qui trouve la gimmick du refrain. Donc, je lui disais, putain, il a cette faculté à trouver les mélodies qui rentrent dans la tête, quoi. Et après, il a prouvé derrière avec les titres qu'il a balancés.
0: Et le projet qui est disponible depuis aujourd'hui, en effet.
1: Ouais.
0: Monsieur Nahir.
4: Yes.
0: Alors, un petit mot pour décrire Rainboy.
4: Ben moi, Rainboy, déjà, je suis grave content de ce qui lui arrive parce que moi, je l'ai découvert il y a peut-être 2023, 2024, je crois. C'était un peu dans les débuts. Donc, vraiment content parce qu'il y a eu il y a quand même eu du chemin. Et c'est lourd, c'est très très lourd. Regarde, tu vas être au parc.
1: Merci, mon gars, avec plaisir.
0: Et enfin, Nono, ou Paris.
5: Écoute, moi, je trouve que c'est un travailleur, un bosseur, qu'il a la dalle. Il montre qu'il a envie au studio. On a fait un titre avec moi. On a pu bien discuter. Et ouais, j'ai vu que c'était une bonne personne, une très bonne personne aussi.
0: Vous le ferez peut-être d'ailleurs en live tout à l'heure, le morceau. Je sais pas ce qu'il y a prévu, mais.
5: Bien sûr. T'en fais pas. On te réserve, mon petit chat. Et ouais, c'est une très très bonne personne. Donc ouais, je l'encourage. Et surtout, il est ouvert au grand public. Il fait de la musique qui peut toucher plein de personnes dans plein de pays différents. Donc ouais, je l'encourage. Allez, encore plus loin.
1: Merci, mon frère.
0: Quel souvenir tu gardes justement de ce studio qu'évoquait Nono à l'instant et ce morceau avec moi?
1: C'était trop fluide. On arrive au studio, le son on l'a fait trop rapidement. En fait, on s'est trop bien entendu.
5: Exactement.
1: Et musicalement, on s'est trop bien entendu.
5: Personne aussi. On s'est compris. En fait, on a parlé avant le son. Et après, le son, il était tout droit. Genre vraiment.
1: Tout droit.
5: Du 30 minutes, 40 minutes.
1: En fait, musicalement, c'est vraiment compris.
5: Ouais, vraiment. Vraiment, vraiment.
0: Et bon, pour aller voir en live tout à l'heure dans l'émission, on écoute un autre morceau extrait du projet sur Skyrock. C'est le projet qui est disponible. Allez streamer le projet, allez le chercher un peu partout. Rainboy est notre invité.
5: Comme jamais.

0: RN Boy, My Eyes Only, Flashback. C'est le nom de ce projet.
1: Disponible.
0: Il est disponible, ça y est. On a fêté ça tous les soirs au Parc des Princes ici avec RN Boy. Nous allons passer maintenant, alors je crois que sur vous quatre, vous y êtes tous passés. Peut-être pas, non, Nono n'est pas passé. Je pense à l'interview Chronos, sinon Nahir connaît l'interview Chronos, Nov, R2. Donc c'est à ton tour maintenant de découvrir l'interview Chronos.
1: C'est parti.
0: Alors attention.
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0: À partir de maintenant, tu as 2 minutes. C'est parti, on est sur le terrain là, faut s'imaginer sur le terrain.
1: Vas-y.
0: Faut aller planter en 2 minutes, on y va. Un artiste sous-coté à Nemours, dans le 7-7, chez toi.
1: Dixon.
0: Un bon endroit pour manger à Nemours.
1: Chicken food.
0: Il y a quoi dans tes My Eyes Only?
1: Rien.
0: Il y a quoi dans tes My Eyes Only?
1: Rien.
4: Tiens.
0: Ton joueur de foot préféré? Toute époque.
1: Dybala.
0: Plutôt t'es.
1: Rames Rodriguez, Dybala.
0: Ah. Plutôt tagine de maman ou pâte de papa?
1: De maman.
0: Ah, d'accord. Ça a été très rapide. Un mot pour décrire l'ambiance du clip avec Ayra Starr qui est présente.
1: Terrible.
0: Sur le projet.
1: Dinguerie.
0: Un comportement chez les gens qui te rendent yombe.
1: L'ingratitude.
0: L'ingratitude.
1: Ouais,
0: ah oui, ça, je suis d'accord avec toi. Plus tard, combien d'enfants souhaites-tu avoir, RN?
1: 3.
0: Pas une équipe de foot?
1: Non.
0: 3 3,
1: c'est bien. Faut le budget, hein.
0: Le morceau que t'as le plus saigné depuis le début d'année, hormis tes morceaux à toi.
1: Sont à moi.
0: Eh bien sûr.
1: Voilà, trop, wesh.
0: Allez, un ou deux. Oh là, le Chronos.
1: Confident, là. Justin Bieber. Ouais, je suis
0: bon, on peut passer, on passe. Ta position préférée?
1: En cabine, au studio, debout.
0: Évidemment. Est-ce que t'as déjà regretté de sortir un morceau?
1: Non.
0: Ton argent, tu dépenses plutôt en sap ou en bouffe?
1: Les deux.
0: Ta routine capillaire, comment on a une coupe comme RN Boy?
1: On sèche les cheveux et on met du gel.
0: Juste ça?
1: Ouais.
0: Parfait.
1: Mais il faut avoir la maîtrise.
0: Le lieu idéal pour un premier date?
1: À la maison.
0: Ou au parc, j'aurais dû en même temps.
1: Ouais, à la maison.
0: Oh, à la maison. Ouais, la maison, c'est bien aussi. Ça va plus vite. Où tu te vois dans 10 ans?
1: Stade de France. Parc des Princes, je l'aurais déjà fait.
0: Ah bah oui, pardon. C'est vrai. Donc après le Parc des Princes, bien sûr, il y a une autre étape par là-bas. C'est ça. Bah ça va, il s'en est pas mal tiré, non?
1: Ah, c'est fini là?
5: Il est bon.
0: Oui, c'est fini, bien. Pile poil. En plus, t'es arrivé pile poil.
5: Ah ouais, c'est la dernière question là?
0: Ouais, c'était la dernière.
1: Dans le bon?
0: Non, il était tout droit. Parfait. RN Boy est notre invité. Dans un instant, il y aura du live avec tous ceux qui sont autour de la table, plus d'autres qui vont nous rejoindre également. Et là, on écoute un morceau, un extrait de ce projet. C'est un morceau qui s'appelle Life, tout de suite.
1: Yes.

0: RN Boy, ici au Parc des Princes pendant quelques minutes encore.
1: Yes.
0: On va revenir, RN, avec tes invités.
1: Yes.
0: Avec du live.
1: Yes.
0: Ça va vite attaquer parce qu'il y a du monde ce soir.
1: Yes.
0: Et on va se régaler dans un instant. On va encore profiter de ce moment absolument magique d'être ici au Parc des Princes. Les images sont disponibles sur le Skyrock FM, sur l'application Skyrock, bien évidemment. Ne bougez pas, on revient juste après ça.
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0: Erin Boy
1: est notre invité ici au Parc des Princes. Les dernières minutes à vivre sur Skyrock. Évidemment, les images dispo sur le Skyrock FM sur l'application. Et pendant la pub, quand même, Erin Boy me disait, j'aimerais refaire juste une question de l'interview Chronos. Donc je te refais la question.
2: Vas-y.
1: Quel est ton joueur préféré?
2: Du PSG,
1: bien évidemment.
2: Vitinha.
1: Ah ben.
2: Tous les jours, Vitinha.
1: Eh ben oui, tous les jours, Vitinha.
2: Mais tu sais que là, je suis en train de me regarder dans la cam.
1: Vitinha.
2: Il y a vraiment une ressemblance.
1: Mais il y a une ressemblance. Et je pense que sur le terrain, regardez bien quand Vitinha est sur le terrain.
2: Sur le terrain, zéro ressemblance. Hein.
1: Ah bon?
2: Ah oui, zéro.
1: Regardez bien quand même. On va passer au live maintenant. Il y a des invités de marque ce soir avec nous.
2: Fort.
1: On attaque tout de suite, Rems. On y va, c'est parti. Coup d'envoi du live.
3: Ok. Hey.
4: Ouais.
3: Wow.

0: ça.
1: Magnifique. Nov, RN Boy. On y va pour la suite ?
0: C'est parti, Fred.
2: Hey.
1: Nahir.
2: Ouais, on les dit, c'est pas nu partout.

0: 2 à l'instant en live dans ce Planète Rap. Et c'est pas fini, les lives continuent maintenant, RN.
1: Bien sûr.
0: Viens t'installer.

0: c'est Iron Boy, grosse force.
1: Saro.
2: Big Saro dans la maison.
1: Big Saro dans la maison. Planète Rap, merci Saro. Mowgli.
3: Ouais. Projet du frérot Iron Boy disponible.
1: C'est dispo, Planète Rap, Iron Boy sur Skyrock.
3: Ok.

0: champagne.
1: Merci Mowgli à l'instant dans ce Planète Rap ici au Parc des Princes.
2: Méchant. Le projet est disponible, les gars, l'escrimé.
3: Dans le vent. 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

0: Absolument.
1: Merci, merci. On continue le live ici au Parc des Princes.
2: Big Shaza dans la maison. Big Eren, merci beaucoup pour l'attention, mon frère. Tu sens, mon frère.

0: Quelle belle session live, merci beaucoup.
1: Merci à vous.
2: On a tous tué ça.
0: C'était bien, hein?
2: Ah ouais.
0: RN.
2: T'as kiffé, toi?
0: Pour conclure ce Planète Rap, franchement. On s'est régalé, on va saluer évidemment tous ceux qui sont passés. Merci vraiment.
2: Merci à tout le monde.
0: Pour cette session live. Je voulais d'ailleurs, comme on en est au remerciement, je voulais évidemment te remercier, toi. J'ai fait une petite liste, évidemment, pour oublier, enfin, tenter d'oublier personne, mais tu sais, on oublie toujours des gens. Ouais. Donc, te remercier, toi. Remercier évidemment Max à la guitare.
2: Max à la guitare.
0: Séni au piano, ils sont là.
2: Au piano.
0: Dans le coin, merci à Mathieu aussi de ton équipe.
2: Ouais.
0: Merci à Rems qui était là, qui nous a régalé au platine. Voilà, merci beaucoup. Je voulais remercier aussi les équipes de Bicoz. Il y a Stéphane, Bernold, toutes les équipes de Bicoz. L'équipe du PSG, franchement, qui nous ont reçus. Merci beaucoup vraiment à toute l'équipe du PSG. Regarde, ils sont là en face de nous. Merci à Fabien Allègre qui est passé hier et qui nous a parlé du projet justement du PSG Lab. Merci à Babette, merci à Charline, merci à Marine, merci à Romain aussi. Voilà, c'était un plaisir, merci. C'était vraiment assez incroyable. Et à toutes les équipes du PSG, les équipes de sécu, les jardiniers, tous ceux qui...
2: Il faut que je fasse mes remerciements à moi aussi. Hein.
0: Attends, j'en ai encore quelques-uns et après je te file le relais. Non, parce que j'ai une grosse équipe. C'est l'équipe de Skyrock parce qu'à chaque fois, on arrive à faire des planètes rap assez exceptionnelles lorsqu'on arrive à se déplacer. Je voulais oublier personne. Donc, Laurent, le big boss, Laurent Bounot, Fabulous, Fabounet, mes deux Fab qui sont là dans le coin. Merci à Esteban, à Greg, à Adam, merci à Idir, évidemment, à Vincent, à Oscar, à Nicolas, à Paul, à Maximilien, à Nathanaël, à Anthony, à Margot, à Adrien, Antoine, Jean-Pierre, merci à vous tous. Franchement, voilà, c'est un régal. Maintenant, je te file le micro.
2: Allez,
0: ça va. Et je voulais vraiment remercier tout le monde. Ça me tenait à cœur parce que on a fait encore un très beau Planète Rap ici au Parc des Princes et ça me tenait à cœur de remercier tout le monde. J'espère que j'ai oublié personne. C'est toujours ça, c'est que tu dis merde, est-ce qu'on a oublié personne? J'espère qu'on a oublié personne.
2: Bon, à moi.
0: À toi, bien
2: en tout
0: sûr.
2: Cas, merci à toi, Fred, déjà.
0: C'était un plaisir.
2: Franchement, c'était un plaisir de partager cette semaine avec toi. Voilà. Merci à toute mon équipe. Max à la guitare, Zeno au piano, Big Marie. Merci à toi, Marie, aussi.
0: Ben, merci à Marie.
2: Merci à Alger, mode fantôme, tout le temps. Merci à Ombi, merci à mon DJ Rems, dans le bon. Merci à toute mon équipe, merci à l'équipe Bicoz aussi, qui sont avec nous, qui nous soutiennent aussi. Et à toute l'équipe du PSG aussi.
0: Ah oui, t'as
2: merci
0: vu.
2: À eux.
0: L'équipe du PSG nous ont régalé, hein, franchement.
2: Ouais. Merci à tout le monde, à tous les gens qui ont bossé sur ce projet-là. Qu'on fasse le plein drapeau Paris des Princes, c'est quelque chose de grand quand même. Donc
0: faut, ah, mais c'est magnifique. C'est magnifique, quel endroit incroyable.
2: Toutes les personnes que j'ai oubliées aussi, merci. Merci à mes Zinc aussi, et à Dimat. Merci à vous les frères de me soutenir aussi. Le projet est dispo.
0: Ça y est, c'est dispo.
2: Faut aller streamer seulement maintenant.
0: Attends, My Eyes Only.
2: Flashback.
0: Flashback, tu vois. Il aurait fallu attendre le vendredi. On est parfait. On est synchro le vendredi soir.
2: Merci à tout le monde, hein, franchement. Je pense qu'il y a des gens, sûrement il y a des gens que j'ai oubliés. Merci à tous les invités aussi.
0: Non, mais tu sais, peut-être que je demanderais bien quand même à Max et Séni de venir. Ils étaient là en début de semaine.
2: Bien sûr, en vrai.
0: Allez, bien sûr, venez de dire un petit mot quand même, parce que ça y est, l'album est sorti. Venez, messieurs. Je sais que c'est, voilà, un album, c'est toujours une aventure humaine. Il y a toujours plein de personnes. Je voulais quand même vous donner aussi le mot de la fin. Merci. Qu'est-ce qu'on a pu oublier de dire autour de ce projet, les gars? Qu'est-ce qu'on a pu oublier de dire qui vous paraît important de préciser? Venez.
3: Vous avez Max presque Séni. Tout dit, en réalité, on y a mis du cœur. On espère que le public va adhérer à ce projet-là. Et puis, nous, on va continuer à bosser parce que dans l'année, on prépare encore autre chose. Il y a des grosses échéances qui arrivent et on est fiers de lui aussi du travail qu'il effectue.
0: Et c'est que le début.
3: C'est que le début.
0: C'est que le début.
2: Il s'est pas dit merci à lui-même. Merci à toi aussi.
4: Merci à moi-même.
2: Important, c'est toi le cœur.
3: Merci Vitinia.
2: Vitinia.
3: Merci Vitinia.
0: Et alors,
2: non, c'est cool.
0: Comme vous êtes là, je vais en profiter. Rappelez-moi la date de son concert là. C'est quand les gars? Vous m'avez dit, j'ai oublié.
3: La date du concert,
0: c'est
2: quand? Je vois même pas de quoi tu parles.
0: J'ai tenté jusqu'au bout.
2: Des hallucinations, je pense.
0: Ouais, peut-être. C'est l'euphorie d'être ici.
2: C'est
0: voilà, exactement, c'est ça. Ouais. C'est le côté de Champions League.
2: Merci à toi pour tout le temps, la bienveillance et tout. Franchement, je sais qu'il a kiffé. Il nous a dit,
4: franchement,
2: toute la semaine, il a kiffé passer cette semaine avec toi. Donc,
0: c'était un plaisir. Merci à vous en tout cas. Merci à tout le monde. Bravo à vous tous.
2: Dans le bon projet disponible, My Eyes Only Flashback.
0: My Eyes Only Flashback est disponible. Vous pouvez aller le chercher dans les bacs. Il y a RN Boy aussi. Hein. On peut aller sur le shop. On peut trouver plein de choses.
4: Super.
0: Merci. Et on finit. Pour ceux qui n'ont pas encore streamé l'album, écoutez, il y a ça à l'intérieur. Come on.

0: Planète Rap.
1: Merci une fois de plus vraiment pour ce Planète Rap. RN Boy ici au Parc des Princes. On se retrouve ce week-end aussi. Le week-end continue, Planète Rap continue ce week-end avec la rafleuse entre 20h et 21h sur Skyrock. On sera de retour dans les studios de la rue Grenetta. Et là tout de suite direction le 9-2 aussi. Des studios partout, dans toute la France avec Skyrock. Et c'est parti pour la radio libre de Default tout de suite.
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3: Ça y est, on est là, on est connecté. C'est Radio Libre sur Skyrock en direct. Il est quoi? Il est 9h05. Allez-y, profitez-en. 21h minuit, Radio Libre 01 53 40 30 20. Vous nous appelez, vous nous laissez vos messages, vous débarquez ici, vous pouvez tout dire, tout faire tous les soirs. Et c'est Radio Libre, c'est parti.
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3: On a quatre belles histoires d'amour là, elle est belle.
5: Je sors le violon exceptionnellement.
3: Oui, parce que je suis très ému. Très très ému. Alors.
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3: Imagine, elle te parle de faire des enfants avant de coucher avec toi.
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3: Non mais mets des capotes avec elle. 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
5: Non mais sérieux, tu veux pas l'enculer.
3: Non, non mais.
8: Non mais Romano.
3: Oui, mais mets des capotes quand même. Romano, t'as.
5: Comme dirait Patrick, mec, faut que tu l'encules.
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3: Allez, vous avez besoin d'un conseil, envie de faire les cons avec nous, 01 53 40 30 20, la plus grande radio libre de France en direct. On va parler d'amour, j'espère. Enfin ouais. Bon, c'est vous qui faites le programme, donc vous nous parlez de tout ce que vous voulez.
5: Ouais.
3: On parle d'amour, de tout ce que vous voulez, et on écoute Aya Nakamura tout de suite. Aya Nakamura et la rafleuse, c'est parti. C'est Sexy Nana sur Skyrock.
5: Yes.
3: Sexy Nana, t'es chaud, Karim.
4: Je suis une Sexy Nana ce soir.
3: Tu es... D'accord. C'est un peu inquiétant. Sexy Nana, bonjour Romano, ça va, t'es sexy?
4: Bah, comme toujours. T'es sexy Nana toi aussi?
5: Évidemment.
3: Bonjour Samy, t'es sexy.
5: Bah évidemment, mais pas autant que toi du foot.
3: Bon, allez, Aya Nakamura tout de suite. On balance Aya Nakamura et la rafleuse.
5: Il y a eu un malentendu technique.
3: La sexy Nana sur Skyrock, c'est parti, on est là jusqu'à minuit. Profitez bien, allez-y, faites tout péter.
5: Bah je crois que je vais être obligé de chanter.
3: Ouais, ça va être super ça.
5: Ah super.
3: Tu fais Aya Nakamura ou tu fais la rafleuse?
5: Il faut arrêter d'appeler.
3: Voilà, merci.
5: Il passe un message à la radio là,
3: alors,
5: Romano.
3: Non, Romano, c'est le but. Appelez-nous, allez-y. C'est vrai que ça saute dans tous les sens. Passez-nous un coup de fil, vous débarquez ici. Allez, Aya Nakamura.
5: Attends, non, mais toujours. Ah, si, c'est bon. Allez, je l'ai. Hop, elle est là. Aya, arrête.

0: Sexy Nana sur Skyrock, on écoute Aya Nakamura et là c'est parti, il est presque 21h, c'est Radio Libre en direct.
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0: Et ouais, c'est la plus grande Radio Libre de France. C'est tous les soirs, c'est sur Skyrock, c'est en direct. Et on est content de vous retrouver après notre belle soirée d'hier soir, notre belle
3: magnifique
0: victoire de l'équipe de France.
3: Ouais,
0: mon bon. Je vous annonce de beaux matchs encore ce soir. Hein, le beau match, bah tiens, Romano contre Cédric.
3: L'affiche.
0: L'affiche de la soirée, mais oui.
3: Ah, mais il est là, mon adversaire.
0: Mais oui, il est là.
3: Je ne le voyais pas.
0: Ah, bah comment tu fais? T'as des problèmes,
3: tu fais,
0: oui, problèmes de vue.
4: Ah, ouvre les yeux.
0: Bah oui, ouvre les yeux, Romano.
3: T'es bien fermé du coup.
0: Bonsoir Cédric, bonsoir Romano.
4: Ouais, bonsoir Cédric.
0: C'est vous à la une du grand match de la soirée. Clash de la drague à retrouver tout à l'heure. Bon, on a plein de choses à faire avec vous en direct. Dès maintenant, c'est au 01 53 40 30 20. Allez-y, appelez-nous, vous débarquez ici, vous nous passez un coup de fil. On vous attend jusqu'à minuit. Vous avez un truc à dire, vous voulez faire les cons avec nous. C'est parti jusqu'à minuit, c'est la plus grande Radio Libre de France. Et vous prenez les commandes du vaisseau amiral de Skyrock ce soir en direct jusqu'à minuit. Donc vous nous parlez tout ce que vous voulez, vous arrivez à un truc, vous avez une connerie à faire avec nous, un service à demander, un petit truc qui va pas et vous voulez nous en parler. Des grosses conneries à faire, on est là présent, chaud, jusqu'à minuit. Bonjour à tous ceux et toutes celles qui sont là, bonjour Rotna qui vient d'arriver, bonjour à Mourat, salut Joke, salut Med, salut Emma, salut Milika, bonjour Lou, bonjour Sino, bonjour Hurricane, Popov, je peux pas tous vous citer, hein. Il y en a encore qui vont m'engueuler en disant oui, t'as cité tout le monde sauf moi.
3: Bah alors
0: salut Le Grand, tiens, salut Le Grand du 92, Boogie qui vient d'arriver, vous avez vu, les messages arrivent directement dans le studio, et vous nous parlez de tout ce que vous voulez, comme tous les soirs, vous réagissez, vous filez des coups de main, tout peut arriver entre 21h et minuit, et c'est pour ça qu'on aime ça, hein, on aime ça, hein.
3: Ouais.
0: Bon, bonsoir à toute l'équipe, bonsoir à Marie, salut Karim, déjà au téléphone avec vous, t'es avec qui Karim?
5: Absolument personne.
0: D'accord.
5: Okay. Téléphone sur l'oreille.
0: Mais pourquoi tu as le téléphone sur l'oreille?
5: Là je suis avec Samy, ah,
4: c'était moi, t'as vu,
5: c'était
0: marrant,
5: on a appuyé en même temps,
4: quand t'as appuyé en
0: même temps, je me suis retrouvé. Bonsoir
5: Samy. Salut l'équipe, bonsoir.
0: Bonsoir, salut Cédric, salut Romano, ça y est.
3: Bonsoir tout le monde.
0: C'est donc parti pour une grande soirée, profitez-en, on vous attend de toute la France et laissez-nous bien les numéros de téléphone si vous avez un truc, si vous avez un truc à nous dire, n'hésitez pas, profitez-en jusqu'à minuit on est là. Ah oui, il y a un truc dont je voulais vous parler, attendez, parce qu'elle a laissé un message hier, mais on était en toute fin d'émission et elle avait un petit problème par rapport à une pratique sexuelle. C'est Lucille, voilà, je l'ai retrouvée, elle est là, Lucille. Ouais, Lucille qui nous a envoyé un petit message. Alors j'ai noté ton message, Lucille, par contre hier soir t'avais pas laissé ton numéro et ce sera intéressant d'en parler avec toi. Lucille qui a trouvé un bon moyen pour faire un régime. Et à cause d'un problème, elle a eu un petit problème, mais un bon moyen pour faire un régime. D'après vous, c'est quoi le bon moyen pour faire un régime?
4: Le sexe.
3: Bouffer que de la bite.
0: Le sexe. Mais vous êtes trop fort dans l'équipe, vous êtes pas loin.
3: Elle bouffe que de la teub.
0: Ça a un rapport avec le sexe.
5: Ça nourrit pas vraiment, du coup.
6: Elle branle des bites.
3: Non, mais elle boit du sperme.
0: Putain, mais Romano, mais t'as vu, c'est pas possible, vous avez vu le message hier.
4: Le même régime. Non,

0: mais c'est minuscule, non?
1: Tu peux nous envoyer une photo?
2: Mais c'est une tête de teckel avec la longueur du chihuahua. Une tête de chihuahua et le corps long d'un teckel.
3: T'as pas vraiment la tête du chihuahua, heureusement.
2: Mais ouais, c'est aux États-Unis, vous êtes vraiment, bon, pas toi, mais là-bas, c'est des tarés. En fait, les Américains, parce qu'en fait, ils modifient des races de chiens. Là, c'est parce que mes chiennes ont également un ostéopathe, c'est-à-dire qu'elles sont mieux soignées que leur propre maître. Non, parce que les teckels, en fait, ça fait facilement des hernies discales, parce qu'à cause du long dos. Donc, il faut au moins une ou deux fois par an, faut les faire masser. Tu sais, l'ostéopathe qui vient, voilà. Et il me racontait là-bas, en fait, il y a des chiens qu'ils atrophient biologiquement. C'est-à-dire qu'il y a des chiens, par exemple, ils ont des moignons à la place des pattes.
0: C'est horrible.
2: Et les gens, ils trouvent ça super et ils les achètent 2000 ou 3000 dollars.
1: Pourquoi ils font ça?
2: Ben, parce qu'en fait, ils trouvent ça super, c'est à la mode. C'est donc il y a, je sais plus quelle race c'est.
0: C'est quoi, c'est une trend TikTok, non, c'est ça?
2: Ouais, mais c'est plus ou moins ça. Il me disait que c'était le truc. Il me dit, bon, vu que c'est aux États-Unis, je pense que ça finira par arriver en France. Donc il y a des chiens, en fait, à la place des pattes, ils ont des moignons. Donc en fait, c'est quasiment à ras du sol. Il y en a qui trouvent ça super mignon, donc ils achètent ça 2-3 000 dollars.
1: Tu veux dire, ouais, ils courent sur pattes comme les chats, là. Il y a des chats avec des toutes petites pattes.
2: Oui, mais ça,
1: là,
2: c'est des races modifiées. Ça n'existe pas dans la nature.
1: Oui, non, mais oui, on est d'accord. Oui, parce que quand tu disais moignon, je me disais ouais.
0: Il y a Léon de 44 qui dit les Américains sont des cons, mais pas tous. Mais il y a des cons partout. Hein. Ils sont fous, ces canaris, pour Miss. Bon,
2: mais dites-vous, c'est là-bas, ça arrivera ici. Hein. Globalement, je pense qu'il y a la même proportion de cons là-bas qu'ici. Hein. Non, mais la connerie, c'est universel. Ouais, je pense que tu vas dans n'importe quel pays.
0: Tu as un taux incompressible de cons.
4: J'ai vu un truc sur le Japon. En fait, à l'époque, ils avaient un manga qui kiffait. Il y avait un raton laveur dans le manga. Donc tout le monde s'est mis à acheter des ratons laveurs. Et ils se sont rendus compte que c'était méchant, donc ils les ont tous relâchés. Et il y a des ratons laveurs partout.
0: Ah, qui ont envahi toutes les villes.
4: Ah ouais, mais partout.
2: Mais c'est au Japon, là, il y a des bars à quoi? Comment ça s'appelle?
0: Des bars à chats.
2: Ouais, des bars à chats. Non, mais il y a des bars à hibou aussi.
0: Des bars à hibou?
1: Ouais.
0: Ah, je connaissais pas ça.
2: C'est
0: les bars à chats.
2: Non, non, il y a des bars à hibou. En fait, il y a des espèces d'arbres. Et t'as des hibou dans
1: le bar. Mais c'est quoi le but du truc?
0: C'est un bar à hibou, Marie.
2: Ouais, mais tu sais, t'as des gros hibou. Mais ça fait flipper sa race.
1: Ça fait flipper.
2: Et c'est des bars. Et il y a un autre truc là, Samy, toi qui as beaucoup voyagé, des espèces de. Tu sais, de hamsters, mais.
4: Dans un bar.
0: Ah, des hamsters géants.
5: Comme des petits porcs.
0: C'est ça, non?
2: Ouais, tu sais,
5: c'est en Thaïlande, ça.
2: Ouais, comment ça s'appelle? Il y a des Français. L'autre fois, j'ai vu un truc à la télé.
0: C'est des méga hamsters.
2: Ouais, comment ça. Mais c'est.
5: Putain, j'ai jamais vu. C'est petit porc, c'est petit porc.
2: Je crois que ça commence par un B, la race. Et en fait, il y a des Français qui ont monté ça. Et c'est des bars à. Ah, voilà, des bars à. Non, c'est pas par B, du coup. Le capybara.
0: Ah, c'est Kiwi qui nous a envoyé un message qui dit les bars à capybara en Thaïlande.
2: Ouais, c'est ça.
0: La même chose pour Tutu.
2: Pareil, ouais, c'est des trucs.
5: Ouais, tu caresses ton capybara.
2: Ouais, mais c'est horrible parce que tu vois, c'est pas leur place. C'est
5: dégueu, hein, dans un bar.
2: Tu sais, je sais pas, ouais.
0: En fait, l'être humain est l'animal le plus méchant sur Terre, en fait. Quand tu réfléchis bien.
2: Ouais, parce que tu vois le truc, tu vois. Bon, les mecs, ils en ont fait leur business, c'est légal, hein. Mais c'est vrai que ça fait chelou, tu vois, ces grosses bestioles, tu sais, il y a plein de gens. Alors, tu sais, ils protègent, en plus qu'a priori, ça chope facilement des maladies. Donc, tu rentres dans le bar.
0: Ah, bah, c'est sympa, dans le bar, tu rentres dans le bar, tu repars avec une maladie.
2: Non, c'est les humains qui donnent des maladies.
0: Ça, aux bestioles.
5: Comme les bars à chats au Japon, gros.
2: Il faut se désinfecter les mains, tu sais, tu mets des.
0: Méfie-toi, ils vont nous refaire le coup du pangolin, on va se choper un nouveau truc qui va arriver, la nouvelle virus.
2: Tiens, on nous envoie une photo. C'est vrai que c'est mignon, tu vois.
0: Oui, c'est.
1: Ah, j'ai déjà vu ce machin-là, ouais.
2: C'est des capybaras.
0: Merci, Chiffonette, tu nous envoies une petite photo, là.
1: Non, puis c'est sympa. Ton truc de hibou là, on doit te chier dessus, tu sais.
2: Je sais pas.
0: Ah oui, ça chie les oiseaux quand ils sont en l'air, ils chient.
2: Ouais. Tu l'as pas fait, Samy, ça?
5: Non, j'ai fait les bars à chats au Japon, c'est l'enfer. C'est comme tu.
0: Moi, j'ai fait les bars à putes.
5: Faut te désinfecter, gros, faut mettre des charlottes sur la tête, sur les chaussures.
0: Je préfère limite un bar à putes, Cédric, moi, tu sais.
5: Bah, on va y arriver.
1: Parce qu'il y en a en
0: plutôt qu'un bar à hibou.
5: Ouais, j'ai fait un bar à chats à Metz, en Lorraine. C'était chill, tu vois, les chats. Là-bas au Japon, les chats, ils ont tous un collier de couleur. Il y a un code couleur à l'entrée. Genre, les chats qui ont le collier rouge, t'as pas le droit de les approcher. À 1 mètre. Les autres calcoliers,
4: c'est relou.
5: T'as pas le droit de parler à côté d'eux parce qu'ils sont stressés. Il y en a que t'as pas le droit de toucher.
1: C'est quoi le but?
2: Non, mais il y en a en France des bars à chats.
1: Mais
5: c'est détente, ça va. J'en ai fait 1 mètre, c'était cool, tu vois. Et un Français en Thaïlande, il a fait un truc qui est chambé. Par contre, il a fait un bar, tu vois, un style de café machin.
1: Et à côté. Et il vend des boissons.
0: Ah, bah c'est génial, Cédric. C'est génial,
5: Cédric. Il a fait un refuge pour animaux, tu vois, et c'est genre un espace où ils sont en liberté, tu vois. C'est un petit refuge pour les animaux qui sont abandonnés.
2: Ah, oui, ça c'est sympa.
5: C'est chambé.
0: Bon, t'avais une question à poser, tu nous as dit, Nico, tu voulais demander quoi?
3: Ben ouais, en fait mon problème c'est que mon chien tous les soirs à une heure fixe se met devant la fenêtre et hurle à la mort ou aboie dans tous les sens.
0: Ah mais Didi, elle fait ça, c'est quand je m'en vais de la maison, elle hurle à la mort pour m'appeler.

0: qu'est-ce qu'elle est mal élevée.
1: Elle est pas mal élevée, c'est parce que je...
0: elle
1: est inquiète.
0: En fait, la chienne, tu peux jamais la laisser toute seule.
2: Elle est trop habituée.
1: Non, elle me considère. Non, mon médecin, mon veto m'a expliqué, il m'a dit, c'est parce que tu es le chef de meute.
3: Ouais, mais
1: je suis chef de meute, le chef de meute s'en va, Médeline appelle son chef de meute.
2: Mais surtout, elle est tout le temps avec toi. Donc
3: aller nulle part sans elle, quoi.
0: Bah ouais, c'est un enfer, ça. Moi, ça me casserait les couilles.
2: Bah ouais.
0: Attends, j'aime bien les animaux, tu vois. Moi, ce week-end, on n'était pas là, elles sont restées toutes seules.
1: Les pauvres.
3: Elles ont pas fait chier, ouais.
0: Ah non, mais ils sont habitués.
3: Ils font leur vie.
0: Ah, mais moi, dès tout petit, moi, je forçais Cariole, je lui disais, vas-y, on va se promener, histoire de.
2: Ouais, de les habituer.
1: Qu'est-ce que tu dis, Nico?
4: Bah, elle pisse pas partout dans ces cas-là.
1: Ah non, mais Médeline est sortie.
0: Ah non, Médeline. Ah non, mais
1: ah, les chiens de Romano.
0: Ah non, mais je me barre pas une semaine sans elle, hein, tu vois.
3: Tu peux partir là.
0: Ah, week-end. Bah non, un week-end, non. Bah sinon.
2: Non, mais juste un dîner.
3: Ouais, du coup, tu laisses le chien une journée chez toi. Je pense qu'elle aboie toute la journée.
1: Non, non, elle se calme au bout d'un moment.
2: Ah ouais, j'ai déjà. Elle est épuisée, quoi.
0: Il y a un voisin qui lui voit un coup de fusil.
1: Mais non. Non, mais j'ai une caméra, donc je la regarde. Je sais qu'elle hurle à la mort pendant un petit quart d'heure. Et puis après, elle se pose. Après, elle fait de la peine. Elle se pose devant la porte d'entrée, elle attend que je rentre.
2: Et toi, t'as envie de rentrer parce que tu la vois.
1: Bah, tu la vois, t'es malheureux, ouais, tu te dis la pauvre.
2: Et du coup, tu pars quoi? Tu pars 2 heures?
1: Non, je pars pas. Enfin, je l'amène avec moi.
2: Non, mais c'est ça, elle est hyper habituée, en fait, c'est ça.
1: Bon, Nico, donc, une heure fixe, ton chien, il hurle. Et c'est toujours à la même heure.
4: C'est ça, ouais, 8h15, 8h20.
2: Il n'y a pas.
1: 8h15, 8h20. Il doit y avoir un bruit dans la rue, un truc.
2: Non, mais ou quelqu'un qui sort son chien à ce moment-là, ça doit être une chienne, ça. Ou je sais pas quoi.
1: Ouais, peut-être.
2: Non,
1: ouais.
2: Toi, c'est une chienne. C'est peut-être un mâle, j'en sais autrement rien.
4: Ouais.
2: Peut-être, tu vois.
4: C'est une chienne, elle peut être lesbienne, hein.
1: Peut-être,
2: ouais,
1: exactement.
2: Exactement.
1: C'est Mehmet, il était gay, ton chien, Romano.
0: Ah, bah complètement. Ouais, femelle, ça l'intéressait pas du tout.
1: Mais pas du tout.
0: Par contre, il avait un fiancé qui s'appelait Bob.
1: C'est Bob. Bob et Mehmet.
0: Et ils essayaient de s'enculer.
2: Ouais.
1: C'est qui enculait qui? C'est Mehmet.
0: Ah, c'était Mehmet qui enculait. Mais l'autre, il se laissait faire, normal, hein. Tu sais, il écartait les pattes.
4: Il est passive.
1: Il est passive, ouais.
0: Ah, bah Mehmet était plus. Lui, il était actif, du coup.
1: Ouais, il était actif.
2: Non, parce que c'est bizarre, ton histoire d'heure.
1: Dites-nous, si vous avez déjà connu ça,
0: non,
1: vous qui avez des animaux, à une heure fixe, tous les jours, il y a votre chien qui se met à aboyer, et vous avez découvert pourquoi, vous saviez pas au début, vous avez découvert pourquoi, dites-nous. Hein.
0: Bah, moi, ma plus grande des chiennes, là, qui s'appelle Queen Elizabeth.
1: C'est les Dizzy.
2: C'est Queenie.
0: Non, Queenie. Eh ben, elle, par exemple, à partir de 18h30, elle est en alerte parce qu'elle sait qu'elle bouffe à 19h. Et donc, elle commence à rôder vers le placard à croquettes. Et 18h50, elle est couchée devant la cuisine et elle attend.
2: Ah ouais.
0: Et on se dit, mais putain, mais comment elle fait?
1: Vous avez jamais eu d'animaux, ils sont surprenants.
0: L'autre, elle comprend rien, tu sais, mais. L'autre a dit des fois, alors on lui dit ouais c'est pas l'heure, c'est pas encore l'heure. Donc des fois elle revient un peu sur le canapé, tu vois. Mais genre quand l'heure commence à être dépassée, là elle vient nous voir et genre elle commence à aboyer. Il faut lui servir à bouffer, tu vois. Sinon tu sais qu'elle va
3: à l'heure fixe, quoi.
0: Tous les matins chiant, à 11h elles ont une friandise. Tous les matins à 11h elle commence à casser les couilles vers le placard à friandise. En fait on ne peut pas oublier de lui donner, c'est impossible.
1: C'est génial. Bon, appelez-nous pour Nico si vous avez découvert ça. Nico, on va te demander 2-3 trucs dans un instant. Tu bouges pas, tu restes avec nous. Karim Dagd, on te prend juste après les doubles appels. Parce que toi, tu voulais réagir par rapport à un truc dont on a parlé tout à l'heure. Ça a rapport au sperme.
2: Ah bah tiens.
0: Ah, t'as le sperme laiteux.
2: C'est pas possible.
1: Tu nous dis tout, Karim. Bouge pas, reste.
4: Ouais, t'inquiète.
1: T'as des animaux, toi, Karim? T'as des chiens, des chats à la maison?
0: Une femme?
4: Non, rien du tout. J'ai pas le sperme laiteux comme Romano.
1: Bon, il y aura Sabrina, tiens, dans un instant aussi. Sabrina, on va prendre des nouvelles parce qu'elle était amoureuse de quelqu'un de la famille. Je sais pas si vous vous rappelez, mais elle va nous rappeler son histoire. Et il y a du nouveau dans la story. Et puis nos doubles appels à retrouver sur Skyrock. C'est parti. Connexion avec les Français. On y va?
0: Allez.
1: On y va maintenant, on y go.
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6: Ça a sonné, j'ai répondu, hein.
7: Connasse, c'est pas moi qui t'appelle, plus ça, je vais te faire.
1: Double appel sur Skyrock, c'est parti, ça sonne, on a testé les numéros et on va essayer de les connecter les uns avec les autres. Est-ce que les Français sont de bonne humeur ce soir? Est-ce qu'ils vont être contents? Donc on a plein de numéros, vous êtes déchaînés ce soir. Hein. On a testé un paquet, on va connecter tout le monde. Et j'espère qu'ils vont être en forme ce soir, ça sonne. Pour l'instant, ils ne sont pas en forme, ils ne répondent pas.
6: Allô?
1: Ça y est. Allô?
7: Allô?
6: Allô?
7: Oui, là j'entends, ouais.
1: Très bien.
6: Au bout de 50 secondes, vous serez...
7: C'est qui?
6: Localisé.
7: Ah, d'accord, ok. Bon, bah, c'est tout si tu le dis.
6: Comment?
7: T'es pas un travesti.
6: Qu'est-ce que vous en savez, monsieur?
8: Je suis en train de masturber, là.
7: Ouais, ok, d'accord. Ouais.
8: Allô?
7: Donc, écoute, on va continuer à se masturber.
9: Allô?
10: Fuck you, Claire.
9: Eh, fils de pute, t'as vu ta mère?
10: Mais qu'est-ce que c'est que vous voulez?
9: Ah oui, qu'est-ce que tu veux, grand? Alors pourquoi tu m'appelles, bâtard?
10: Pourquoi?
9: Bouffon et fils de pute, ta mère, elle est là que je la
11: dis? Bonjour, vous êtes sur...
10: Hein?
9: Quel bâtard de merde, va te faire sucer, bâtard.
10: Bah, putain de tarant, toi, va pas te faire enculer.
1: Bravo.
9: Allez. Va t'amuser ailleurs, fils de pute.
10: T'as vu ta mère? T'as vu ta mère? Elle passe à la télé, elle a les jambes écartées. Ouah, elle est terrible. Allez, bye, connard, amuse-toi bien avec d'autres personnes. Moi, je rigole parce que ton numéro, il est même pas masqué, connard. Oh, t'es mort.
1: Trop fort,
10: allez,
1: ça.
10: Ciao. Sale ciao. Petite putain.
1: C'est Nagui. Ciao, ciao, ciao. Ciao. Oh.
9: Allô?
1: Allô? Allô? Oui?
12: Vous rigolez ou quoi?
13: Qui c'est que j'ai l'appareil, là?
12: mais ça va pas chez vous, non?
13: Ah, mais t'as dû te tromper de numéro.
10: T'es en train de te faire baiser ou pas?
1: Voilà.
13: Non, c'est pas mon style. Si tu viens, je te fous un coup de fusil.
12: Mais ça va pas votre tête, non?
13: Allez, salut.
12: Allez vous faire foutre.
1: Bien dit, madame.
0: C'est gentil, ça, madame.
1: C'est bien.
0: Ben, ça, c'est une femme de caractère.
1: En plus, c'est la pauvre, elle est arrivée en plein milieu de la conversation.
0: Allô?
1: Ah oui, du bon encore. Allô?
0: Allô?
14: Oui, allô? Bonsoir.
1: Bonsoir. Vous écoute.
14: Bah, c'est vous qui venez de m'appeler, hein, c'est moi qui vous écoute.
1: C'est quoi ça? Oui, allô?
14: Allô?
1: Salut!
14: Salut,
1: ça va?
14: Oui.
1: Ça va?
14: Écoutez, monsieur, je sors d'une hospitalisation assez pénible.
1: Ah, oui.
14: Quelque chose à me dire, vous me le dites tout de suite, sinon on raccroche.
1: Ah, non, vous souhaitez, on va vous dire pro-établissement, madame, pour vos hémorroïdes.
0: Ouais. Oui, mais c'est ça. Désolé, madame, au revoir.
1: Au revoir.
0: Vous êtes là, allô, monsieur?
13: Oui.
0: Mais comment vous allez, vous?
1: Vous avez des hémorroïdes?
12: Allô?
13: Oui, vous trompez de numéro, monsieur.
0: Mais là, il fait chaud, là.
13: Ouais, vous trompez de numéro.
15: Là, je suis à poil, là.
12: Comment?
15: Ouais, je suis à poil, là.
13: Ouais, vous trompez de numéro, monsieur.
0: Oui, je crois qu'on a compris, monsieur. je crois qu'on se trompe de numéro, c'est ça?
13: Oui, c'est ça.
15: Bah, là, je suis à poil, là.
13: Allez, bonsoir.
15: Oui. Ah ouais, je suis à poil, là.
12: Allô?
1: Oui, il faut se mettre à poil, madame, il fait trop chaud. Hein.
12: Comment?
0: Tout le monde à poil,
1: il fait trop chaud, hein. Tout le monde à poil, madame, il fait trop chaud.
13: Ah bon?
1: Bah oui, il faut faire attention, là, c'est la canicule.
13: C'est oui, la canicule. Oui, oui.
1: C'est eh la canicule, oui. Tout le monde s'encule.
0: Eh oui. Allez, enlève ta culotte.
1: Qu'est-ce qu'il y a? T'arrives pas à dire.
0: J'avais ma culotte, j'arrive même plus à dire culotte.
1: Ah, ta culotte, t'as mis l'autre.
13: Oh, lisez, j'en ai pas besoin de les entendre, monsieur.
1: Bien dit, madame, bien dit. Bien
0: dit. Laissez-nous du dérangement, madame.
1: Bien dit, très bien.
0: Allô? Super.
1: Attendez, ça sonne. Un bonus. Allez.
0: Un bobo, un unus.
1: Allez, un bobo, un unus. Multi-bonus. Allez, multi-bonus.
13: Allô? Oui, allô?
0: Oui, bonjour, monsieur. Bonjour,
1: monsieur. Quittez pas, vous passe quelqu'un, hein.
0: On se met à poil.
1: Oui. C'est la canicule.
0: Un bobo.
13: Comment?
0: Un unus.
13: Allô? Oui, bonjour.
11: Vous êtes sur la messe.
13: Attendez, j'ai pas compris. Ce que vous dites? Non, je comprends rien du tout.
1: Ouais.
13: Oui, allô? Oui.
11: Oui.
13: Oui, bonjour.
1: Bonjour.
13: Oui. Qui êtes-vous?
11: Bonjour.
13: Coutre, monsieur Coutre, vous me téléphonez vous? D'où là?
12: Pardon?
13: Hein?
12: Allô, je vous entends très mal. Allô?
13: Non, je crois que vous avez un faux numéro là, vous téléphonez d'où là?
12: Et ça vous amuse de emmerder les gens?
13: Bah, c'est vous qui me téléphonez, c'est pas moi.
15: T'es avec ton copain là?
12: Oui, bah alors là, je passe pas de mon mari, mon petit.
15: Oui.
13: C'est ce bordel là.
15: Ben, je sais pas.
12: Ben, on est trois sur la ligne là. Moi, on est trois, oui.
13: Ah, bon, ben, monsieur, le téléphone a sonné et j'irai du crochet.
12: Oui,
13: voilà, alors je comprends pas. Ok, je raccroche.
1: Allô?
13: Oui? Oui, bonjour.
15: Allô?
13: Bonjour.
12: Allô?
15: Allô?
12: Allô?
15: Allô?
11: Oui?
12: Allô?
11: Bonjour.
13: Oui?
12: Allô? Qui a l'appareil?
13: Qui a l'appareil? C'est qui a l'appareil plutôt?
15: C'est qui a l'appareil?
12: Non, c'est.
1: C'est
12: moi, c'est Jean-Pierre.
1: Salut Jean-Pierre.
13: Vous voulez qui?
12: Ah non, mais c'est pas moi qui appelle, c'est vous qui appelez. Donc, c'est pas moi qui appelle.
13: J'ai rien fait, moi.
1: Oh.
13: J'ai pas composé de téléphone, de numéro, monsieur.
12: Ben, ça vient de sonner chez moi.
13: Ah ben, je peux pas vous dire.
1: Qu'est-ce qui se passe?
13: Si vous avez décroché, c'est bien que vous avez, ça a sonné. Mais
12: ça
13: moi, j'ai.
12: Oui, tout à fait. Donc, c'est pas moi qui peux faire le numéro.
13: Eh ben oui, moi non plus, j'ai pas fait. Je sais pas qui vous êtes, hein.
1: Qu'est-ce qui se passe?
12: Bon. Non, mais y a pas de mal.
13: Ben non, je vous en prie.
15: Allô? Allô?
16: Allô, allô, vous avez des chevaux?
17: Oui, bien sûr.
16: Non? Allô, pas du tout.
17: Il y a plein de chevaux.
16: Ah bon? Allô?
17: On fait de la radio.
16: Allô?
17: Dans
16: allô?
18: Oui, bonjour.
17: Bonjour.
18: Oui, c'est pourquoi? Mais qu'est-ce que vous me voulez? C'est vous qui appelez là, vous allez encore pas commencer à nous faire chier là. C'est vous qui appelez depuis tout à l'heure là, on vous emmerde pas. On est tranquille, Ménard, alors ta gueule, Ménard. Et vous faites pas chier, ça sonne chez nous aussi, c'est pas moi qui vous appelais.
17: Ta gueule, Ménard.
18: Et tout à l'heure, on était trois sur la même ligne.
19: Eh ben, on est toujours trois.
17: Un autre trois.
19: Eh ben, la bonne nuit.
17: Non, attendez.
18: Allez, salut, ma vieille.
16: Allô.
17: Allô. Allô, ma vieille.
0: Allô.
17: Salut, ma vieille. Au revoir. Bon, ben, salut tout le monde.
0: Ah, ben, salut les familles.
17: Eh ben, dis
0: ah,
17: donc, ouais. On a eu du monde ce soir. Allez, dans un instant, notre animal. Comment, qu'est-ce qui se passe? Le mystère du chien qui aboie tout le temps à la même heure. Nico.
2: C'est ça.
17: De Boston. On va parler de sexe avec Karim, a priori. Karim de Agde, parce que Agde, on est à côté du Cap d'Agde. Et on est chaud, hein, Karim. Hein, on est chaud.
20: On
17: hein.
20: est chaud, patate. Ah.
17: On est chaud patate. Et puis des nouvelles d'une histoire d'amour en famille. Mais accrochez-vous, on va en reparler avec Sabrina. Il y a Sabrina qui arrive, puis vous nous appelez pour tout ce que vous voulez tous les soirs. C'est Radio Libre. On est en direct sur Skyrock 01 53 40 30 20.

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3: Et ouais, 17 000 euros dans le morning, ça va être la folie ça. Et ça, c'est la folie aussi, c'est les taux. Un des sons les plus écoutés en France, Leto et Leto qui arrive. Ah non, Leto l'a passé tout à l'heure, c'est Mauvais Joe.
1: Mais oui.
3: Ah, je me suis dit, c'est bizarre, il a eu bizarre le son de Leto. C'est Mauvais Joe, bah lui aussi il est...

0: C'est le deuxième son le plus streamé en France, le deuxième son le plus écouté en France cette semaine. Mauvais Joe épilé, numéro 1 c'est Ayana Kamora et la rafleuse. Numéro 3 c'est PLK. Numéro 4 c'est Leto et Pineapple. Et cinquième encore d'ici c'est Théodora. Voilà, vous avez le classement, je vous ai fait le hit Skyrock là comme ça, comme Max.
1: Ouais, c'est ça.
0: C'est pas con en fait, démarrer la journée avec une branlette.
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0: Ah, une belle voix, Medellin. Une belle voix. C'est la plus belle voix de l'équipe, je trouve. Ouais. Toute l'équipe est là, vous êtes là vous aussi. Vous pouvez nous appeler 01 53 40 30 20. Vous avez l'appli, vous nous laissez vos messages. On vous salue d'ailleurs, vous tous qui nous laissez vos messages. Bonjour à Nino qui vient d'arriver, fidèle de la Radio Libre, t'es là tous les soirs. Oui. Bonjour à WF. Bonjour WF, salut à Sassa, salut à Jade. On vous embrasse, on voit tous les messages qui arrivent à n'importe quel moment. Et vous avez un problème, vous pouvez nous en parler aussi par message. J'ai laissé juste votre numéro pour qu'on puisse en parler tous ensemble avec vous. Et puis avec nous, on a Karim de Agde qui est là. Toujours avec nous, Karim.
8: Ouais.
0: On dirait
8: ouais,
0: du 34.
1: Il est chaud patate, il nous a dit.
0: Chaud patate, Karim.
8: Salut la famille.
6: Salut.
8: Salut la famille.
0: C'est gentil de nous appeler, Karim. Il y a Clément aussi qui nous attend depuis un petit moment, qui doit être dans le coin aussi. T'as l'air, Clément ?
8: Ouais.
0: Puis dans un instant, on prendra les nouvelles de Sabrina. Sabrina qui nous avait déjà appelé dans notre radio libre, qui nous avait déjà appelé sur Sky pour nous parler de quelqu'un dont elle était amoureuse. Quelqu'un de la famille. On a des nouvelles qui arrivent. T'es là, Sabrina ?
9: Oui, salut.
0: Salut Sabrina.
6: Salut Sabrina.
1: Coucou.
0: T'as 23 ans et t'es à Paris. On est content de te réentendre, Sabrina. Ça fait plaisir.
9: Ouais, je suis ravie de pouvoir repasser.
0: Très bien. Tu repasses quand tu veux, Sabrina. Tu sais que c'est ouvert tous les soirs.
4: Eh ouais, bébé.
0: 21h minuit. On est là. On te retrouve dans un instant pour prendre des nouvelles, Sabrina. Et mignonne, Sabrina, hein, Karim. T'as vu ?
4: Bah, de ouf.
0: Hein ?
8: Ouais, un peu jeune peut-être, mais ça va.
0: Ah oui, t'as quel âge, toi, Karim ?
8: 43.
0: Voilà, vous pouvez venir, quel que soit votre âge. Ah venez comme vous êtes, comme on dit sur Skyrock. Bon Karim, toi tu nous appelais pour nous on parlait de sperme tout à l'heure, je crois que c'est un rapport avec ça.
8: Ouais, il y a plus voilà, il y avait ça et puis autre chose, mais ouais du coup moi j'ai comme Romano il disait là son sperme
6: laiteux,
8: bien laiteux et tout,
1: ouais, c'est reparti,
0: c'est reparti comme à 21h tout à l'heure.
6: Actimel-le.
0: J'adore l'actimel, Romano, tu vas me dégoûter de mon actimel.
6: Pense à moi quand tu le bois.
0: Ah non, mais c'est horrible.
6: C'est dit, c'est comme le truc de Romano, celui de Romano directement.
0: Donc on en parlait tout à l'heure parce qu'on a eu Lucille qui a avalé ce week-end avec son mec. Hein, c'était elle était pas contre. Et puis depuis samedi, elle a envie de vomir, elle mange plus. Et,
1: elle est bloquée. Ouais.
0: C'est comme si elle avait
1: un
0: trauma à cause du sperme c'est qu'elle a avalé.
6: Mais toi, il est comment ton sperme, dit Foul ?
0: Bah, il est normal.
6: Il est pas laiteux ?
0: Bah non.
6: Non mais ça c'est chelou. Vous allez pas me dire vous jetez pas de la cristalline.
0: Non mais c'est pas de la cristalline mais c'est.
6: Ah y a forcément il est un peu laiteux.
0: Non il est gluant.
6: Tu dégoûtes.
0: C'est pas du slime, mais il est. Il est entre l'eau et.
1: Ah ouais, non, mais comment ça t'es gluant.
6: Ah ouais, laisse-moi avec mon truc laiteux.
1: Ah, t'es un mec gluant.
6: Ah, t'as brisé ta légende.
0: Je suis pas gluant, mais je suis.
6: T'as tout niqué.
0: Bah, votre sperme, c'est quoi? C'est de l'eau?
6: Non, bah, c'est du laiteux.
0: Bon.
8: Mais moi, je suis comme dit Foul. C'est vrai que c'est. Voilà, c'est à la limite entre le laiteux et le jet, c'est gluant.
0: Non, mais un peu, par exemple, le savon liquide, t'appuies dessus et il y a le savon qui sort. Mais il est un peu comme ça, mon sperme.
6: Ah. Je vais venir. Non mais moi aussi
0: tu penseras Guigui quand tu te laveras les mains ce soir.
6: Ouais c'est sûr.
0: Guigui Foul c'est pareil.
6: Bon j'avais pas besoin de ça pour y penser.
0: Et tu vas voir tu vas y penser en plus ce soir quand tu vas te laver les mains.
8: C'est genre les savons quand on se lave dans les toilettes là ou les toilettes publiques quand on va au McDo par exemple.
6: Ouais les pouces pouces
8: savon.
0: Ouais c'est ça.
8: Paf paf ouais ça gicle.
0: Voilà bah moi c'est ça.
6: Non mais moi aussi il est laiteux mais il gicle hein.
8: Ouais,
6: là, il tombe
8: pas
6: comme ça, pute. Il gicle. En fait, je crache de l'actimel, quoi.
0: Oh. Ah,
1: mais là, ça compte.
6: C'est le mec qui lâche pas l'affaire. Je lâche pas l'affaire. Franchement, je préfère. Cédric, tu préfères du sperme laiteux ou gluant comme dit Foul?
4: Ah non, bah laiteux.
6: Ah bah voilà. Puis en plus, ça fait plaisir.
8: Si je peux dire juste un moment avant l'équipe, juste vous dire que voilà. Je mets une petite parenthèse, je mets juste en fait, voilà, j'adore vous écouter. Franchement, c'est un pur bonheur. Continuez comme ça. Moi, je vous écoute depuis plus de 20 ans et c'est mortel. Et c'est la première fois que je passe en direct avec tous les messages que j'ai envoyés.
0: Bah, c'est gentil quand même.
8: Voilà, c'est mortel. Continuez comme ça. Et moi, je vous adore. Je vous écoute tous les jours quand je vais au taf, tous les soirs quand je rentre du taf.
0: Ah ouais, donc toi, tu commences le matin, t'écoutes le morning, et le soir, pouf, tu te retrouves dans la radio libre.
8: Ouais, je suis agent de sécu, donc je fais du 12h.
0: Voilà, 12h de sécu.
8: Je le matin
0: jour.
8: En allant. Voilà, c'est ça.
0: Bah, dis-nous, Karim.
8: C'est que du bonheur.
0: Bah, c'est gentil, ça fait plaisir. Vous êtes nombreux à être passés pour la première fois cette semaine.
5: Ouais, c'est vrai, ouais.
0: Il y a plein
5: de dépucelage.
0: Oui, c'est comme ça qu'appelle ça. La Marie, elle appelle ça comme ça, un dépucelage de Skyrock. Exactement.
8: J'adore la Marie, moi.
0: Bah, t'es pas le seul, bisous. Tu sais. Et on te comprend, Karim. Alors, dis-nous.
8: Non, mais toi aussi,
0: dis foule. Mais on te comprend aussi, Karim, t'inquiète. Alors, dis-nous, qu'est-ce que tu voulais dire par rapport à ça? T'avais fait une expérience, toi, c'est quoi?
8: Ouais, alors moi du coup, voilà, j'avais une nana à l'époque qui j'avais envoyé un message, d'ailleurs je crois que c'est Cédric ou Samy qui l'avait lu en direct, à une meuf qui était un peu bizarre en fait. C'est-à-dire que elle voulait que je la traite comme un enfant, c'est-à-dire que quand je lui faisais l'amour,
0: bizarre,
8: il fallait que... Ouais, non, mais c'est un truc de bâtard. Hein. Moi, ça m'a halluciné, je suis parti. Hein. En fait, elle criait, au lieu de jouir, elle faisait des cris de bébé.
1: Hein?
8: Ouais.
1: Ça, c'est malin.
8: Ouais. Oui, c'est malin. Et à un moment, je fais, qu'est-ce que tu fais là? Je fais, t'arrives quoi? Enfin, non, mais moi, c'est comme ça que je jouis, en fait.
5: Mais elle faisait pas exprès.
8: Non, elle faisait pas exprès.
0: Ah, comme dans comme les films japonais, en fait, on en parlait l'autre jour. Là.
5: Oui, c'est pas elle qui t'a demandé de la prendre comme un.
0: Oui, elle mettait pas des couches culottes.
8: Après, elle m'a demandé de changer sa couche. Enfin, tu vois. Ouais,
0: il y avait des couches.
1: T'as passé un cap là, quand même.
8: Ouais,
0: c'est un nom, ça, je crois, non?
8: Je sais pas, c'est quoi.
1: Oui, comment ça s'appelle? Ouais,
0: c'est un nom, je crois.
5: J'ai parlé de ce truc.
0: Mais non, on avait parlé dans le problème du mois, il y avait un mec qui il voulait se mettre dans un parc à bébés et que la meuf lui change ses couches et tout.
8: Non, mais c'est ça,
1: regardé sur internet.
0: Ah, t'es tombé sur une espèce de dingo, mais toi, t'es tombé sur une dingote.
8: Ah, mais complet. Et putain.
0: J'imagine que tu l'as vu une fois et tu l'as plus revu après, non?
8: Ah, mais plus jamais. Non, ça a été une seule fois.
5: T'as réussi à jouer quand même parce que bon, ça peut bloquer.
8: Non, même pas.
1: Tu l'as pas traité de cinglé?
0: Ah non, mais tu ramènes ça à la maison, t'es content, tiens. L'hôtel arrive, elle arrive avec son paquet de couches pampers. Vas-y, change-moi.
8: Non, mais toi, c'est un truc de ouf. Juste au moment où en fait où elle était en train de jouir, moi j'arrivais pas parce que j'entendais ces bruits là, ça me dégageait la tête.
5: Ça t'a bloqué, oui.
0: Ah,
5: mais ça, on peut comprendre.
1: Ça s'appelle les adultes baby.
0: Les adultes baby.
1: Les ABDL. Japper Lover. Adult baby, les personnes adoptent temporairement des comportements de bébés ou de jeunes enfants. Et les Japper Lover, c'est l'intérêt principal, c'est centré sur le port de couche.
0: D'accord, donc elle c'était une Japper Loveuse.
1: Non, elle est les deux en fait. Elle est ABDL.
0: Elle est ABDL.
1: Adult baby, Japper Lover.
0: Elle m'a dit, tu vois, t'es tombé sur une ABDL. T'es content, Karim?
8: Ouais, je suis ravi.
0: Elle avait quel âge, cette meuf, pour se faire mettre des couches, là?
8: Mais moi, à l'époque, j'en avais 35, donc elle en avait 40.
0: Ah, t'imagines, à 40 ans. Ah bah, tu peux comprendre.
1: Non, mais dans la vie de tous les jours, elle était normale ou elle était...
8: Bah, après, moi, c'était juste un plan cul. Donc, en fait, dans la vie de tous les jours, je sais pas comment
1: elle était. Non, mais quand t'arrivais pour la baiser, elle était en couche.
5: Avec une tétine.
8: Non, ça c'était fait des prêts. Le pire, c'est que c'était pas après.
0: Ouais, donc au début, elle était normale, ouais.
1: Mais elle avait déjà, fait ses besoins dans la couche.
0: Elle chiait dedans.
8: Ah, mais c'est pour ça que je suis parti, Romano. La tête de ma mère.
5: Tu voulais pas savoir.
0: Ah, bah oui, je comprends.
1: Ah, ouais, la tête, imagine, l'autre, elle a 40 piges, elle prend une voix de débile.
5: J'ai fait caca dans ma couche.
1: Ah, bah oui, mais j'appelle l'asile, t'as vrai.
0: Non, mais.
1: Bah, je vais y aller, faut le dingue.
0: Mais si t'as ce genre d'envie, tu vas pas de toi-même te rendre au. je sais pas, à l'hôpital psychiatrique ou chez un médecin.
1: Je suis chauffe quand même un peu.
0: Oui, j'ai un problème. C'est marrant qu'elle soit pas dit ça.
7: Ah, mais c'est surtout, tu sais, quand c'est un plan cul, à la limite, tu sais, t'es en couple depuis longtemps, t'as envie de te taper un délire. Bon, au final, tu fais de mal à personne, quoi. Je sais pas, tu rencontres quelqu'un, l'autre t'arrive chez la meuf, l'autre elle est en couche avec une tétine, elle s'est fait des couettes, elle a pris une pointe boîte débile.
5: Oui, ou alors c'est un date qui est bien ciblé, tu vois.
7: Non, ouais, mais c'est, oui, c'est un date.
8: C'est ça le. Oui. D'ailleurs, moi, c'était juste un plan cul, en fait. Et puis, quand je suis arrivé chez elle, tout se passait bien les premières fois, tu vois. Et c'est qu'après, au fur et à mesure, je voyais que la meuf, elle pétait les plombs, quoi, avec ses voix de bébé en train de jouir.
0: Ouais,
8: et puis, au bout d'un moment, elle me dit change ma couche. Je fais quoi?
0: Non, mais elle savait que c'était pas normal, parce que tu vois, t'as eu des plans avec elle d'abord, et petit à petit, elle essayait de t'amener dans son délire. Si on peut appeler ça un délire.
5: Parce qu'en même temps, c'était arrivé, oui, et qu'elle était en couche avec une tétine.
7: Ah ouais, tu pars en courant.
0: Ah ouais. Il y a Jade qui dit, on appelle ça des dégénérés. On va dire que c'est des gens spéciaux, Jade. Et Juliette qui nous dit, moi j'ai une amie de 21 ans, elle dormait avec sa tétine, je vous jure. Mais on a déjà eu ça. Il y a peut-être parmi vous qui le font.
7: Ah, moi, je dis rien, j'ai sucé mon pouce jusqu'à 21 ans.
0: Romano suçait son pouce, j'allais le dire. Romano suçait son pouce jusqu'à 21 ans.
5: Il y a des gens qui font ça.
0: Et tu avais ton nanin dans le nez aussi.
7: Ouais, c'est Cariole qui m'a fait arrêter tout ça.
0: Donc, tu te foutais debout de sopalin dans le nez et en même temps, tu suçais ton pouce.
7: Pas exactement. Le sopalin, il y avait un pliage particulier.
0: Vous imaginez la scène.
7: J'en faisais une espèce des cornes que je me mettais dans le nez.
0: Voilà. Et ça t'empêchait pas de respirer.
7: Non mais ça me chatouillait les trous de nez. C'était mon petit plaisir, quoi.
0: Tu vois que Romano est pas tout à fait normal non plus, Karim.
7: Ah mais moi, une époque, je pouvais pas m'endormir sur ce sujet.
8: Moi, je me rappelle de Romano. T'inquiète, avec sa gothique et maintenant depuis qu'il est avec Cariole, voilà, je me rappelle de l'histoire de Romano. Moi, j'aime bien.
0: Mais avec la gothique, tu dormais, tu faisais ton pouce.
7: Ouais.
0: Et elle, ça la dérangeait pas.
7: Non.
0: D'accord, ok. J'imagine.
7: Par contre, Cariole, ça l'a dérangé dès le début.
0: Ah, c'est pas un couple de
7: malades. Ah non, mais Cariole, elle m'a dit, un jour, elle m'a dit, non, mais moi, ça va pas le faire, par contre.
0: Marie, ça te gênerait si ton mec, il suçait son pouce quand il dort?
5: Bah, ça serait bizarre.
7: Lèche-moi plutôt les escalopes.
5: Ça serait bizarre.
0: Bon, il y a Clément aussi qui voulait vous parler d'expérience de.
7: Lèche-moi clito, il fait la taille de ton pouce.
0: D'expérience de cul aussi, là. Clément, direct de Niort. T'es là, Clément?
10: Ouais, je suis là.
0: Salut, bienvenue Clément.
7: Salut. Coucou. Clément.
10: Ça va.
0: Ça a l'air d'aller.
5: Il
0: fait chaud, Clément. Hein.
7: Tu as pris des produits.
5: Ça casse.
0: Ça tue la canicule. Non mais moi ça va me tuer. Hein. Il va faire 40 degrés là, ça va être.
7: Il faut que tu t'hydrates. Hein.
0: Je vais m'hydrater. Tout le monde doit s'hydrater. On en parlait ce matin d'ailleurs. On a donné des bons conseils.
7: Bien s'hydrater, dit Foul.
0: On a donné des bons conseils dans le morning pour s'hydrater.
7: Clément, tu as pris des stupéfiants.
10: Non, j'ai pas stupéfiant, désolé, je suis en train de rouler.
7: Non mais t'en as pas, évidemment, tu les as tous pris.
0: T'es en train de rouler, attention.
10: Je suis en coupure, pour ça j'attendais, j'ai perdu ma voix.
0: Fais de pause. Alors Clément, tu voulais nous dire quoi toi ce soir?
10: C'était par rapport à la meuf là, avec son sperme. Là, mais
0: c'est gentil pour Lucille.
10: Ouais,
0: Lucille qui n'arrive plus à manger depuis qu'elle a avalé pour la première fois de sa vie avec son mec, elle est bloquée. Puis le week-end.
10: Ouais, mais c'est pas ça, c'est par rapport au mec là, s'il l'avait déjà goûté, là, genre en manouille avec son sperme laiteux.
0: Ah.
10: Moi ça m'est arrivé deux fois avec deux meufs.
0: Il t'est arrivé quoi?
10: Ma première longue relation, ma première meuf, au début, tu sais, c'est tout bien. Tu fais tout, tu testes tout, et un jour, en fait, si tu veux, elle a pris dans sa bouche, et elle a fait genre, elle l'a avalé, sauf qu'elle est venue m'embrasser.
7: Ah ouais, c'était une feinte.
10: J'ai insulté ça.
0: Ah, ça t'a dégoûté? Pourtant, c'est ton sperme, quelque part.
5: Mais tu l'avais prévenu que t'allais éjaculer dans sa bouche?
10: Ouais, elle l'avait déjà fait avant une fois pour essayer.
5: Avalé. Donc elle était prévenue, parce que c'est pas une vengeance du style.
10: Non, je l'avais baratiné en fait pour recommencer, ça l'a saoulé, puis c'est vengé comme ça.
7: Mais ton sperme,
0: la vengeance.
5: Ah, tu vois.
7: Mais toi, ton sperme, à quelle texture?
10: Moi, je sais pas.
7: Difoule, c'est gluant, moi, c'est laiteux.
0: C'est gluant, tendance.
7: C'est toi qui l'as dit, j'ai le sperme gluant.
0: Comme du savon de Marseille
7: gluant,
0: liquide.
7: Ça, c'est collant.
4: Ah ouais, non, mais là, non.
7: C'est vrai qu'il est comment ton sperme?
0: Jaune.
4: Non, il est un peu comme le tien, laiteux.
7: Les deux jaunes. Toi, c'est genre Actimel au citron, quoi.
4: Non, il est blanc.
5: Ou du lait qui a tourné.
0: Ou du lait qui a tourné, c'est ça.
7: Actimel, mais périmé.
0: Et vraiment, elle a fait ça pour se venger, Clément.
10: Ouais, pour arrêter que je la saoule avec ça. En même temps, je peux comprendre, c'est dégueulasse. Mais après, j'ai une deuxième meuf, qui elle, pareil, elle me l'avait fait une fois. Je pense que c'est le cadeau de bienvenue chez les meufs, ça. Elles te le font une fois, puis après, elles te disent c'est dégueulasse. Elles te le font plus jamais. Là, ça fait 10 ans que je suis avec ma femme, elle me l'a jamais fait. Bah, mais, une autre meuf, en fait, la deuxième fois, pareil, mais je sais pas si elle l'a fait exprès ou pas. Au moment où ça allait venir, quoi. Donc, je lui ai dit quand même pour la prévenir, et sauf que là, cette conne, elle a enlevé sa tête et ça m'a giclé dans la gueule, en fait. Parce que j'ai une grosse pression aussi. Moi.
0: Ah, tu t'es, en fait, tu t'es fait une auto-faciale.
10: Ouais, j'étais allongé, elle était, quoi. Et ouais, je pense que c'est la connasse. Ça a bougé au dernier moment et j'en ai eu.
5: Mais c'est pas une connasse, si elle a pas envie de. Non, mais la connasse, si elle a pas envie d'avaler, c'est normal qu'elle parte.
10: C'était comme un jeu, là, Marie, à ce moment-là. Donc, c'est
5: plutôt gentil. Ah, c'était fait exprès.
10: Ouais, je pense que c'était fait exprès. Ouais.
0: Et toi, Karim, toi qui étais là, donc, avec ton histoire avec la dingote, mais rapport au sperme, de rouler une pelle à une meuf qui vient d'avaler, ça te gêne ou pas, toi?
10: Non, moi ça me gêne pas, mais par contre...
0: Il y a un paquet de mecs qui sont gênés, hein. Il y a plein de messages que vous nous avez envoyés depuis tout à l'heure.
10: Ouais, voilà, bon, moi après ça me gêne pas en fait, mais en fait c'est quand ça gicle, en fait, quand t'es pas prévenu, et que d'un coup ça t'arrive dans la gueule, et que ça t'arrive dans la bouche. Non, ouais,
0: tu t'es auto...
7: Mais toi tu suces des bites ?
0: Auto-avalé.
10: Non, moi je suis pas de bite, c'est un peu romano.
7: Bah, c'est sympa, je sais pas, tu t'expliques que ça te dérange quand ça arrive dans la gorge.
0: Ou alors tu vises bien.
10: En fait, quand ça gicle, non, mais après quand tu lui fais une faciale ou quand tu lui mets dans la bouche ou n'importe quoi sur le corps, des fois, t'es en pleine pulsion, ça gicle et t'as forcément une ou deux gouttes qui t'arrivent sur la gueule ou dans la bouche.
0: Putain, moi je me suis jamais auto-facialisé.
1: Tu devrais essayer, mec.
0: T'as fait, toi?
1: Non, jamais.
0: Ouais. Romano, t'as fait, parce que tu t'es tapé dans l'œil.
7: Ouais, mais c'était une goutte, hein. Je me suis pas pris une.
0: Tu t'es pris une faciale.
7: Je me suis pas pris une giclée complète.
5: Mais t'as tout le temps autant de pression, par exemple, toi, Romano?
7: Non, ça dépend. Mais
5: c'est ça,
7: parce moi, je suis toujours bien pressu. C'est rare, moi, quand je sperme, juste, tu sais, genre, ça sort et.
5: Ouais, ça va pas trop loin, quoi.
7: Et ça tombe comme ça, quoi.
0: Ah, la bite qui pleure.
7: Ouais, ouais. Cédric, alors, on nous dit qu'a priori, Cédric, lui, gicle des jaunes d'œufs.
11: Mais qu'est-ce que t'es marrant, toi? Dis-nous, qui était pas loin avec ta blague claquée.
7: Ah ouais, allez, écoute, ça doit être quelqu'un qui te connaît. Hein.
11: Ah, bien sûr.
0: Ouais. C'est un message qu'on a reçu. Et il y a un texte du 71 qui dit le sperme de Cédric, c'est de l'actimerde. Ah. C'est drôle. Bon, on vous remercie en tout cas. Merci Clément pour le coup de fil. Merci Karim aussi pour le coup de fil.
10: Pas de soucis, avec plaisir.
0: Ouais, et on vous envoie votre t-shirt Skyrock à tous les deux. T'es à Niort, hein, Clément, c'est ça?
10: Ouais, je veux bien le mug, ouais.
0: Ah, tu veux le mug, ouais, allez, on t'envoie ton mug.
10: Bah ouais, parce que j'ai trois t-shirts Skyrock, enfin, le troisième, je l'ai pas reçu.
0: C'est pas vrai.
10: J'ai pris une douille sur le troisième.
0: Bon, bah, on t'envoie ton mug à la maison à Niort, et puis Karim, pareil, on t'envoie le t-shirt Skyrock pour ta première sur Skyrock ce soir, Karim.
10: Allez, ça marche. Et je reviendrai souvent, les gars, parce que je vous adore, la famille.
0: Bah, tu reviens quand tu veux, Karim.
7: Ouais, salut, Karim.
0: On est là.
7: Alors, Marie, attention, Marie va nous faire une conclusion.
0: Ah, ouais. Marie, conclusion, tiens, comme sur les dissertations.
5: Il y a Nainai que j'embrasse d'ailleurs.
0: Bonjour, Nainai.
5: Voilà, vous voulez mettre ça dans la bouche d'autrui, mais pas goûter votre propre semence, c'est quand même lunaire. Je suis assez d'accord avec toi.
7: Moi, je l'ai goûté, moi, y a aucun problème.
0: Mais Marie, toi, tu goûtes ta mouille.
5: Bah, forcément, on la goûte si le mec. Bah, non, mais si
0: je ne fais pas de moi. Genre, tu mets un.
5: Non, mais...
0: Tu mouilles, tu mets un verre et tu goûtes ta mouille.
5: Si mon mec me pénètre, pardon, et ensuite je le suce, forcément, je goûte.
7: Ouais, ou mouille. Alors s'il te bouffe la chatte et qu'il te galoche.
5: Ouais, voilà. Enfin, c'est logique, quoi.
0: Ouais.
7: T'as déjà eu envie de vomir une fois que t'avais bouffé la chatte et qu'il t'a galoché?
5: Non,
7: en disant, putain, je pue de la schneck aujourd'hui.
5: Non, je pue pas de la schneck. Non, je te remercie.
0: Bon, on vous embrasse. Salut Karim. Salut, salut Clément. On va prendre dans un instant Sabrina. On a le clash de la drague aussi. Le grand match de la soirée. Ils ont fait quoi, les Portugais, ce soir?
7: Un partout,
11: le Portugal.
0: Contre
11: le
0: Congo. Décevant, le Portugal.
5: Oui.
0: Contre
7: le Congo.
0: Contre le Congo.
7: C'est bien pour les Congolais, c'est bien.
0: Bon, c'est match nul, donc, un partout. Et vous serez au courant de ce qui se passe entre l'Angleterre et la Croatie, c'est ça?
7: Ouais, c'est ça, exactement.
0: Angleterre-Croatie, il y a 2-1 pour les Anglais, là, pour l'instant.
7: Ouais.
0: Et je vous rappelle qu'on est champion du monde, on a gagné 3-1 hier.
7: Et oui.
0: Bravo les Bleus.
7: On n'est pas encore champion du monde.
11: Ouais, mais... non, c'est l'argent champion du monde.
0: Bravo les Bleus. Bon, on prend Sabrina, les nouvelles de la famille. Sabrina, on l'avait eu au téléphone, on prend des nouvelles, et puis vous nous appelez pour tout ce que vous voulez, hein, tous les soirs. Je vous parlais du clash de la drague, le grand match de la soirée. Et Nico. Alors pourquoi le chien il aboie tous les jours à la même heure? Vous avez déjà eu des animaux, ils faisaient des trucs tous les jours à la même heure. Les chiens ils sont assez réglés, hein, quand même. Hein.
1: Ouais, c'est vrai, ouais.
0: C'est-à-dire qu'ils comprennent. En fait, vous savez comment ça marche?
1: Une horloge naturelle, mec.
0: Viens voir Nico. Nico de Boston, en direct avec nous. Donc toi, ton chien, c'est à 8h20, 8h15, 8h20, tous les jours, il se met à aboyer. Est-ce que vos chiens ont des habitudes?
7: Est-ce que c'est pas un truc tout con? Il y a pas quelqu'un qui promène son chien dans la rue, il le voit, il jappe, tu vois?
0: C'est ce que nous dit Mehdi là sur l'appli Skyrock. Il y a Rems également qui nous dit la même chose. Lui, il a eu la même chose avec son chien. Il s'est rendu compte que tous les jours, il y avait une mamie qui promenait sa chienne et tous les jours, le chien lui disait bonjour.
7: Ou alors, on nous disait pareil, il y a peut-être des chats qui passent tous les jours à peu près à la même heure, tu vois.
0: Il y a Askan du 06 qui nous dit il y a peut-être une alarme qui se met en marche tous les jours à la même heure.
5: Ah ouais.
0: Parce que les chiens, ils aiment pas les alarmes.
5: Ouais, ou peut-être un truc quoi, que t'entends pas toi.
0: Mais Déline, il y a un truc qui l'énerve, c'est quand on entend des avions. Elle aime pas.
5: Il y a plein de trucs qui l'énervent.
7: Qu'est-ce qu'elle est con?
0: Pourquoi elle est con?
5: Non, mais
7: bah, je sais pas, moi, elles savent que.
0: T'as un truc à dire, mais Déline, à Romano.
7: Qui veulent.
0: Qu'est-ce que tu veux lui dire? Ouais, saloperie, hein. Saloperie, hein, t'as vu, hein.
5: Ça, c'était une insulte.
0: Il est méchant, oui, elle a dit saloperie.
5: Ah ouais.
7: Non, en même temps, moi, elles savent ce que c'est parce qu'elles le prennent.
0: Ouais, mais dis, non, elle prend pas d'avion.
5: D'avion, ah bah oui.
0: Si elle prend un avion un jour, ce sera un jet privé, mais il faudrait que j'ai plein de sous. Mais j'aimerais bien des petits voyages en jet privé avec le chien.
7: Bah, tu peux, hein.
4: Bah ouais.
0: T'es blindé. Bah non, je peux pas.
7: Bah si.
0: Bah t'as vu le prix que ça coûte?
7: Bah ça coûte combien d'après toi?
0: Je sais pas, 10 000 euros.
7: Non, t'en as même à moins.
0: Ah ouais, ah, mais bah, tu fais quoi? Tu fais 100 bornes quoi?
7: Non, même pas, non, un Paris-Nice, c'est quoi, 5-6 000?
0: Ah ouais, mais quand même, 5-6 000. T'as vu, même Medellin, ça l'a.
4: Ça pour l'Italie, là où il veut aller.
0: Ça l'a bloqué.
4: Parce que du coup, les mères, les escales, elles étaient restées longtemps.
5: Ah ouais, c'est vrai, parce qu'il kiffe.
4: Il va prendre un jet, mais il va demander, vous pouvez passer par Clermont-Ferrand, puis par Stockholm. Pour la Nice.
0: Bah, tant qu'à faire, tu te prends un jet, autant profiter.
7: Ah bah, le mec, il fait ce que tu veux. Par contre, ouais, chaque heure qui passe, c'est une heure facturée quoi.
0: Bon, est-ce que votre animal fait des trucs bizarres à des heures précises? Et d'où est-ce que ça peut venir? Donc t'as vu Nico, plusieurs suppositions Nico. Il y a un chien qui passe tous les jours à la même heure avec une promenade avec
5: Ouais, moi c'est ce que j'ai pensé moi.
0: Il y a on a fait quoi comme supposition? Ouais, je te disais à Medellin, les avions, quand t'as des avions ça l'énerve. Les alarmes, peut-être une alarme Nico. Ah oui Nico, on a un problème de téléphone, ouais, je vous rappelle qu'on est en liaison de Boston.
7: Ah Boston.
5: Ouais, exact.
0: Boston USA. Ce soir. Non, il faut que tu fasses une enquête en fait. T'as qu'à 8h15, tu te caches dans je sais pas moi, dans une poubelle.
5: Non mais
0: non mais tu te caches quelque part.
7: Mais le chien, je me souviens pas, il regarde par la fenêtre.
5: Ouais, il aboie à la fenêtre.
7: C'est forcément qu'il voit un truc dehors.
0: Il y a un truc dehors,
5: donc faut
0: que tu mènes une enquête dehors.
7: Tu guettes à cette heure-là.
5: Ou peut-être qu'il aime pas une
7: caisse. Mais vous avez un vrai réseau de merde aux Amériques.
5: Ouais,
7: non mais Nico, Bastringue.
4: C'est Trump.
5: Non mais il y a peut-être un voisin qui rentre avec une voiture qu'elle aime pas. Regarde toi
0: mais peut-être oui.
5: Il aimait pas tous les jours en uniforme.
7: Ah ouais, ça c'était.
5: Tu vois,
7: ouais,
5: mais peut-être il y a un blocage sur un truc.
0: Ouais, c'est vrai.
5: Bah, je sais pas, j'essaie de trouver quoi.
0: Ben, on fait une enquête.
5: Ouais.
0: T'as des rapports aux animaux? Il y a David à qui je dis bonjour tout à l'heure et qu'on n'a pas pris là. David en direct de Noyel. Salut à toi, David, dans le 6-2.
7: Ouais, David.
0: Excuse-moi, David. En plus, tu voulais nous parler des animaux toi ce soir, David.
12: Ouais, c'est ça, ouais. Salut.
0: Bon. Salut à toi, David. Parle bien au téléphone pour t'entendre bien. Bon, on n'est pas à Boston, on est plus près là, donc ça devrait fonctionner. Noyel, c'est dans le 6-2, hein, c'est ça?
12: Ouais, 62, ouais.
0: Dans le 62. Médeline, viens dire bonjour à David. C'est bien, Médeline.
5: Bonjour.
0: Salut, David. Bon, David, ouais, tu voulais dire quoi, toi, par rapport aux animaux? T'as une petite idée pour ce qui arrive à Nico avec son chien qui devient dingue tous les jours et qui se met à aboyer tous les jours à la même heure?
12: Oh, c'est bizarre, hein. Il ne sortait pas un moment tout le temps au soir ou...
0: Ah, tu veux dire qu'en fait le chien réclame.
5: Il est habitué.
0: Le chien réclame sa promenade parce qu'il est 8h15, il regarde sur son Apple Watch.
7: Ah, c'est l'heure, ouais.
0: Et il se dit.
5: Bah ouais, mais comme le chien de Romano qui se met devant la cuisine.
7: Sur son Apple Dog.
5: À 18h50 ou je sais pas quoi, là. Enfin, qui sait que.
7: Non, mais ouais, ça va être l'heure de bouffer,
5: ouais.
0: Non, mais les chiens, ils ont une horloge interne, ils ont une habitude.
5: Non, mais la preuve.
0: Et puis ils te regardent fonctionner tout le temps, ils savent exactement ce que tu vas faire au moment.
5: Ouais, ils anticipent.
0: Ah non, en fait, ils te décodent en permanence. David, toi, tu voulais dire quoi par rapport aux yinches, aux animaux en général?
12: En fait, je voulais passer un coup de gueule parce que hier, j'ai eu une sale histoire.
5: Ah.
12: J'ai été faire des courses, quelques courses en fait. Et donc, je vois un chien tout seul dans la voiture.
0: Ah, et en plein soleil, en pleine canicule?
12: Bah, un petit peu à l'ombre avec de l'eau et des croquettes quand même.
0: Ok.
12: Je vais juste faire quelques courses. Bah, je vais à mon PMU et tout, valider mon caté.
7: Ton petit tir des spots.
12: Ouais, je fais le caté et tout.
7: Ton petit tir C.
12: Voilà. Et dès que je suis revenu, le chien il était toujours enfermé dans la voiture.
0: Et t'es resté combien de temps? Il est resté combien de temps enfermé dans la voiture, le chien?
12: Moi, disons, quand j'ai fait le caté et tout, il est resté 10 minutes, un quart d'heure.
1: Et le quintet, tu l'as eu dans l'ordre ou pas?
4: T'as gagné ou pas? Ouais,
12: j'ai dit. Non, c'est perdu, j'ai rien eu.
4: Putain.
12: j'ai rien eu.
4: Rien au quintet.
0: Non, après, faut voir si le chien il était à l'ombre ou s'il était. Non,
7: mais même à l'ombre, il fait une chaleur à crever dans l'habitat de la bagnole.
5: Bah ouais,
12: t'as du mal à respirer.
7: Non, mais je
0: comprends. Ah, il avait du mal à respirer, mais
7: pourquoi les gens ne le laissent pas chez eux, tu vois?
0: Oui, dans ce cas-là, vaut mieux le laisser à la maison. Hein.
7: Mais là, j'ai vu, là, sur la
0: tête. On t'entend très mal, David, hein, on nous dit, là. Parle bien au téléphone, on t'entend mal.
7: Non, on en parlait, quand il y a eu la première canicule, là, qu'en Italie, ils autorisaient les chiens dans les supermarchés. Ouais. Là, je sais plus dans quelle ville en France, là, il y a un supermarché qui s'y met, là. Et ils autorisent les chiens dans les supermarchés.
1: C'est gentil, gros. C'est bien gentil.
7: Bah pour éviter de les laisser dans les voitures quand tu vas faire tes courses.
0: Ah bah ouais. Ouais, et laissez jamais vos chiens dehors devant le supermarché, il y a des gens qui les volent. Je me suis dit un petit truc.
5: C'est vrai, il y a plein de gens qui se font voler.
0: Ouais, juste un petit truc que je vous dis, tu vas faire tes courses, tu les laisses devant le supermarché, tu reviens, t'as plus de chiens parce qu'il y a des gens, ils les volent, après ils les revendent.
1: Mais ils sont cons, donc faut faire attention.
7: Non, mais c'est des trafics. Ouais, mais ils volent des.
0: Non, ils les volent pour les revendre, oui.
7: En général, tu sais, ils volent les chiens de race, tu vois.
0: Donc
7: si c'est une race qui est recherchée, ils volent celle-là, quoi.
0: Bon, ouais. En tout cas, David, c'est bien d'avoir.
7: D'avoir dans appelé. Les Tesla, bon, il faut avoir une Tesla. Il y a un mot de chien.
0: Ah, tu mets la clim pour le chien.
4: C'est vrai, ça doit ventiler, ouais. Je
5: tu fais quoi
7: non, mais il y a.
0: C'est Pablo Escobar qui nous dit ça, ouais.
7: Non, mais ouais. Merci Pablo Escobar. Bah, a priori, je pense que ça laisse la clim allumée, tu vois. David, c'est pas con. Hein.
5: C'est pas con.
7: Bon, il est complètement taré, Elon Musk, mais il a des trucs.
0: Il a deux, trois idées, ouais.
7: Il est pas con sur des trucs.
5: Non, mais en même temps, même si tu laisses ton chien dans une voiture, même si t'as la clim, tu vois, il fait hyper chaud, quoi.
7: Mais s'il y a la clim, du coup, il a moins chaud, Marie.
0: Oui, Marie, c'est le principe d'une clim, tu vois.
7: Non, mais après,
0: ce soir, c'est pas la soirée nouvelle technologie pour toi, Marie.
5: Non, mais tu comprends ce que je veux dire.
0: Alors, elle a inventé le téléphone sans fil.
7: Non, mais c'est pas une raison pour le laisser 3 heures dans la voiture. Non, mais si tu vas faire une course 10 minutes à quart d'heure avec la clim, le chien, il sera bien, tu vois.
4: Sauf si tu mets la clim en chaud, Marie.
7: Oui, effectivement, si tu mets le chauffage à 40 degrés, oui, là, ça marche. Mais j'imagine que le mot de chien est conçu pour qu'il pas trop chaud, justement.
0: C'est mieux. Avec le prix de la Tesla, j'espère que c'est conçu pour fonctionner. Ah ouais. Bon, merci en tout cas, David, pour le coup de fil.
7: On lui dit que chez Leroy Merlin, tu peux aller. Mongolito. Bon, c'est son pseudo. Oui. Chez Leroy Merlin, je rentre avec mon chien, il les accepte.
0: C'est cool. Il y a des magasins qui me font rentrer avec le chien aussi. J'ai de boulangerie, il me faut rentrer avec le chien. Logiquement, ils ont pas le droit. Mais
5: c'est quoi? Ils ont un truc comme pour les enfants chez Ikea, là, pour les chiens? Tu les laisses dans
0: Mais non, tu te balades avec.
7: Tu te promènes avec.
5: Ah ouais,
4: tu relaisses, oui.
7: Non, mais il y a des boutiques où ils veulent bien, tu vois.
4: Mmh. Ouais, pas partout.
5: Ouais, quand c'est pas.
7: Oui, non, il y a des endroits.
0: Bon, merci. Merci à toi, Nico. Et puis, fais une enquête. Donc, comme on t'a dit, tu te caches dans une poubelle. Et tu fais une enquête, tu vas découvrir ce qui fait. Énerve ton chien. Parce qu'il y a forcément un truc qui l'énerve. Et puis David, merci du conseil. On t'embrasse, David. Et salut Boston.
7: Salut Boston. Bye.
0: Salut Boston.
7: Et le Porto avec une très bonne blague de son père.
0: De qui?
7: Oui, c'est vrai. El Porto. Vrai. Sur la Tesla, il y a le mot de chien. Comme mon père n'avait pas de chien, il disait que c'était le mot pour ma mère. Quel salaud.
0: Salut El Porto. On t'embrasse, David, et on t'envoie ton t-shirt Skyrock. Salut à toi. Salut David. Merci à toi. Pour le petit conseil, toujours bien utile, c'est vrai. On se dit, bon, bah, tout le monde y pense, mais en fait, tout le monde n'y pense pas. La preuve, c'est arrivé hier. Ciao, et bon quintet.
12: Merci.
0: Salut.
7: Ciao, mec.
0: Salut, David.
12: Merci. Ciao.
0: Sabrina, dans un instant, en direct avec nous, on prend des nouvelles, Sabrina. Un amour de famille dont on avait parlé. Il y en a qui avaient été choqués. On avait parlé avec toi. T'es parisienne, t'as 23 ans, Sabrina. Et il y a des grandes nouvelles qui arrivent.
7: Ouais, ouais.
0: Et vous allez tout savoir sur Skyrock.
7: Et concernant les chiens, IKEA est dog friendly.
0: Tu vas nous dire, vive IKEA qui est dog friendly.
7: Ah putain, c'est
0: Eh ben, je suis IKEA friendly. Merci à Jedge du 25 qui nous envoie un message.
7: SRFC35, là, il nous envoie le screen de l'écran sur la Tesla.
0: Ouais.
7: Ça dit, mon chauffeur arrive, pas d'inquiétude, la clim est sur 20 degrés. Non, mais c'est quand même bien foutu.
0: Ah, c'est génial, c'est bien foutu, ouais. Tu vois, Elon Musk, il est bien con, mais il a des idées parfois.
5: Ah ouais.
7: Non, mais c'est bien, c'est
4: du coup. Tu veux acheter une Tesla maintenant?
0: Non.
4: Non?
0: Non. Non.
4: Friendly, là. Il était presque.
0: Non, vous savez que j'ai des potes qui ont acheté des Tesla avant qu'ils sachent qu'Elon Musk était un gros facho. Et aujourd'hui, ils sont dégoûtés parce qu'il y a des gens, ils raillent les Tesla, c'est des cons aussi.
4: Il faut pas
0: railler les Tesla. Et puis, ils sont dégoûtés parce qu'ils se rendent compte qu'ils ont donné de l'argent à Musk et que, enfin, bon, ils sont pas tout à fait d'accord avec leurs valeurs, etc.
5: Ils revendent leurs trucs.
7: Et par exemple, Starlink, tu vois, c'est quand même super utile, quoi.
0: Non, mais on l'utilise, nous, parfois, pour. Parce que c'est utile, oui. Qu'est-ce que tu veux?
7: La dernière fois, là, Orange, là, il y avait.
0: ces liaisons, Starlink, on l'utilise parfois dans des émissions à l'extérieur, tout ça. Ouais.
7: Non, mais Orange, là, quand il y avait eu un gros souci là sur Paris, il y avait un gros central qui avait cramé. Hein, bah pour remettre au plus vite, ils utilisaient Starlink. Oui. Tu vois, il y aurait pas, bah en Ukraine pour la guerre,
0: ils utilisaient Starlink.
11: Starlink, l'Air France.
7: Ouais.
0: Aussi, oui.
7: Bah en même temps, il n'y a pas grand chose d'autre
0: que Starlink.
11: Efficace.
7: Ouais. Voilà. Donc bon.
11: Si tu as un Wi-Fi, il est payant actuellement.
0: Bon, Nono La Grinta, on écoute avec Love You et ça tombe bien parce que le clash de la drague arrive, l'histoire d'amour de Sabrina. Et puis on peut parler d'amour et tout ce que vous voulez. 01 53 40 30 20. Vous nous appelez, on est là sur Skyrock, c'est la plus grande radio libre de France.
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0: Est-ce que vous avez des trucs que vous faites encore et que vous faisiez quand vous étiez petit? Des trucs que vous aimez bien faire?
14: Quand j'étais petit, je faisais mon pot, c'est aujourd'hui, bah je fais autre chose quoi.
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0: C'est un beau témoignage, Théo, merci. Un truc que vous faites encore et que vous faisiez quand vous étiez petit.
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0: 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Et puis Rémi d'Ivry dans le 94, bravo Rémi.

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0: Et ouais, on est en direct tous les soirs sur Skyrock. Vous aussi, c'est Radio Libre. On passe nos soirs ensemble, on fait la Radio Libre ensemble. Dès 21h, vous pouvez nous appeler, notez bien le numéro. Je dis ça pour les nouveaux qui arrivent tous les soirs. Il y a toujours des nouveaux qui tombent sur Skyrock. J'espère que vous n'êtes pas fait mal. On rigole bien ici, en tout cas.
4: Ah oui,
0: voilà ça. 01 53 40 30 20. 01 53 40 30 20, c'est pour nous appeler. Vous avez envie de parler d'un truc, vous avez envie de résoudre un problème, de venir faire les cours avec nous. On est là, 21h minuit. Tous les soirs sur Skyrock.
4: Ouais.
0: Et on est avec Sabrina. Tiens, il faut rappeler Sabrina, ça a coupé. Ah. Sabrina qui va nous donner des nouvelles de son histoire d'amour. Une histoire d'amour un peu compliquée, puis ça concernait quelqu'un de la famille.
4: C'est ça.
0: Est-ce que
4: c'est
0: vous...
4: la famille, ouais.
0: Est-ce que vous avez déjà kiffé quelqu'un de la famille? Votre cousin, votre cousine
2: Amoureux?
0: Kiffé, oui, amoureux, Marie.
2: Ah ouais, non.
0: Bah, t'as fait des trucs avec ton cousin, toi?
2: Ouais, ouais, mais c'était de la merde.
4: C'était quoi? Tu lui mettais des rallonges dans le cul?
0: Oui.
2: Ah non, mais ça, c'était quand on était petits.
4: Ah bah, excuse-moi alors, c'est pas grave.
2: Non mais...
4: Ah mais t'es des rallonges dans le cul.
0: On était petits, on se mettait des rallonges dans le cul.
2: On était petits, on était...
0: Moi j'étais petit, Marie, j'ai eu des cousines et on se mettait pas des rallonges dans le cul.
2: On était au sport d'hiver.
0: Ah c'est au sport d'hiver que tu l'as mis les...
2: Ouais ouais.
0: En fait c'est une prise électrique.
2: Ouais en fait non, c'était la prise de la...
4: En même temps c'est mieux qu'un ski.
2: Ouais non mais c'était la prise d'une lampe. Mais tu sais pas branchée sur l'électricité.
4: Oui c'était la lampe, justement la prise que tu devais mettre dans une prise.
2: Ouais exactement. Et avec ma sœur, je sais pas, ma sœur et mon cousin, on avait joué au docteur et on lui avait foutu, mais pas dans le cul, on lui avait foutu dans l'arrêt des fesses, tu vois.
4: Ah, genre pour lui prendre la température.
2: Ouais, style, ouais. N'importe quoi.
0: Et d'ailleurs, on a eu des conseils canicule ce matin. On a eu Thomas de Marseille, qui est secouriste, et qui nous a donné des conseils. Il faut prendre sa température quand il y a la canicule. Donc, baladez-vous avec un thermomètre dans les fesses, c'est le conseil que je vous ai donné ce matin. Donc, mais prenez, si vous êtes au-dessus de 39 degrés,
4: c'est pas bon.
0: Non, il nous disait ça ce matin, parce que beaucoup de gens, ils se rendent pas compte. Il fait chaud, ils se disent j'ai chaud parce
4: la
0: qu'il fait chaud.
4: Monte,
0: et en fait, non, c'est ta température interne qui monte.
4: Votez Romano.
0: Donc, pourquoi?
4: Quand il fait chaud.
0: Ah, il fait chaud.
4: Bien placé.
0: Bah, tiens, on va faire le clash. Le clash arrive et Sabrina est là avec nous. Salut Sabrina.
7: Salut.
0: Salut.
4: Salut.
0: Donc t'es parisienne et t'as 23 ans. Il fait chaud, hein, Sabrina.
7: Ouais, j'en peux plus.
0: Il fait chaud, hein.
7: Et c'est trop chaud.
0: Dimanche, 40 degrés, Sabrina.
7: Oula.
0: Et oui, 40 degrés dimanche.
4: Imagine l'état de ta culotte à la fin de la journée.
2: Non, en plus, dimanche, c'est la fête de la musique, ça va être un bordel.
4: La meuf, tu la connais même pas, tu lui sors des...
0: Ah ouais, c'est dimanche, la fête de la musique.
2: Bah ouais.
0: Ah oui, 21, c'est l'été.
7: Par contre, j'ai pas très beaucoup de temps parce que je suis un peu KO.
8: Pas très beaucoup de temps.
0: T'as pas très beaucoup de temps, hein, mais j'avais pas compris. Donc, on va faire vite, Sabrina. Explique-nous alors. On t'avait eu au téléphone et t'étais amoureuse de qui, toi? Rappelle à tout le monde.
7: De mon cousin.
0: De ton cousin.
4: Oh, le cousin.
0: Raconte un petit peu comment ça s'était passé, la rencontre, le kiff, comment t'en étais arrivée à tomber amoureuse de ton cousin.
7: En fait, on avait beaucoup, en fait, on s'entendait super bien avec, y avait des cousines, etc. Et un jour, on était à la plage et on dévoile nos sentiments et tout. Et en fait, il y avait plein de choses qui étaient réciproques entre moi et lui.
0: Donc vous avez une discussion, vous discutiez comme ça et...
7: on discutait comme ça de tout et de rien.
0: Ouais.
7: Et après, on restait en contact, on se voyait énormément. Mais au début, il n'y avait rien du tout.
0: Mmh. Et vous aviez quel âge quand vous êtes...
7: avait 17 ans.
0: Ok, donc là, t'en as 23 maintenant.
7: C'est ça, en effet.
0: Ok.
7: Et du coup, après, on s'est revus plusieurs fois. Tiens, un jour, je lui dis, j'ai un chemin pour toi et tout. Il me dit, tu sais, Sabrina, ça tombe bien, j'ose pas te le dire, mais moi aussi, j'ai des sentiments pour toi. Je dis, ok, d'accord, nanana, on discute. Il m'offrait énormément de cadeaux, tachitata, nanana.
0: Mais quoi, comme un mec qui draguerait, en fait?
7: Voilà, comme un mec, mais mon cousin.
0: Mais c'est ton cousin, ouais. Comment vous auriez réagi si Romano, il y a une de tes cousines, je viens de voir, et qui te dit, Romano, j'ai des sentiments pour toi?
2: J'ai craqué.
4: Mais moi déjà, pardon.
0: Oui, tu penses à tes cousines, je comprends.
4: Oui, non mais mis à part que physiquement, bon, elle m'attirait pas.
7: Non, Romano, c'est le pollen.
4: Oui, on va dire ça. Non mais moi en fait, à partir du moment où c'est de la famille, c'est peut-être con, mais j'ai un blocage.
8: Mais c'est la famille, wesh.
4: Tu sais, en fait, même j'ai une cousine méga bonne, elle vient me voir. À partir du moment où c'est ma cousine, je sais que je pourrais pas faire un truc avec
2: elle.
4: Ouais,
2: mais ta cousine, Georges Hermène.

0: En gros, il est venu, enfin, je sais pas comment expliquer, mais il est venu voir ma famille, enfin, moi j'en ai parlé avec ma famille, au début ma famille était contre.
1: Ah, tu leur as dit, je suis tombée amoureuse de mon cousin?
0: Oui, enfin, il m'a fallu du temps, mais oui, je leur ai dit, ma mère, mes frères et tout. Là, j'avais pas comment leur dire, mais bon, j'ai fini par leur dire. Et en fait, après, ben, ma famille était con, j'ai dû convaincre ma mère, etc., la nana. Et en fait, il s'agit que vous rappelez quand je vous appelais la dernière fois?
1: Non, vas-y.
0: Bah, je vous avais appelé pour avoir des conseils si je devais encore convaincre ma mère ou pas. Du coup, j'ai bien convaincu ma mère et tout. Et du coup, ma mère, elle m'a laissé une petite fois. Elle trouvait ça un peu bizarre. Elle me disait, ouais, mais Sabrina, tous les maîtres de la terre, t'es partie tomber amoureuse de ton cousin.
1: C'est vrai, je comprends que ce que t'as dit ta mère. C'est un bon argument, ça.
2: Ah, c'est vrai.
1: Il y a plein de mecs sur Terre et toi, bam, tu tombes amoureuse de ton cousin. Après, bon, c'est pas interdit des rapports entre cousins.
0: Oui, voilà. Du coup, après,
2: c'est pas illégal, oui.
1: Non, c'est pas illégal, c'est juste chelou, quoi. C'est chacun son truc, oui, mais.
2: Chacun, ouais. Moi, je sais que je pourrais pas, après, quelqu'un.
1: Moi, je pense que j'aurais expliqué ça à ma mère, elle aurait eu du mal à.
3: Non, mais c'est clair, et puis c'est bizarre de le dire avant qu'il se passe quoi que ce soit, tu vois.
1: Oui, j'aurais peut-être attendu qu'il se passe quelque chose. Comment ils réagissent, vos parents, si vous leur dites ça? Romano, tiens. Ta mère, tu lui dis, je vais me marier avec ma cousine.
2: Je pense qu'elle finit, elle accepte.
1: À l'asile.
2: Peut-être. Non, mais je pense qu'elle est surprise.
1: Ça passe dans ta famille, Marie, toi?
2: Ouais,
1: moyen.
3: Ça serait bizarre, mais bizarre. En plus, nous, on est une toute petite famille. Donc,
1: Guigui, vous êtes très famille, hein, chez les Guigui. Ils sont très
4: famille aussi, ouais.
1: Ça passe, donc, toi, sans problème.
4: Mais du coup, peut-être pas à ce point-là non plus.
1: Non, tu dis ça à ta mère, elle a un blocage?
4: Oh, je pense qu'elle me dirait, écoute, Guillaume, revient à la raison, t'es en train de péter un plomb, là.
2: Tu pars en
4: Samy, pareil, toi aussi, ça passe pas à Marseille.
2: Non, mes parents, ils seraient un peu choqués si elle me dissuadait, puis comme Romano, il finirait par l'accepter, mais.
1: Et toi, Cédric, qui a tripoté ta cousine?
5: Non, moi, je l'ai ploté, mais j'aurais pas couché avec elle, tu vois.
1: Bah, tu l'as ploté, si elle t'avait dit oui, t'aurais couché avec elle.
5: Non, parce qu'avec le recul, non, tu vois.
1: Non, mais avec le recul, oui, mais quand t'étais dans l'acte.
5: Dans l'acte, ouais.
1: Tu te mets là. Tu te mets là.
3: Avec quel âge?
2: Bah, 18 ans.
5: Non, j'avais pas 18 ans, je sais plus.
3: Non, t'étais jeune.
2: Et elle, bon, je préfère pas.
5: Non, j'étais jeune, mais.
3: Genre 13-14 ans.
2: Ah oui, c'était son âge à elle.
5: Non, parce qu'on avait le même âge. Mais tu sais qu'après, j'y ai repensé plus tard. Tu vois, c'est chelou de ploter ça.
1: C'est chelou, ouais. Bon, et aujourd'hui, vous en êtes où? Vous avez. Donc, ta mère a accepté. Vous allez faire quoi? Vous allez vous marier?
0: Il est venu demander ma main.
3: Ah ouais, carrément. Ouais.
1: Ah donc vous allez vous marier?
2: Carrément, ouais.
0: Et sans
2: baiser. Avant.
1: Oui, pour la religion et tout ça.
2: Ah
3: ouais,
2: oui,
3: bah, c'est ça.
0: Non, il y a encore eu. Et du coup, il me demande ma main. Et en fait, la question qui se pose, c'est que je sais pas si je ferai un mariage ou pas. Enfin, comment dire?
1: Ils s'est déjà dit ensemble, tu vois.
0: En gros, je sais pas si je fais un mariage religieux et la mairie, ou si je fais mariage religieux, mairie et un grand mariage.
1: Ouais, bon,
3: ah, c'est ça ta question.
1: Oui, je pense qu'il y a quand même d'autres questions à se poser avant. C'est est-ce que vous êtes capable avant le mariage, mairie avant ou après?
4: Ou à la fin.
1: Ouais.
2: Mais tu veux faire trois mariages?
1: Non, mais c'est l'ordre des mariages.
2: Ah, en fait. Ouais,
1: c'est
2: trois mariages,
3: gros mariage ou petit mariage.
2: Non, mais non, là c'est mariage religieux, mariage à la mairie et grand mariage. Ça fait trois mariages ici chez Comté.
0: Mais non,
1: il y a le mariage à la mairie ou mariage religieux et lequel en premier?
2: Il y en a qui font les deux, il y en a qui font mairie et religieux.
3: Ouais, bien sûr.
4: Aussi, ouais.
1: Mais tu veux pas te poser la question de savoir si vivre ensemble, est-ce que c'est possible d'abord un peu?
4: D'autres questions déjà.
1: Avant de se marier, tu vois, de savoir si vous allez bien vous entendre quand vous allez habiter ensemble.
2: Ouais, parce qu'en fait, vous connaissez
1: faire un petit
2: test, ça au final, quoi.
3: Non, parce qu'il se passe quoi entre vous là? Vous faites des bisous, vous voyez régulièrement, vous discutez beaucoup?
0: On se voit régulièrement, on se fait des bisous, on discute énormément. Sauf que monsieur, il veut faire la mairie et maintenant, moi je suis pas encore prête.
1: Bah, si t'es pas prête, attends un petit peu. De toute façon, t'as raison de pas être prête, hein. Tant que t'as pas habité avec le mec, faut quand même attendre. Enfin, je sais pas, moi, si tu te maries, faut quand même avoir testé la vie en commun. Parce que tu
3: sais
1: pas.
3: Ouais, mais nous, ouais, on pense
1: ça. Parce que tu sais pas. Non, mais tu peux tester la vie en commun et puis rester vierge, hein.
2: Non, mais le mec.
1: Mais au moins, déjà, tester la vie en commun avec le mec, même si tu bouges pas avec pour des raisons de religion ou je sais pas quoi.
2: Non, mais sans paraître tombé dans les clichés, mais.
1: Il veut une photo.
2: Non, mais il veut aller à la mairie, mais parce qu'il a des papiers, ce mec.
0: Hey. Oui, il est en France, Romano. Allô, réveille-toi.
1: Là, réveille-toi, il est en France.
2: Non, mais allô, quoi. Non, mais t'es chauve et t'as pas de shampoing. Non, mais attends, excuse-moi, le mec, vous connaissez à peine, il veut se marier au plus vite à la mairie.
3: C'est son cousin, il se connaît un petit peu, mais.
2: Oui, mais il pourrait très bien, tu sais, on a déjà eu le cas où il y en a, je sais pas, Karim, tu nous avais expliqué.
5: Hein, Karim?
2: Non, mais bon, moi j'ai.
5: Mariage avec ton cousin.
2: Non, mais on avait déjà eu des auditeurs où c'était clairement pour arrêter les papiers, tu vois. Le mec, vous connaissez à peine, le mec, quoi, on se marie à la mairie, vite. c'est vrai.
3: Non, mais, ouais, mais tu parles de la religion. Je vais te poser une question car.

0: religion, Marie.
1: La religion musulmane.
2: Il n'y a même pas de religion, Marie. C'est une religion pareille. T'as pas le droit de coucher. T'as pas la raison de coucher avant le mariage.
1: Non, mais d'accord, mais c'est quoi le plus important? C'est la religion ou à la mairie, tu vois?
3: Toi, c'est d'avoir un papier. Donc c'est à la mairie.
2: Voilà, le papier, c'est la mairie pour officialiser le mariage. Et sinon,
0: sinon faites les deux, puis comme ça, voilà. Non,
2: déjà vivez ensemble, Sabrina. Déjà, vous voyez, testez un petit peu la vie en commun pour voir si vous êtes.
0: Ouais, mais est-ce que dans
2: vous êtes capable de vous supporter en couple.
0: Si tu veux vraiment respecter la tradition, est-ce que tu te maries pas et après seulement tu vis ensemble? Bah, j'en sais rien, moi.
4: Mais Jérém, j'ai une question. Est-ce qu'il m'entend, Jérém?
0: Ouais.
4: Est-ce que je ferai la fête avant la mairie ou après la mairie?
3: Ah, après, t'as vu, moi je suis pas imam, moi je te conseille de faire la mairie direct.
0: Ça, tu vas pas faire. Organise le mariage, gros.
3: Moi je sais pas, y'en a qui disent le halal, c'est pas si halal que ça, y'en a qui le font.
2: T'as les questions que tu te poses, Sabrina, déjà vois si vous habitez.
0: Ah, tu verras pas, tu pourras nous envoyer des loukoums, putain, j'ai une passion pour les
3: loukoums.
0: En ce moment, je bouffe des loukoums à tire-larigot là. Mais les loukoums à la rose, c'est trop bon. Ah, mais j'adore.
2: Teste, Sabrina, déjà la vie en commun avant de te poser toutes ces questions de mariage, d'abord à la mairie, d'abord. D'abord.
3: Ouais, mais après, c'est dans son délire de. Elle veut pas avant le mariage, tu vois, faut laisser la comprendre.
2: Non, mais
3: tu
2: peux vivre avec sans coucher.
0: Mais normalement. Ouais.
3: Non, mais est-ce que. Mais tu vas pas te marier pour vivre avec quelqu'un pour coucher après, tu vois ce que je veux dire?
0: Non, mais est-ce que dans la tradition, normalement, tu dois te marier avant de vivre ensemble?
3: Bah ouais, parce que si tu vis ensemble et vous êtes que tous les deux, en fait vous aurez des envies et forcément ces envies vont vous amener à des choses et c'est pas bon.
2: Bon, écoute Sabrina, tiens au courant de la suite de l'histoire. C'est compliqué alors que ça devrait être assez simple.
3: Bah c'est comme ça, c'est la religion, c'est
2: pour
3: savoir si t'as la foi.
2: Non, mais je parle de l'histoire de Sabrina.
3: Ah ouais, après
2: Bon, après, si la seule question que tu te poses c'est quel est le mariage que je fais en premier, je sais pas, tirer à pile ou face, vous faites un truc, je sais pas Sabrina.
4: Je vous avoue, ça me fait mal quand j'en meurs plus.
2: Mais non, mais faut pas te mettre dans un état pareil.
1: Tranquille, c'est censé être un truc sympa, tu vois, positif.
2: Bah oui, tu vas te marier, c'est peut-être quelqu'un que t'aimes, c'est peut-être l'homme de ta vie, ça peut être ton cousin. Mets-toi pas le.
0: Bon, déjà, pour les invitations, de toute façon, les invitations, c'est facile, c'est la famille.
2: Et Romano.
1: Ouais,
0: je dis des loukoums.
2: Et Romano aussi pour le mariage.
0: Mais j'aimais pas les loukoums.
3: C'est pas mal, ouais.
0: Ouais, les macroutes, moi.
3: Ouais, c'est mieux, ouais.
0: Ah, moi j'aime bien les loukoums, là, c'est ma nouvelle passion.
2: Moi j'aime
0: une passion loukoum.
2: Moi actuellement, j'ai une passion tarte aux fraises.
1: Ah, c'est passé de la mousse au chocolat.
0: C'est un autre délire.
2: Ah non, la mousse au chocolat sera toujours la numéro 1 dans mon cœur. Mais la tarte aux fraises.
1: Ça y est, la tarte aux fraises.
2: Bon, on te fait une bise, Sabrina, tiens au courant. Et dites-nous si vous avez un truc à dire à Sabrina. Vous pouvez nous appeler, on vous attend direct 01 53 40 30 20. Allez, on va vite faire le clash de la drague là tout de suite sur Skyrock.
0: Ah, Cédric, on peut plus.
2: Maintenant, parce qu'après, les familles vont se coucher. Il est 11h15. Allez.
0: T'as envie.
2: 11h13, Cédric contre Romain. Non, c'est le clash, c'est parti.
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2: Mais oui, drague tout parce que le but c'est d'arriver à serrer ce soir, comme comme à tous les clashs de la drague. Cédric, quelle est ta méthode?
6: Ben, j'ai perdu mon minou. Et du coup, je viens caresser le petit minou de la famille pour me consoler un petit peu, quoi.
0: Ah, mais la chatte, j'ai fait il y a 15 jours, gros.
2: Ben oui.
6: T'as fait quoi?
0: La chatte.
6: Quel chat t'as fait quoi?
3: Là c'est un minou, c'est pas pareil.
0: Ouais, mais minou, bon. Non, mais vas-y, c'est ça si tu veux, gros. Ouais. Non, mais je t'ai dit, j'ai fait. Non, sur le coup.
6: C'est quoi ta méthode?
0: Bah, je viens. Mais je sais plus, je suis vétérinaire ou je viens de caresser la chatte.
6: Ça n'a rien à voir là, je suis pas vétérinaire, moi je m'en bats les couilles.
2: Bon, Romano, ta méthode c'est quoi?
0: Bah, moi je suis naturiste. Avec la chaleur qu'il fait là. Et je voudrais initier la famille au naturisme. Au naturisme sexuel.
3: Pas mal.
0: Donc j'arrive à poil, on se met nu et on baise. Ça t'excite, super. Cédric?
6: Non, vraiment pas. Non.
0: T'aimerais être naturiste?
6: Ah non, c'est pas mon délire.
2: Bah tant mieux.
6: Les gens téléphone à la moitié, j'étais parti dans un.
3: Bah tant mieux.
6: Un site de sauna, c'est un truc. Un truc, un grand truc énorme.
0: Ah oui, mais en Allemagne, ils se foutent tout ça.
6: Ah ouais, ils s'en battent les couilles, c'est normal là-bas. J'étais le seul avec une serviette au début autour de la taille.
2: Et après, au début, et après, ils l'enlèvent.
6: À un moment, ouais, tu l'enlèves quand tu rentres dans le sauna.
0: Mais c'était mixte?
6: Ouais, c'est mixte, ouais.
7: Bonjour.
6: Ah là-bas, ils s'en battent les couilles.
2: C'est un sauna à pute, non?
0: Non, mais tu sais que.
6: Ah non, vraiment. Ça baisse pas, t'as pas le droit de baiser là-bas.
0: Tu sais, c'est très. Les Français, on est très pudiques, hein.
6: Ah, de ouf.
0: Il y a plein de pays où tu vas dans les saunas, les trucs, tout le monde a à walpé.
6: Mais
0: hein.
6: Le truc était blindé en plus.
2: Je sais pas, moi, de me foutre à poil dans des gens que je connais pas.
0: Tu sais, par exemple, dans les pays nordiques, c'est. Tu sais, tu vas, tu vas à walpé, quoi.
2: Bon, Cédric, t'es prêt?
6: Ouais, moi, je suis prêt.
2: C'est ton premier tour du clash.
6: Je te foutrai à poil si tu veux, Romano.
0: Ouais, attends.
7: Bonjour. Vous êtes sur la messagerie du.
2: Ah, attention, premier coup de fil, messagerie.
6: Ah, allô?
7: Oui, allô?
6: Delphine, bonsoir, comment ça va?
3: Delphine.
2: Delphine.
6: C'est Delphine?
2: Oui.
8: Vous êtes qui, monsieur ?
6: C'est Michel, un voisin. Je t'ai appelé pour un truc là qui m'arrive aujourd'hui. Allô ?
2: Mais parle.
6: Delphine. Je suis en train de parler là. Tu m'entends ou pas, Delphine ? Allô, Delph ?
2: Enchaîne.
6: Mais elle parle pas.
2: Mais dis-lui, fais ta méthode.
6: Mais elle ne répond pas, t'es qui ?
0: Fais-lui ton truc claqué là, avec le minou là.
2: Et voilà.
6: Mais non, mais elle parle pas, je vais pas lui faire ma méthode alors qu'elle répond
0: mais
6: pas.
0: Mais si, mais en break, c'est non, comme ça, mais qu'est-ce que t'es nul.
6: Delphine, t'es là ou pas ?
0: Oh là là là là là là. Et puis tu casses le rythme.
6: Mais ta gueule, toi.
0: T'es vraiment le casseur d'ambiance.
6: Delphine, tu m'entends, ma chérie ?
2: Dis-lui, mais j'ai perdu mon minou, je perds ton truc.
6: Allô ? Delphine ?
8: Oui, c'est là, je suis là.
6: Ah, c'est le mec de Delphine, ça.
2: On t'a sauvé ton appel.
6: Tu m'entends ?
8: Ah,
6: t'es en train de bouffer des pommes de... Putain, il a raccroché, là.
2: Putain, on t'a sauvé ton appel, Cédric.
6: Mais t'as rien sauvé du tout, tu
2: parles. Enchaîne, dis-lui, j'ai perdu mon minou.
0: Je pense que le mec, il a voulu faire une vieille blague.
6: Mais j'ai pas compris, c'est quoi le truc de la pomme de terre?
2: C'est une blague claquée.
0: Ouais, je pense, ouais, moi je dis pomme de... Je sais pas quoi, moi je dis pomme de terre.
6: Je connais pas ça.
2: C'est un truc... Eh, c'est trop drôle. Bon, Romano, à toi. Le naturiste, c'est ça.
0: Cédric, on te demande si c'est le sauna Vabali à Berlin où t'as été.
6: Non, c'était à Düsseldorf.
0: Ça, c'est vrai qu'il a fait tous les saunas d'Allemagne.
2: Ah ouais,
0: bah, je suis sûr que c'est des saunas à pute que tu vas, non ?
6: Non, non, non, gros,
8: c'est Karim et Frédéric Saison.
2: Bonjour, Karim et Frédéric.
8: Votre message.
3: Salut, salut.
0: Bien, bah,
3: salut.
0: Bonsoir.
2: Salut, Karim et Frédéric Saison.
0: Je suis naturiste et j'ai le sperme laiteux.
2: Et c'est qu'on était sur le répondeur ?
0: Ben bah, voilà, bah, ils auront un petit message.
2: Ah ben, bah, il va être content.
6: Christophe.
0: Allô, Christophe ?
9: Oui.
0: Ouais, bonsoir, comment vas-tu ?
9: Bonsoir, ça va ?
0: Ça va, ça va, ta petite femme ?
9: Ça va, vous êtes qui ?
0: C'est Jean-Louis, un ami. Dis-moi, j'en avais parlé avec elle, parce que, tu sais, on parlait l'autre fois, là, en ville, quand on s'est croisés. Moi, je suis naturiste. Et elle m'avait dit, ah ben, j'aimerais bien être initié au naturisme.
9: C'est une connerie, ça ?
0: Non, pas du tout. Donc, je vais venir, là, je suis complètement à poil. Puis, je pense que, devant un tel physique, on ne pourra que faire l'amour.
9: Ouais, c'est ça.
0: Donc, je vais arriver dans 5 minutes. Et ouais, j'ai une bonne nouvelle, là, j'en discutais avec des amis, j'ai le sperme très laiteux ce soir.
9: Ouais, je t'attends avec moi, maman, si tu veux.
0: Ouais, bah tu me branleras si tu veux.
9: Je te mets dans le cul.
0: Tu m'encules, très bien. Non, moi, je baisais ta femme.
9: Non, je te mets dans le cul.
0: Oui, tu me la mets dans le cul, oui, j'ai bien compris, tu m'encules donc. Eh bien, à tout de suite.
2: Mec, il a panique pour accrocher.
0: Et bah voilà.
2: T'as dit
0: comment ?
2: Et bah voilà.
0: Ça s'appelle
2: un serrage. J'ai trop d'excitation. Et là, tu pourras accrocher. Ça y est, il vient d'arriver à raccrocher.
0: Il me la met dans le cul.
2: Et bien voilà, un serrage. Et voilà pour le clash. Allez, vous faites vos déclarations.
3: Non, enfin, deuxième tour.
6: Bah ouais, du full, t'es allez. Complètement bête ce soir ou quoi ?
2: Non, mais ce qu'on peut
6: on
2: faire.
6: On fait toujours deux tours.
3: Ah, bâtard.
6: Même trois.
3: Complètement bête, il est.
6: Non. En général, on en fait trois.
2: Tu sais qu'au début, les premiers clashs qu'on avait fait, on faisait en un tour.
0: Ah ouais ?
2: C'était
0: un tour. Aucun souci.
2: Le tout premier clash qu'on a fait, c'était un tour.
0: Ah ouais, Cédric devait être tellement nul.
6: Me ferme ta gueule.
1: Qu'en fait, ça s'est multiplié.
0: Non, mais Diffoul a dû dire ouais, vas-y, on va faire en un tour. C'est une catastrophe.
10: Bonjour, vous êtes sur la.
2: Parle.
6: Ah non, c'est le répondeur.
0: Mais parle quand même.
2: Mais dis.
6: Je vais pas parler à un
2: répondeur. Non, il a laissé un message sur le répondeur qui a dit qu'il avait le sperme laiteux.
6: Ah, mais
2: il
6: va le répondre.
0: Mais dis-lui, t'as qu'il y a le sperme en jaune d'œuf.
6: Ah, il est plus jaune, ça y est, c'est fini.
0: Non, mais c'est jaune d'œuf, on nous a dit.
6: Non, non. Pas du tout.
2: Allez. C'est reparti. Deuxième tour. Essayez de faire bien parce que c'est un serrage en face déjà.
0: Bah, Marie, admettons, tu couches avec un mec,
2: attention.
0: Il te crache sur les seins et tu te rends compte que c'est du jaune d'œuf. Comment ? Quelle est ta réaction ?
1: Je fais une omelette.
0: Pour mon fils, Théophile.
1: Pour mon fils mange. Ah non, mais c'est l'enfer.
6: Tu
1: lui dis qu'il a un problème.
0: Non, mais tu lui dis au mec ?
1: Ah, je pense que. Ouais, je lui dis qu'il a un problème.
2: Je pense que le mec s'en est rendu compte, non ? Qu'il avait un problème.
6: Allô ? Allô ?
9: Oui.
6: Oui, bonsoir, comment ça va ?
3: Jean-Philippe.
6: C'est JP au téléphone ? Jean-Philippe ?
9: Bon, qui c'est qui me fait une blague là ?
6: Ah, c'est pas une blague, c'est Michel au téléphone, tu vas bien ?
9: Michel qui ?
6: Michel Schneck, le voisin. Je t'appelais parce que tu sais, j'ai perdu mon petit minou là aujourd'hui. Mmh. Et du coup, j'aurais bien aimé avoir celui de ta femme. Pour me consoler un petit peu.
9: Qui c'est ce
6: Débile. Bah, c'est Michel. Michel, 1m80, les yeux bleus, beau gosse.
9: Bon.
6: Musclé, et puis j'ai envie de faire l'amour à ta femme. Je peux venir là tout de suite ?
9: Je sais pas, peut-être ta police là, si tu viens.
6: Bah, écoute, tu fais ce que tu veux avec la police.
9: Je vais prévenir, hein. Allez.
6: Moi, je viens, et puis je fais l'amour à ta femme.
9: Amusez-vous bien.
6: Bah, j'arrive là.
9: Allez.
6: J'arrive.
9: Allez.
6: Allez.
2: Il a raccroché, Cédric.
6: Ah,
0: il était super, lui.
1: Je n'y attendais pas.
0: Il a bloqué. C'est bien méchant, mais c'est qui se demeurait, quoi.
2: C'est qui se débile, il a dit.
0: C'est qui se débile, là.
6: Pas pareil.
0: Ah, c'est peut-être même pire, hein.
2: Oui. C'était marrant, ton film.
6: Ah, bah ouais.
2: Bon, y a pas de serrage, mais c'était rigolo.
6: Non. Ah, fais chier.
2: Allez, à toi, Romano. Deuxième tour.
0: Allez, allez.
2: Tu fais le doublé. Allô?
11: Oui, allô?
0: Franck. Oui, bonsoir.
3: Franck.
0: C'est la femme de Franck?
11: Bon, vous êtes qui?
0: Eh ben c'est Jean-Louis, en tout cas, merci de m'accueillir aussi gentiment.
11: Bah non, parce qu'il est quand même 11h.
0: Oui, oui, bah tu m'as pas manché une pendule. Oh. Tu peux me passer Franck, s'il te plaît?
11: Non, parce qu'il dort.
0: Ah bah non, parce que je devais venir le voir, moi je suis naturiste et je devais l'initier au naturisme ce soir.
6: Ah non. Oh,
0: comme elle était désagréable.
2: Elle était très,
0: très désagréable.
3: Elle a chié une pendule.
0: Ah ouais, non mais c'est
2: l'autre matin, on appelait un mec qui s'appelait Monsieur Bienvenue. Il était désagréable. Comme
0: c'est dommage, mais
2: on s'est dit, on l'a appelé pour les 1500 €, on s'est dit le mec il va être sympa, tout ça, il s'appelle Bienvenue, tout ça.
3: Ah mais tout le monde venu faire la blague de Bienvenue.
2: Non mais on n'a même pas fait de blague.
3: Ouais, je te connais toi.
2: Petite, mais sympa. Cédric, troisième tour.
6: Allez, vas-y, envoie.
2: Allez, on envoie, c'est reparti.
6: Allez.
2: Troisième tour, et dans un instant, vous pourrez voter pour votre préféré. C'est Romano ou...
0: Préparez les votes, les amours. Il fait beau, il fait chaud, c'est à votre Romano.
6: Oh non, faites pas ça.
2: Attendez, c'est pas tout de suite. On assiste à la démonstration de Cédric.
0: Quand c'est canicule, c'est Cédric qu'on encule.
6: Mais jamais de la vie.
2: C'est marrant, ce slogan.
0: Machine à slogan.
6: Allô.
12: Bonjour.
6: Oui, bonjour.
12: Nous sommes dans l'impossibilité de vous répondre pour le moment.
6: C'est le répondeur.
0: Et c'est un message.
2: Bien vu, Cédric.
6: T'es con, toi.
2: On a raccroché avant le message.
6: Ouais, dommage.
2: Allez, on y retourne.
6: Putain, faut que je serre, là.
2: Bah oui, c'est le dernier tour.
6: Ah, j'ai envie de serrer.
2: Bah nous aussi, on a envie que tu serres.
6: Bah non, ouais.
2: Pour mettre un peu de suspense.
0: Ah non, du tout, non. Ça va très bien comme ça.
2: Ça met du suspense. Qu'est-ce que t'as fait?
1: Il rote.
2: Hein. Sonne plus.
6: Ah, ouais, chelou.
0: On attend, ça arrive, Cédric, faut que tu parles.
6: Allô?
2: Allô, dis.
6: Allô?
3: Philippe.
6: Ouais, Philippe.
2: Oh là là là là.
6: Fifi, t'es là?
2: Oui, là, il est décroché.
6: Ah, mais parle pas, Philippe.
0: Oh là là, c'est mauvais.
6: Philippe, parle, parce que j'ai un pote là qui me fait mal à la tête, là, un casse-couille de première.
0: Ma prod, Doliprane, MAUVAIS.
6: Ah
0: mauvais.
6: Nul.
2: Allô?
6: Allô?
13: Bidon. Ouais.
6: Ah, ouais, ça va, tu vas bien?
3: Didier.
6: Ouais. C'est Didier?
13: Ouais.
6: Tu vas bien, mon petit Didier?
13: Ouais.
6: Dis-moi, j'ai un petit service à te demander ce soir.
3: Je dormais en.
13: Ouais.
6: En fait, j'ai perdu mon minou là aujourd'hui et du coup, j'aurais bien aimé venir voir celui de ta femme. Pour me consoler un petit peu.
2: Pouette, pouette.
13: C'est Skyrock ou quoi?
2: Ah.
6: Putain, merde. Là, tu m'arranges pas, là.
2: Eh, mais tu vas offrir un cadeau. T'es obligé, hein.
6: Ah, merde.
2: Eh oui, c'est Didier. Tu as connu cette voix magnifique qui t'a dragué ce matin avec sa...
6: Ce soir, là.
2: Ce soir, avec sa super méthode du minou qui est très drôle.
13: Tout à fait, j'ai reconnu.
2: Eh oui.
6: Bon, ben.
2: Elle dit bonjour, Cédric.
6: Du coup, je peux pas venir brouter le minou, quoi.
13: Non.
2: Eh ben non.
6: Ah, bah, fais chier. Bon, bah, t'as un cadeau, hein.
2: Et voilà.
13: Bon, super.
2: Mais, ah bah ouais. Mais offre le mieux que ça, Cédric.
6: Ah là, mais là.
2: Oh, t'as un cadeau. On dirait Romano qui offre un cadeau.
6: Il m'a niqué mon clash.
2: Bon, on va t'envoyer un cadeau. C'est quoi ton prénom, t'as dit?
6: Didier.
13: Sébastien.
2: Salut, Seb. Coup. Bon, c'est Cédric qui t'a dragué. T'es content?
13: Ouais, ça fait plaisir.
2: Hein.
1: Eh
2: bien,
1: oui. Ah, ça a l'air.
2: Bah, Sébastien, on va t'envoyer ton, je sais pas, t-shirt Skyrock, ton mug, on t'envoie ça à la maison. Tu raccroches pas.
13: Ah,
2: tu,
13: okay.
2: Tu peux raccrocher, on te rappelle, t'as le numéro, Guigui.
6: C'est bon.
2: On a ton numéro, on te rappelle dans un instant, tu bouges pas. Bisous.
6: Okay, ciao, Seb.
2: Salut,
6: ciao.
2: Seb. Allez, ciao. Cédric, on t'en redonne un appel.
6: Allez, vas-y.
2: Puisque tu as été reconnu.
6: Ça m'arrange pas, là.
2: C'est la célébrité, là.
0: La
2: reconnaissance, Cédric.
6: T'as vu ça, les clasheurs.
2: Eh ouais, c'est ça, t'es clasheur.
0: Eh ouais, c'est ça.
6: Connu dans le monde entier.
0: T'es une star, mec.
2: Bon, allez.
0: Allez, vas-y, Cédric. Parle.
2: Ah, tu vois, même Romano est au courage. Allez.
6: Non, mais là, je vais serrer, là.
0: Parle.
6: Lâchant que je vais serrer.
0: Parle.
2: Mais attends,
6: t'es bloqué, toi, quoi? Qu'est-ce qui t'arrive?
2: T'encourage, c'est sympa, je trouve.
6: Allez, putain, faut que ça réponde. Faut que je
12: serre. Bonjour. Vous êtes sur la messagerie.
2: Un coup de fil et après, on passe à Romano.
6: Pourquoi?
2: Bah, parce qu'il y a eu un coup de fil avant, là, après, t'as eu Seb, et là, t'as un deuxième coup de fil, et après, t'auras.
6: Ah, mais là, ça.
2: Et logiquement, même, on devrait s'arrêter maintenant.
6: Bah non.
2: Bah si, logiquement c'est trois coups de fil. Bah, si ça répond pas, on passe à la suite.
6: Bah c'est là le troisième.
2: Donc t'as de la chance. Non, c'est le quatrième. Allez, 1, 2, 3, 4.
0: Ah, ouais, par contre, au bout d'un moment, on va quand même arrêter. C'est sympa d'écouter des sonneries, mais t'y arrives pas quoi.
6: Bah c'est pas de ma faute si ça répond pas.
0: Non, mais t'as pas de niveau.
6: On l'appelle trop tard là aussi au bout d'un moment.
0: T'as plus de niveau.
6: Difoul, il l'a dit tout à l'heure.
0: Retraite anticipée.
6: Non, y a pas de retraite.
12: Bonjour.
2: Ah bah voilà.
6: Ouais, vas-y, putain.
2: Désolé, c'est drôle.
6: Bah
2: ouais, on peut
6: passer.
0: Ah, mais ouais. T'as pas le niveau, mec.
6: Mais ta gueule, toi.
2: Bon, bah non, c'est parti.
0: Tu veux que je te donne des cours?
1: Ah, l'amour entre les deux.
6: Je t'ai un truc à la gueule, je te jure.
2: Bon, troisième tour, Romano, allô?
12: Allô?
0: Ah, oui, bonsoir.
2: Ouais, ça répond.
6: Ouais,
0: comment ça va?
12: C'est qui?
0: C'est Jean-Louis à l'appareil.
3: Thierry.
0: C'est la femme de Thierry?
12: Oui.
0: Oui, il est là ou pas?
12: Jean-Louis qui?
0: Jean-Louis Gueg. Mais j'ai vu Thierry, je l'ai croisé en ville. Tu peux me le passer, s'il te plaît ?
11: Tu connais Thierry ? Non.
0: Mais si, il me connaît, oh, qu'il est con. Allez, passe-lui le téléphone.
2: Ok, il est con.
0: C'est Jean-Louis le naturiste. Avec le sperme laiteux. Oh.
14: Connard.
0: Oui, bonsoir.
2: Eh ben voilà, c'était rapide.
6: C'était simple.
2: C'était sympa.
0: Impossible, m'a reconnu.
2: Tu voulais qu'il prenne le
1: cadeau. T'as reconnu, connard.
2: Tu voulais qu'il prenne le téléphone. Il a pris le téléphone.
0: Ah ouais, mais le mec.
2: Et le mec a décroché. Il a fait. Connard.
0: C'est rapide d'être précis.
6: Non, au début, répétez ce que tu disais quand même.
0: Ouais, mais je me suis dit jusqu'à quel moment, tu vois.
2: Non, mais c'est le sperme laiteux.
0: Ouais, là, il a pas supporté.
6: À partir de là, il a bloqué.
0: Connard.
2: Je suis pas sûr que ce soit un atout séduction, le sperme laiteux.
0: Ah, attends, le tien, il est comment déjà?
2: Il est.
0: Gluant,
2: gluant, il est comme du pouce-mousse, oui.
0: Non, mais ça, c'est gluant. Pas gluant, ça.
6: Mais si, c'est gluant. Au début, il a dit gluant.
2: Bah oui, mais comme du pouce-mousse.
0: En fait, t'as le sgeg gluant comme Colonel Charlie.
2: Mais c'est pas le sgeg gluant.
0: Bah si, quand tu te jutes sur le sgeg.
2: Mais non, il est sec. Bah oui, quand tu te jutes dessus, évidemment, il est. Bah, toi, t'as le sperme.
6: Ah, t'es comme Colonel Charlie, tu dégoûtes.
0: Mais non, bah j'ai la bite laiteuse.
2: Ah. Bon, allez, fais ta déclaration.
0: Eh ben, mes amours, ce soir, j'ai fait un magnifique serrage. Une fois de plus, la team Romano, on peut gagner tous ensemble. Il fait beau, il fait chaud, ça vaut Romano. Quand il y a canicule, eh ben, c'est Cédric
6: Mais jamais de la vie.
0: Eh ben, si. Eh ben, ce soir, petite chanson, Romano.
6: Oh, non,
0: il faut voter Romano. Romano, il a des nouveaux chicots, ouais. Également. Le remix.
1: Et il fait chaud.
0: Oui. C'est ça, Marie.
2: Non, c'est il fait chaud, il fait beau, il fait chaud, il faut voter Romano, Marie, le slogan.
1: C'est ça, ouais.
2: Bon, allez, votez pour Romano, pour Cédric. Attention, allez, avec l'appli, le 41759 et le skyrock.fm.
6: C'est eux, Derrissier la famille, on vote Cédric.

0: Allez, Cédric.
1: Monsieur l'arbitre, il me coupe pas la main déclaration.
0: Exactement, il t'a coupé.
1: Engueule-le, tiens.
0: C'est pas bien, Romano, t'es vilain.
1: Voilà, mais lui, ça fait c'est, tu vois.
0: T'es vilain.
2: Alors, allez, monsieur Romano, mes amours.
1: Bon, ce soir, la famille, moi, j'ai appelé chez Seb, il m'a reconnu, la famille, on est tous ensemble. Pour ça, n'hésitez pas à me soutenir en votant Cédric. Moi, j'offre des cadeaux ce soir. Votez Cédric, CEDRIC, c'est le bon vote à faire ce soir. Bah, il a gagné un cadeau.
3: Oui, t'as offert un Seb.
1: Bah ouais, bah.
3: Un jeu de publicité voilà. Mensongère.
1: Bon, objection, la famille, votez Cédric chez EDRIC. Moi, je suis généreux ce soir, contrairement à mon adversaire. Je vous aime très fort. Soutenez-moi. Merci beaucoup.
3: T'es surtout un gros mytho, t'en feras un
1: ta gueule.
0: Allez, à vous de voter.
3: Ferme ta gueule.
0: Romano, Cédric, Cédric, Romano.
3: Salope.
0: C'est parti, ça vote. Les résultats arrivent dans un instant.
3: Moi, j'ai pas la bite gluante.
0: Il y a Clay. Et Khalil qui est en ligne avec nous, qu'on va retrouver. Et faites comme Khalil, appelez-nous. Salut Khalil. De mots. Dans le 7-7, bonjour
4: ouais,
0: Khalil.
4: Khalil.
5: Salut Khalil.
6: Pour parler, oui.
0: Ah, oui. Même Marie le sait, c'est dingue c'est quand même. Bon, Khalil, toi t'es en direct, tu vas nous expliquer pourquoi tu nous appelles dans un instant. Et on parlait de régime en tout début de Radio Libre tout à l'heure, avec un régime un peu spécial, le régime de Lucille. Vous vous rappelez du régime de Lucille?
3: Ah bah oui, elle a pris une giclée de sperme, depuis elle bouffe plus, elle est écœurée depuis 4 jours, 3-4 jours.
0: 4 jours qu'elle a envie de vomir, 4 jours qu'elle est pas bien. Bonne idée pour un régime, Cédric.
1: Non, ça va aller.
3: Ah bah le problème c'est que ça marche pas, Cédric lui il en raffole.
0: Ah, c'est
3: son péché mignon.
0: Ça marche pas sur tout le monde.
3: Allez, votez Romano mes amours.
1: Allez,
3: on lâche rien. On lâche rien mes amours, on vote Romano, R-O-M-A-N-O.
0: Bon, je vous parle de ça parce que ce matin on est tombé sur les différences. On parlait des différences garçons-filles. Il y a une grosse différence entre les garçons et les filles. C'est pour 67% des Françaises et seulement 39% des Français. Donc il y a pratiquement le double de Françaises par rapport aux Français. Un endroit ou un moment où on se trouve mal à l'aise. C'est quoi ce moment où on se trouve mal à l'aise? Alors, pas ceux qui étaient là dans le morning, vous n'avez pas le droit de jouer. Par contre, toi Marie qui devais dormir pendant le morning, comme tous les matins.
6: Ouais.
0: Donc parfois tu t'endors pendant le morning.
6: Ouais, c'est vrai, ouais, je vous écoute en m'endormant. C'est quoi?
0: 67% des Françaises sont gênées par ça et 39% des Français hommes donc ne sont gênés par ça. Donc il y a beaucoup plus de femmes que d'hommes qui sont gênés par ça.
6: Mais c'est par rapport à l'autre sexe, donc forcément c'est peut-être quand tu fais caca ou...
0: Quand tu fais caca, c'est-à-dire de faire caca comment?
6: Non mais si tu fais caca et que t'es je sais pas en couple ou avec quelqu'un chez lui et que ça sent, je sais pas, ça peut peut-être.
3: Parce que moi quand je fais caca ça pue la merde.
0: Ça, je peux confirmer.
6: Parce que ça peut pas
3: être très fort.
6: Non mais je cherche.
0: Non mais parce que quoi, c'est une meuf qui fait caca devant son mec, elle est gênée alors qu'un mec fait caca devant sa meuf, il est pas gêné.
6: Ah ouais, merde, j'ai pas compris le truc.
3: Non mais est-ce que c'est...
0: Mais attends, mais je parle français ou pas?
6: Oui, tu parles français.
0: 67% des Françaises sont gênées par ça. 39% des Françaises sont gênées par la même chose.
3: Bah peut-être se foutre à poil devant l'autre.
0: Se foutre à poil devant l'autre, c'est pas mal Romano, mais c'est pas ça.
6: Ah, c'est pas ça.
0: Non, c'est pas mal, mais c'est pas ça.
6: C'est pas une histoire de règle, tout ça.
3: Est-ce que c'est rapport avec la saison?
0: C'est rapport avec la saison et avec Lucille, puisque je vous parlais de Lucille juste avant et son histoire de régime. Les poils, ça peut rentrer dans le truc.
6: Les bourrelets, ça peut rentrer dans le truc.
3: Ah, je sais pas, se montrer en maillot de bain.
0: Bonne réponse, Romano, mais qui
3: est intelligent. Putain, mais je déchire ces jeux.
0: Je suis trop intelligent, Romano.
3: Eh, voilà le travail, bim.
0: Se montrer en maillot de bain, ouais, t'as 67% des Françaises, 2 Françaises sur 3, qui se sentent pas à l'aise en maillot de bain. Alors que les gars, nous on est 39%, mais 39% c'est pas mal quand même.
6: Bah ouais.
0: Ça fait 4 sur 10 pratiquement. Qui sont pas à l'aise en maillot de bain. Je vais vous demander d'ailleurs ce soir, est-ce que vous, si vous vous mettez en maillot sur la plage, je sais pas, vous êtes gêné, vous êtes mal à l'aise, ou alors, je sais pas, vous en foutez, ou même comme moi par exemple, puisque j'en parlais ce matin, j'ai témoigné moi dans le morning.
6: Ah alors,
0: vous êtes fier de vous.
3: Tu mets des moules-boules encore?
0: Mais je pense que je vais mettre des strings l'été prochain tellement je suis beau gosse.
6: Ah mais toi en string, je meurs de rire. Hein.
0: Non mais c'est marrant parce qu'on a eu des auditeurs et des auditrices ce matin qui étaient, son contraint, t'en avais qui étaient super gênés quand c'était sur la plage. Et t'en avais d'autres qui étaient super fiers sur la plage. Je me souviens d'ailleurs d'un auditeur qui nous a dit, je sais plus quel est ton prénom par contre, qui nous dit, moi le truc dont je suis le plus fier quand je suis sur la plage, c'est mon gros paquet. Donc il met son...
6: Ah ouais, d'accord,
4: tu mets des slips de bain frérot déjà.
0: Il a un gros paquet, il nous a pas dit s'il mettait des slips.
4: T'es en short, on voit pas ton paquet quoi.
3: Ouais, je suis d'accord avec
0: Karim. Sauf si t'as un très gros paquet. C'est...
3: Non mais t'as envie de le mettre en avant, c'est que tu te mets en moule boule de salopard.
4: Des slips de bain en fait.
3: Ouais. Les slibards là du mec dans camping là.
4: Ouais, truc de dingue,
3: Patrick
4: là.
3: Chirac.
6: Exactement.
0: Khalil, t'es gêné toi sur la plage quand tu te mets sur la plage en maillot ou à la piscine, Khalil? Bon, je crois qu'on n'a pas de problème avec Khalil.
3: Je vais répondre.
0: Nous reconnecter. Et Romano, t'es gêné ou pas?
3: Non, franchement, je m'en bats les couilles parce que je me dis, tu sais, tu regardes autour de toi, il y a toujours
6: pire. Ah, c'est exactement ce que j'allais dire.
3: Il y a toujours pire que toi, tu vois.
6: Mais oui, c'est exactement ce que j'allais dire.
0: Oui, c'est vrai, tu peux regarder autour.
3: Tu vas pas à la plage, c'est pas un défilé de mode. Hein,
0: bah tiens, dites-nous si vous avez déjà été gêné, si vous avez des complexes. C'est quoi vos complexes sur la plage ?
1: Pas les couilles,
0: hein. Et si vous êtes gêné ou pas, vous pouvez nous appeler, nous laisser vos messages.
3: Guigui, je te sentirais bien
0: gêné. T'as déjà été gêné sur la plage, Guigui ?
1: Non, ça va, tu vois.
0: Non, ça va.
1: Ouais, non, franchement.
0: Et à la piscine, quand elle est à la piscine, au bahut ?
1: Non, pareil, ça allait. Bon, non, moi, de toute façon, j'aime bien être dans l'eau, moi.
0: T'aimes bien être tenu.
6: Ouais, mais t'as pas honte de ton corps, c'est
1: non, ça. Pas du tout. Nu. Je l'aime beaucoup.
0: Oui.
6: Non, parce que c'est.
3: À la piscine, tu mets un bonnet de bain.
1: Un bonnet de bain ? Ouais, t'es obligé.
3: Ah putain.
0: Ça, t'as une gueule de con. Mais tout le monde a une gueule de con.
3: Il y en a pas. Il y en a pas des. Parce que moi, j'ai toujours le modèle où t'as vraiment une tête de bite, quoi.
6: Ah bah
3: il
6: n'y
3: a
6: ouais.
3: pas des nouveaux modèles, c'est qu'ils soient un peu plus design.
6: Ouais,
3: des
6: fleurs.
1: T'es rarement stylé qu'un bonnet de bain.
3: Ouais. Non, mais il pourrait tu sais, faire une collection un peu plus stylée qu'avant.
6: T'as
3: quoi,
6: une tête de bite avec
1: ouais, un ouais, il doit y avoir, mais moi je connais
6: ça,
1: pas.
6: T'imagines le bonnet, du foule avec un bonnet de bain et de bain avec fashion. Ses lunettes d'été.
0: Ah bah c'est une raison pour laquelle je ne vais pas à la piscine. Hein, les lunettes d'été, c'est quoi les lunettes d'été?
3: Ah mais c'est vrai, t'avais
6: lunettes là.
3: T'avais des lunettes de soleil, mais on aurait dit un sadique. Tu sais, il avait des lunettes.
6: Tu sais,
3: les lunettes de cycliste là. Tu sais, il arrive. Karim, il les a encore ou pas, dit foule?
6: C'est les lunettes
3: sadiques.
1: Si, si, les a, gros.
0: Non, mais j'ai plus aucune lunette de soleil, je les perds tout le temps.
1: Il les a, tu les as.
3: Ah bah je sais pas, tous les ans tu rachetais les mêmes. Mais si, mais t'avais des lunettes de Dixa, mais. Mais du cycliste, on dirait que le mec il est arrivé d'une étape du Tour de France.
0: Ah bah c'était pendant le Tour de France peut-être.
6: Certainement.
0: Bon allez, on en parle avec vous. Vous débarquez en direct, Khalil. On va essayer de le joindre, Khalil, pour voir ce qu'il a à nous dire ce soir. T'as qui il y a quelqu'un là sur la 4, c'est Guy.
3: C'est Angel.
0: Angel. Salut Angel.
5: Salut, salut l'équipe.
0: Salut Angel.
3: Salut Angel.
0: Eh bien Angel, surprise, de quoi tu veux nous parler? Qu'est-ce qu'on va faire avec toi? Tu nous dis tout après RN Boy, on fait comme ça?
5: Ça marche.
0: T'as voté pour qui pour le clash? Romano, Cédric, Romano?
5: Romano.
3: Ah, c'est bien. Et t'es complexé en maillot de bain sur la plage, toi?
5: Et quoi?
3: Tu es complexé en maillot de bain sur la plage ou à la piscine?
5: Ah, pas du tout.
3: T'as bien raison.
0: Une pièce ou deux pièces, Angel?
5: Deux.
0: Très bien, parfait.
6: Bah ouais, pour bronzer, c'est mieux quand même.
1: Oh, après, ouais, c'est bien la mode. Une pièce aussi pour les meufs, c'est.
6: Ouais, non, mais ouais, il y a très beau.
1: Ouais, il y en a des très jolies, ouais.
3: C'est bien sexy, ouais.
0: Bon. Ça va être chaud jusqu'à minuit, hein, je le sens.
3: Ah, moi aussi, je mets un deux pièces.
0: Eh ben, c'est bien, Cédric, tu mets un deux pièces, magnifique.
1: Sexy aussi.
3: Ça doit, ouais.
0: Ah, grave. Allez, Red Boy, tout de suite, et Angèle, tu reviens avec nous dans un instant. Et vous aussi, à vous débarquer jusqu'à minuit sur Sky. What the fuck, Radio Libre.

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0: Il y a un sondage express, gêné, pas gêné sur la plage. Dites-nous, puisqu'on a découvert ça ce matin. Je pense pas que les filles, vous étiez si gênées que ça sur la plage. Après, je peux comprendre qu'on soit gêné. Les trucs qui gênent le plus, tiens. Les hommes, on va commencer par les hommes, après je vous dirai les filles. Toi, Angel, tu te mets sur la plage, t'as pas de problème, belle gosse, tout ça.
6: Ouais, bah y a pas de soucis, quoi.
2: Tu te mets en string.
0: Ouais, comme dit Romano, il y a toujours plus moche en plus.
6: String, non, peut-être pas.
0: Allez, mets-toi en string, Angèle.
2: Ah, mais.
0: T'as vu, je sais pas, il va faire 40 degrés.
2: Mais en Italie, putain, les meufs, elles se mettent en string, mais à toute patate.
5: De plus en plus, hein.
0: Et à n'importe quel âge, en plus.
5: J'hallucine.
2: Ouais, bah oui, des fois, bon, elle ferait bien de mettre autre chose. Bah, donc,
5: en Italie, c'est genre.
3: C'est bizarre, peut-être
5: 80% des meufs, on va dire.
2: Ah, ouais.
5: Mais en France, maintenant, c'est devenu genre 50%. C'est, j'ai halluciné.
3: Ouais. Ah ouais, y en a
0: À Marseille, ça se string, ça.
5: Ouais, à Marseille, ouais.
2: C'est ouais, c'est vrai qu'il y en a
5: des stringers à Marseille. C'est hallucinant. Mais
0: ouais, genre, c'est plus joli pour le bronzage, le string.
5: Ouais, ouais, dis-fous les couleurs.
6: Oui, c'est sûr.
3: Moi, je me travaille pas en string devant les gens, tu vois.
0: Ton mari, t'aimes pas, toi.
3: Ah non.
0: T'es pudique.
3: Ah ouais. Bah, je me couvre le cul, quoi.
0: Un poil, c'est string, c'est comme si c'était un poil.
2: Ah, c'est string ou tanga, tu vois.
5: Ouais, mais string même.
2: Ouais, string, y en a. Moi, en tout cas, moi, je vois en Italie où je vais, il y en a beaucoup.
5: Tu sais, ça fait chelou, tu fais une plage avec des potes, par exemple, et genre, toutes les meufs de tes potes, elles sont en string. Tu sais, ça te fait un peu bizarre.
3: Ouais, c'est chelou, tu vois.
5: T'es pas habitué, ouais.
3: Bon, après, tu vois, à l'époque de ma mère, par exemple, elle était tout le temps les seins à l'air, donc il y avait aussi une autre.
5: Le libertinage à l'époque.
3: Non,
2: mais ça, c'est vrai qu'il y en a plus du tout.
3: Il y en a très peu, ouais. T'as vu?
0: Ouais, alors qu'est-ce qui dérange les hommes sur la plage, sur leur physique à eux, c'est le ventre et les poignées d'amour.
3: Ouais.
0: Et quand il y a un petit peu de bidon qui dépasse.
3: Et pas la bosse.
0: Non, pas la bosse.
2: En short de, la plupart des mecs, t'es en short de bain.
0: La pilosité après, les mecs trop poilus, c'est les mecs qui sont poilus du dos, ils sont gênés. Après, c'est les. Ah, bah tiens, Cédric. T'as jamais été dérangé par tes seins, les moops?
5: Ouais, non.
0: Les moops, c'est les seins des hommes, c'est quand un homme a des seins.
5: Ah, au début, je complexais à cause de mon ventre, mais maintenant, je m'en bats les.
0: Et les seins, ça te gêne pas?
5: Non,
3: sont posés sur le ventre.
5: Non, parce que j'ai arrêté de complexer sur le ventre.
2: Non, mais il y a pire.
0: Sur le ventre.
2: Au final, t'as raison.
0: Ouais, t'as raison.
3: Non, mais c'est clair, faut vivre.
0: Et après, la maigreur et le manque de muscles. Quand t'es pas assez musclé, tu peux être gêné.
3: Ouais, c'est-à-dire que t'es pas content de ton corps.
2: Après, c'est pareil. Des fois, tu vois.
0: C'est des complexes, Marie, des complexes physiques. Ton couille, t'es pas content de ton corps.
2: En réalité, des fois, tu vois des mecs. Tiens, tu vois trop les mecs, ils arrivent en moule-boule. Le mec, il tape des pauses au bord de la plage. Sauf que le mec, il s'est buté à la muscu toute l'année pour montrer ses muscles. Le mec,
0: il a raison.
2: Ben non, mais t'es un gros blaireau, mec. Bah si,
3: t'es un blaireau, man.
0: C'est les gens qui ont pas de muscles qui disent ça. Moi qui suis musclé, je les montre.
2: Mais non, mais tu sais, le mec, il est au bord de l'eau. Tu sais, il tape des pauses comme. De bodybuilder.
3: Ouais, t'es pas obligé de faire ça. Regarde le corps de Samy, il est beau.
5: Ouais,
3: tu vois,
5: Marie,
3: je pense que tu
5: fais.
3: Non, mais c'est vrai, tu fais du sport, t'as un beau corps.
5: Moi, je vais pas à la place,
3: Et puis Kiki, la petite zizi.
2: Ah, mais tu vois, non mais t'as le droit
3: d'être. Romano, il est chauve. Non, mais c'est une attitude.
2: Non, mais t'as le droit d'être bien gaulé, tu vois, c'est pas reproche. Les mecs, ils ont raison. S'ils ont envie de la culture de leur corps, y'a pas de problème. Après, t'es pas obligé de taper des
5: pauses. C'est une attitude, ça, parce que.
2: Ouais, tiens, les trucs, les mecs. Tiens, en plus, tu sens le truc. Le mec, il essaye de faire naturel. C'est tellement pas la
0: force,
2: c'est genre une allumette sur les mais il contracte à mort. Il a les vêtements.
5: Respire, cousin, respire.
2: Le mec, il a les vêtements dans le cou. Tu te dis, le mec, il va me claquer dans les pattes. J'étais obligé de lui faire du bouche à bouche.
0: Moi, j'ai un pote, il est super super musclé de partout. Et quand il fait des photos, il fait ça, il se contracte. Et là, dès qu'on le prend.
5: Ouais, il y a plein qui font ça.
3: Toi, tu te mets sur la pointe des pieds.
0: Dès qu'on le prend en photo.
5: Eh, arrête, t'as balancé.
3: Je suis 1m40, mais sur la pointe des pieds. Souvent.
0: Oui, mais c'est pas parce que Romano le dit que c'est.
3: Et moi,
0: vrai.
3: C'est pareil, tu vois. Je fais hyper gaffe à ma tronche, tu vois. Que j'ai pas de double menton, machin, pour les photos, tu fais hyper gaffe.
2: Double,
3: quoi.
2: Ah, parce que si je fais pas gaffe, j'ai un menton, on dirait j'ai de la peau de
3: non, coque. Mais c'est normal de faire gaffe, tu vois.
2: Si je fais pas gaffe, on dirait un dingue.
0: Non, mais il y a des angles.
3: Il y a des
0: angles qui sont pas bons, oui.
3: C'est vrai.
0: Il y a 6 ans avant de prendre Angèle en direct avec nous. Angèle qui veut pousser un coup de gueule.
2: Ah, et des seins nus. Il y a Couille de Loup qui nous dit. Romano, si à Cannes il y a des vieilles seins nus complètement cramés.
0: Ouais, c'est vrai que des meufs, elles sont complètement noires à Cannes.
3: Ah, faire gaffe.
2: C'est pas très
0: elles
2: très
0: sont cramées, elles se mettent. Comment ça s'appelle le truc là qui brûle là?
2: Il y a de la graisse à traire.
0: La graisse à traire,
3: ouais. Tout à fait.
0: Tu vas sur les plages de Cannes. Enfin, moi, ça fait un petit moment que je n'étais pas.
2: Ouais, mais c'est vrai que les vieilles.
0: Mais t'as des.
2: Je sens même l'odeur.
0: Sur les plages privées, t'as plein de vieilles sur le.
3: Ouais, c'est vrai.
2: Mais c'est vrai que les vieilles dans le sud, elles sont cramées, mais c'est.
5: Elle a flétrie, c'est pas
2: possible. Ah ouais, mais d'ailleurs, elles se bousillent.
5: Elles se niquent.
2: Tiens, en fait, la meuf, elle a 60 ans, elle en fait 120.
5: Ouais, c'est ça.
2: Tellement elle est
5: vieille. Les vieilles du sud, elles sont même pas vieilles, en fait.
3: La peau se fripe.
0: Ouais. Il y en a quand même pas mal qui sont pas à l'aise sur la plage. On aura les résultats de notre sondage express dans un instant, je vous ai demandé. Il y a Cisa, tiens, qui est en ligne avec nous, qui voulait réagir. Salut Cisa.
7: Oh, salut l'équipe, comment ils vont?
0: Ça va bien. Cisa Marseillais.
2: Salut.
7: Eh oui, on est là.
0: Eh oui, on entend.
7: Je voulais réagir moi, par rapport à ça, par rapport aux gens qui sont pas à l'aise à se montrer en maillot de bain sur la plage, tout ça. Ouais. J'ai envie de leur dire, arrêtez de vous prendre la tête. Genre, ce qu'ils pensent les gens, on s'en fout. On vit pas pour les gens. Montrez-vous comme vous êtes. On s'en fout. Autant pour les hommes que pour les femmes, tu vois. Et tout à l'heure aussi, Marie a parlé de maquillage. C'est pareil. Il y a des femmes, ils ont du mal à sortir s'ils ont pas un peu de maquillage sur la tête. Faut pas se prendre la tête. Je pense que c'est un problème de génération, de réseaux sociaux, d'images qu'on donne aux autres.
0: Je pense que t'as raison avec les réseaux sociaux, toi. Parce qu'en fait, sur les réseaux sociaux, t'as une représentation permanente.
5: Exactement ça.
0: Et t'es jugé en permanence par les autres qui te mettent des commentaires sur tes photos, sur tes trucs. Donc, quelque part, ça a matrixé les gens et dans la vie de tous les jours, ils sont comme ça.
2: Oui, mais t'es jugé parce que tu acceptes d'être jugé, c'est-à-dire que si tu mets pas de photos sur les réseaux.
0: Ouais, mais ça va matrixer les gens, il a raison, Cisa.
2: Ah oui, non, mais ça.
3: Il montre.
2: Ouais, non, mais il y a le culte, le culte du corps via les réseaux sociaux.
0: Le culte du tout, d'ailleurs.
2: Et il y a même le truc où la chirurgie esthétique, ça explose, parce que les meufs, elles veulent ressembler à l'image qu'elles renvoient avec leur filtre.
3: Ouais, c'est pas
2: fou. En fait, elle se trouve plus quand elle se voit normale, se trouve dégueulasse.
3: Bah ouais, mais du coup, ça pose un problème parce que tu vas chercher ton pain, t'es obligé de te foutre 4 tonnes de maquillage sur la gueule, tu vois, c'est hyper bizarre.
2: Par exemple,
3: à vivre,
0: moi, je vais chercher mon pain, je mets jamais du maquillage.
2: Ah, moi, c'est pareil.
0: À limite, quand je vais chez le boucher.
2: Alors, je sais pas si t'as fait gaffe, il y a un truc de ouf. C'est les meufs qui se maquillent pour aller à la plage.
3: Non mais
2: il y en a qui vont dire ouais c'est waterproof. Mais
0: toi qui es à Marseille, t'en vois beaucoup des meufs maquillées là qui vont à la plage?
5: Bah oui.
7: Moi je te mens pas, je vais pas trop à la plage. Genre je suis à Marseille, je suis au bord de la plage, mais j'y vais pas souvent. Mais oui, effectivement, il y a des meufs qui sont même à la plage qui sont maquillées. Moi je vais te raconter un truc. J'avais la femme de mon collègue. En fait, je l'ai toujours vue, je les voyais très régulièrement. Je l'ai toujours vue maquillée, mais en fait, je prêtais pas trop attention à ça. Mmh. Et un jour, je débarque chez le collègue pour boire le café assez tôt le matin. Je sais pas, il était 8h ou 9h.
3: Oh putain,
7: et elle qui m'ouvre la porte. Ouais, je l'ai vue en fait.
3: Tu l'as reconnue?
7: Oui, bien sûr.
3: Elle avait pas ses fossiles et tout.
7: Elle avait rien du tout, et en fait, je lui ai dit, ah merde, ça va pas, t'as l'air pas bien. En fait, sincèrement, j'ai cru qu'elle était malade. Je pensais qu'elle était malade tellement qu'elle était pâle, tu vois. Et elle me dit, ouais, je me sens pas trop bien, tout ça. Et le collègue, il entend ça derrière. Il pète une barre, il en peut plus. Il me dit, tu vas pas aller juste pas maquiller, frérot, elle va bien, t'inquiète.
0: C'est juste le maquillage qui est pas là. Ouais.
3: Ah, putain,
7: c'était juste le maquillage qui était pas là. C'est pour ça que j'ai envie de dire à tout le monde, arrêtez de vous prendre la tête. On s'en fout, l'image qu'ils ont des autres, on s'en fout. Le seul à qui vous devez plaire, c'est votre conjoint à la limite. Vous êtes en couple avec quelqu'un, tant que vous plaisez à votre femme ou dans l'inverse à votre homme.
3: Non, mais pas que, je suis pas complètement d'accord avec toi.
0: Si t'es célibataire, tu essayes de plaire à plus de monde. Mais dans ce cas-là,
3: c'est pas parce que tu te maquilles et que tu veux te sentir belle et plaire aux gens que t'as envie de niquer avec les gens, tu vois.
2: Non, mais après, il y a maquiller. Et des meufs,
3: je
2: pense qu'il y a des meufs que tu vois sur les réseaux sociaux, les gens ils sont en train de se dire, l'autre fois j'ai croisé une influenceuse vers chez moi.
0: Ah.
2: Bon, je saurais pas te dire son nom, mais la meuf, elle a pas du tout, je suis sûr que c'est elle. Hein. Mais
0: tu l'as reconnue, c'est pas mal.
2: Non, mais pour te dire à quel point la célébrité, tu sais, les gens, elle était posée devant un truc, tout le monde s'en battait les couilles, il y a personne qui est venu la voir, tu sais, donc bon, pourtant la meuf, elle est pas loin du million de followers quand même.
3: Bah,
2: c'est
3: on
2: pas...
3: est tranquille.
2: Oui, non mais d'accord, non mais c'est-à-dire que par exemple un artiste, je sais pas, tu fous, je sais pas qui.
3: Ben regarde Gims, il a toujours gardé ses lunettes pour pas qu'on le reconnaisse.
2: Mais Gims, tu le reconnais dans la rue.
0: Justement, tu le reconnais parce qu'il a des lunettes.
3: Ouais, mais justement, Gims, il enlève ses lunettes.
2: Non mais Gims, tu le mets devant un bar, tu le reconnais, tu vois. La meuf, tout le monde s'en battait les reins. Et la meuf, je t'assure qu'elle avait pas du tout la même gueule que les photos qu'elle poste. Alors je pense qu'il y a le maquillage
5: et
2: les filtres.
3: Non mais ouais.
2: Mais la meuf, tu sais, elle était haute comme trois pommes. T'as l'impression en photo, la meuf, elle fait 1m80. En fait, la meuf, même moi, je suis plus grand qu'elle. La meuf, elle doit faire 1m50, les bras levés.
0: Il y a Machino qui nous dit, elle nous dit, Machino, qu'il y a des meufs qui se maquillent, elles sont plus jolies quand elles n'ont pas de maquillage. C'est vrai, si elles se maquillent et qu'elles savent pas se maquiller,
3: je suis assez d'accord.
0: C'est parfois plus joli au naturel.
5: Je préfère les meufs au naturel, ouais.
7: Le maquillage, honnêtement, moi, tu sais quoi, je pense, alors je vais aller loin un peu, je vais extrapoler la chose, mais
0: les mecs qui se maquillent maintenant.
7: Ça devrait être interdit, tu sais quoi, parce que des fois, je vois des vidéos, j'abuse un peu dans ma chambre. Mais écoute, parce que tu sais pourquoi, quand j'ai vu des vidéos, sur Snap, là, qui défilaient, en fait, tu vois la tête de la femme au naturel, et elle commence à faire son strakmak, là, sur la tête, elle met tout son maquillage. D'un coup, c'est plus du tout, mais plus du tout la même personne. Genre, je sais pas, c'est de la triche un peu, tu vois, c'est pas vous, en fait.
0: Après, elle fait ce qu'elle veut avec son visage.
7: Oui, après, s'ils veulent le faire, ouais, mais après.
0: Il y a plus en plus de mecs qui se maquillent maintenant.
7: C'est un peu abusé pour nous parce que tu vois, au final, tu vois pas comment te dire.
0: Ah, trop pris sur la marchandise, c'est ça que tu veux dire, c'est ça.
2: Ah, ben non, mais ouais. Moi, je suis un peu d'accord avec toi. En fait, tu rencontres une meuf en boîte, tu te réveilles le lendemain matin, tu te demandes qui c'est, quoi.
5: C'est pas la même.
2: Mais qu'est-ce que tu fais là, toi?
3: Entre ça, avec les culottes, tu sais, qui te font un beau cul, les uns remontés et tout.
0: Après, moi, je vais vous dire, il existe des trucs pour se rendre plus joli. Faut pas refuser non plus.
3: Bien sûr, mais.
2: Non, mais la réalité, c'est qu'il y a des meufs, des fois, et pareil chez les mecs, qui sont claquées au sol, elles sont super maquillées, sauf que moi je suis complètement d'accord avec toi, c'était là il y a bon entre guillemets tromperie sur la marchandise. En fait la meuf elle paraît super jolie, tu lui enlèves le maquillage, la meuf elle ressemble plus à
3: non,
2: rien.
3: Non en fait il faut savoir rester naturel surtout et pas se dire tu vois dès que tu te lèves le matin, moi j'ai une copine ça elle met une heure et demie pour se maquiller, c'est un truc de
0: malade.
3: C'est un
0: truc d'ouf, une heure et demie.
3: Non mais une heure et demie, j'ai le temps de faire mille trucs.
5: Là sur les réseaux, il y avait une meuf, elle avait fait la vidéo, je sais pas si vous avez vu, elle avait fait une vidéo avec et sans maquillage. Mais la meuf, c'est une transformation, mais totale. C'est-à-dire que la meuf, elle a pas beaucoup de dents, mais un dentier. Après, elle se tire les cheveux, elle se maquille de ouf.
0: Mais c'est quasimodo, ta meuf.
5: Non, mais la meuf, tu la vois gros, maquillée, c'est un avion de chasse.
2: Non, mais après, bon, peut-être pas à l'extrême comme ça. Mais regarde, ne serait-ce que les stars.
0: Ouais.
2: Féminine.
0: Ah, oui.
2: Les meufs, des fois, tu te dis, ah, la meuf, elle est trop belle, mais déjà,
0: Après, la beauté, tu sais, c'est toujours relatif. Oui, mais... Tu peux trouver quelqu'un de beau.
2: Non, mais il y en a qui s'extasient sur certaines stars, tu vois. Elle est trop belle. Déjà, enlève-lui tout son bastringue. Ouais. Elle aura pas tout à fait la même gueule, et dans la rue, il y a des meufs qui sont mille fois plus belles qu'elle.
3: Ouais, mais regarde, Alicia Keys, par exemple. Elle a arrêté. Alicia Keys,
2: c'est. Non, mais déjà, moi, une meuf qui a du poil entre les seins.
5: Déjà, Marie, là, ouais.
2: Voilà.
3: Très belle femme.
2: Ah, oui.
0: Tiens, il y a Malo qui balance sa sœur. Malo, il a 16 ans, il a du 35, salut Malo. Et lui il balance sa sœur, dit moi j'ai ma sœur, elle se maquille, du coup c'est moche, il y a juste milieu pour le maquillage. Après, chacun fait ce qu'il veut.
2: Ah oui, non, mais au final, oui.
3: Non, mais surtout, le problème, c'est que tu te mets tellement de maquillage et tout ça que c'est plus toi, tu vois. C'est-à-dire que
0: c'est toi,
2: les meufs, elles ont l'impression
7: d'être
3: dans ta tête. Ouais.
0: C'est toi tel que tu t'imagines, ou tel que t'aimerais être.
3: Ce que tu veux montrer aux autres, en fait.
0: Bah oui. Après, bon, c'est ton droit, si t'as envie d'être comme ça.
2: Ah oui, après, on est juste très
7: bien. C'est un peu léger.
2: À la limite, moi j'aurais une boîte de maquillage, je leur dirais.
0: Je serais content, oui.
2: Vas-y, recouvrez-vous la gueule, mettez-en 10 couches.
0: Et sur la plage, t'as raison, Cisa, on est comme on est, on va pas se priver d'aller à la plage.
2: Sûr, on est d'accord.
0: Parce qu'on est trop petit, parce qu'on est trop grand, parce qu'on est chauve, parce que.
3: Faut se foutre du regard des autres.
0: Faut y aller.
2: Ah non, moi je m'en fous.
0: Faut juste se crémer la tête.
2: Ouais, faire attention, ça fait mal.
3: On met un bob.
2: T'as déjà pris une casquette. Ah ouais, putain, maintenant je fais gaffe parce que j'avais été chez une dermato, elle m'avait fait un peu flipper. Parce qu'une année, j'avais des taches et tout. Elle m'a dit, faites gaffe.
0: Des taches sur le crâne.
5: Tu m'attrapes une
3: maladie. On se souvient de ça.
2: Ah bah ouais, cancer de la peau par exemple.
0: Faire gaffe.
2: Donc depuis, c'est déjà qu'en fait, elle m'avait pas dit le mot, mais j'ai compris que c'était ça m'a calmé direct.
0: C'est quoi le truc dont t'es.
5: Casquette.
0: Cisa, c'est quoi le truc quand tu vas sur la plage dont t'es fier sur ton corps?
7: Bon, franchement, il y a rien que je suis fier sur mon corps, je te mens pas. J'ai un corps de lâche, moi, un peu, je suis un spaghetti. Je fais 1m80 pour 65 kilos. Genre, tu vois que mes os sur ma peau, mais je m'en fous, tu vois. Quand j'ai le temps d'aller à la plage, j'y vais normal. Ah ouais, complètement. Moi, je me suis dit, je vais plus trop à la plage, en fait, parce que ça me gonfle, il y a trop de monde et tout. Moi, les endroits où il y a trop de monde et tout, bon, j'évite un peu.
0: Souvent, les gens du sud, vous dites ça quand vous habitez au bord de la mer, au bout d'un moment, vous avez marre d'aller à la plage.
5: Pareil.
0: Ouais,
3: mais c'est le monde, c'est le monde.
0: Non, c'est peut-être que t'es blasé, en fait.
2: Oui, mais en saison, il y a pas grand monde.
5: En saison, j'y vais, par contre.
0: Ah ouais, donc c'est le monde, en fait.
5: Ouais,
0: c'est le monde qui vous casse les couilles. Tiens, j'ai pas fait les complexes des femmes à la plage. Tiens, écoute bien Angèle. Et puis on va t'écouter dans un instant parce que toi tu veux pousser un coup de gueule, t'es pas contente. Vous avez le droit de pousser un coup de gueule, vous pouvez tout faire tous les soirs avec nous sur Sky.
3: C'est quoi, c'est la cellulite? Non,
0: la cellulite est classée, mais c'est pas la cellulite. Les complexes des Françaises sur la plage.
2: Alors, je dirais le ventre.
0: Le premier, vous trouverez jamais parce que, c'est un complexe qu'on peut enlever.
2: Les cuisses?
3: Ah bon? C'est quoi, les poils?
0: Ouais, c'est les poils. Ça peut être sur les cuisses.
3: Ça s'enlève en deux.
0: Donc, les complexes des Françaises à la plage, c'est avoir une aisselle ou une jambe mal épilée. Donc, avoir des poils sur les jambes, c'est vrai que des poils aux pattes sur la. Tu vois, on disait, Marie, on est comme on est, tout ça, le maquillage, c'est pas bien, mais tu pourrais te dire aussi, on est comme on est, on a des poils aux pattes et on les garde. Toi, moi, donc c'est maquillage, ça peut servir si c'est bien fait.
3: Ouais.
5: Oui, oui.
0: Tu vois, c'est par rapport à votre discours, vrai interdire le maquillage, être tromperie sur la marchandise, etc.
3: Ce que disait Romano, il a raison. Déjà, tu prends le soleil et tout, tu te maquilles. Enfin,
0: non, non, mais on parlait du maquillage en général. Quand t'étais là, les meufs qui se maquillent trop, etc., elles font ce qu'elles veulent déjà.
3: Ah, bah, non, mais tu pourrais te dire,
0: on a des poils aux jambes, on les garde, les poils aux jambes, mais j'ai des poils sous les bras, je les garde aussi.
5: Pour se mettre en valeur ou pas.
2: Donc, après, moi, tant que c'est pas ma meuf, ça me dérange pas. Meuf, si t'as envie d'être Chewbacca sur la plage.
3: Je suis d'accord.
0: Alors, le sondage, il est génial parce que le mec devait être un peu misogyne, le mec qui a fait le sondage. C'est un gars d'IFOP, enfin c'est des gens d'IFOP qui ont fait le sondage, donc les selles, ok, c'est en 1. En 2, c'est lui qui l'a noté comme ça, le bourrelet qui tombe au-dessus de la culotte. T'as la le bourrelet qui tombe au-dessus de la culotte.
2: En fait, c'est la bedaine, quoi.
3: Ouais.
0: C'est ça, un bourrelet qui tombe au-dessus de la culotte, c'est le deuxième complexe des femmes sur la plage.
2: Si on dit comme ça, ça fait pas super envie.
5: Ouais,
0: après, le sein qui déborde du soutien-gorge.
3: Ouais, bon.
0: Dans ce cas-là, c'est qu'il faut prendre un soutien-gorge plus grand.
8: Oui,
0: c'est mieux. Non, ça va. T'aimes bien ça, hein? T'aimes bien ça, hein? Après, tu disais la cellulite, Marie. Oui, la cellulite en 4. Et puis en 5, bon, le manque de bronzage, la peau trop blanche. Quand t'arrives sur la plage et que t'arrives en août et que t'as tous les juilletistes qui sont là, qui sont tous bronzés, t'arrives, t'es tout blanc. C'est vrai que c'est un peu.
5: Ouais, ça, j'avoue, c'est un peu la honte.
0: Et c'est pour les mecs aussi, c'est numéro 5.
3: Ouais, tellement beau bronzé.
0: Numéro 5 des classements. Bon, et ça aussi, tu sais, Marie, c'est un cliché parce que les Chinois, eux, ils préfèrent ne pas être bronzés.
3: Ouais, ouais, tout à fait. Ouais. Mais bon,
0: c'est un truc. C'est un truc culturel.
3: Ouais, c'est vrai.
8: J'ai entendu ça aussi. Ça m'avait un petit peu, comment dire, pas choqué, mais un peu dérangé. Tu sais, apparemment, là-bas, chez les Chinois,
0: ben oui,
8: les gens
0: c'est
8: qui sont bronzés, c'est les gens qui travaillent dans les champs. C'est les pauvres, en gros, qui travaillent dans les champs.
3: Exactement.
8: Dans les champs. Et
2: bon,
8: du
2: après,
8: coup,
2: c'est pas tous les Chinois. Il y a des Chinois qui vont à la plage.
3: Non, mais dans notre histoire,
8: ils se couvrent le visage.
2: Non, mais pas tous. Moi,
0: j'ai des parapluies comme ça.
2: Non, mais oui, non, mais il y a. Je sais pas, moi j'en vois l'été, tu sais, ils vivent à l'occidental, tu vois, ils sont pas dans le délire, ça ils ont envie d'être bronzés, tu vois, ils sont à la plage, ils sont pas avec des ombrelles,
0: si, ils sont avec des parapluies, ils mangent du riz.
2: Oui, non mais. Oui, bah.
8: Ça, c'est ceux qui habitent en France, qui sont un peu intégrés au truc, ils sont du c'est bon, mais.
2: Non,
8: je
2: mais même,
0: mais culturellement, c'est vrai qu'il y a un truc comme ça.
2: Oui, non, mais il y a un truc comme ça, mais c'est pareil, tu vois, ils le font pas tous non plus. Il y en a qui vont à la plage, qui bronzent.
3: Bah oui.
0: Bah, profitez de la plage si vous l'avez juste à côté, que la canicule. Moi, j'irai faire un tour à la plage, hein, Cisa. Je te dis, je suis à Marseille demain. Canicule. Putain. Petite,
3: ouais, mais quand t'es à Marseille, t'as 20 000 personnes sur la plage.
8: Elle vient me boire un pastis.
3: Allez,
2: passez.
0: Et on se prend un petit pastis, Cisa. Merci, Cisa, on t'embrasse en tout cas.
8: Merci à vous, l'équipe, je vous adore. Tous les soirs, je suis là, je vous écoute tous les soirs. Merci beaucoup.
0: Et bah, reviens quand tu veux.
3: Bisous.
0: Bisous, Cisa, salut à toi.
8: Ciao, bisous, l'équipe.
0: J'ai
8: Ciao.
0: Les résultats du clash à vous donner. Qui a gagné le clash de la drague après le coup de gueule d'Angèle? Résultat du clash pour ce soir. Avec.
3: Alors.
0: Une victoire ce soir.
3: Oh.
0: T'as vu Cédric?
9: Ah mais j'ai pas vu.
0: Une victoire.
9: Alors?
0: De qui d'après toi?
9: Bah l'autre con.
0: Et l'autre con il a gagné.
3: Ah il le sort.
0: Et l'autre con il a gagné. T'as gagné l'autre con.
2: Ah bah écoute.
0: T'es content?
2: D'être con.
3: Mais à combien?
0: Est-ce qu'il est content l'autre con? 59 contre.
2: C'est bien.
5: Ah, c'est même hallucinant.
2: Ouais,
0: 59 contre
2: j'ai fait,
0: 41%, dites donc.
5: Bah je prends.
2: Non mais ce qui est hallucinant c'est que plus t'es nul plus tu montes.
5: T'as vu un peu?
0: Mais il monte pas.
2: Bah si il monte.
0: Il était à combien lundi Cédric?
5: Ah j'étais à moins de 41.
3: Il était
2: Non il était à 30 et quelques, je crois.
0: Ah ouais.
2: Alors attends, quand Marie retrouve, il sera demain.
0: Eh hey, faut pas s'habituer aux victoires, Romano, tu gagnes depuis 2 semaines.
2: Ouais, je sais, mais ça c'est ma team. On est tellement habitués aux victoires qu'après on se relâche un peu et.
3: Non il était à 37 lundi.
0: Ouais. Ah
2: ouais, tu vois, je te dis,
0: tu vois. T'as gagné 4%.
5: Bah vendredi.
2: Ah bah tu perds encore, tu seras à 45.
5: Je passe voilà. Aucun appel et je suis pas. Je passe aucun appel et je suis à 52.
3: Ça va,
0: bon bravo Romano.
2: Bon bah merci mes amours, ça fait grave plaisir. Il fait beau, il fait chaud, ça vaut Romano. Et bah rendez-vous vendredi pour le prochain clash.
0: Et c'est
2: pour bien terminer la semaine.
0: Oui.
5: Ouais, merci la team. J'espère que vendredi on te baisera et puis voilà.
0: Et le coup de gueule d'Angèle. Angel, comment on dit, Angèle ou Angel?
10: Angel.
0: Angel, on dit entre les deux en fait. Angel.
10: Ouais.
0: Alors, Angel, t'es dans le 62 et toi tu voulais pousser un coup de gueule.
10: Alors, je suis résidente dans le 62, mais là pour l'instant je suis dans le 26. Je suis routière.
0: D'accord.
10: Et je voulais pousser un coup de gueule contre les mecs routiers, quoi. Dès qu'ils voient une nana. C'est bon, c'est c'est ma femme. Ouais, tu veux ça. Ouais, tu veux ça. Ouais, tu veux ça. Non.
0: Mais c'est quoi? Ils sont gentils avec toi, tout simplement,
10: faut...
0: non?
10: Non, mais faut casser le stéréotype, quoi. Je veux dire, on est nana, on roule, oui. mais on n'est pas là pour se faire sauter, quoi.
5: Sauter sur les aires de repos.
0: Ah, non, parce que moi je croyais que.
5: Ah, t'es pas cool, Angèle.
0: Oh. Non, je croyais qu'ils étaient juste gentils avec toi, non?
10: Oui, oui, oui, mais bon, comme. Ah,
0: c'est pas parce qu'ils sont gentils avec toi qu'ils veulent qu'ils veulent te sauter, comme tu dis.
10: Non, mais bon, il y en a, quoi, je veux dire, par rapport à la manière dont ils te parlent ou quoi. C'est bon, tu leur appartiens.
3: Mais ça t'arrive où, ça?
0: Genre un exemple, donne-nous un petit exemple.
5: Ouais, ouais,
0: ça t'arrive où, dans quelles circonstances,
10: exemple, et ils te disent quoi? J'ai deux exemples à proposer.
0: Vas-y.
10: Un que j'ai mal pris, quoi, parce que bon, je suis quand même mariée. Le mec, il va livrer quelques heures avant moi à la même société. Il dit, ouais, ma femme, elle va arriver. Un mec de ma société.
0: En parlant de toi.
10: Il va livrer chez le même client que moi. Il dit, ouais, ma femme, elle va arriver.
3: Mais c'est un pote à toi?
10: À voir, c'est un gars de la société que j'ai jamais vu.
3: D'accord, ok.
0: Ah, c'est
10: parce que bon, j'ai commencé dans la société le 20 mai, mais bon, c'est
0: ouais,
10: tout
0: mais
10: récent,
0: bon,
10: quoi, je connais pas encore
0: c'est
10: tout
0: pas
10: le
0: méchant.
10: Monde.
3: Ah, mais oui. Tu viens de commencer à être routière. Routière, ça se dit. Oui.
10: Ah non, non, non, ça fait 3 ans que,
3: ah, d'accord,
10: fait 3
3: okay.
10: ans que je roule.
0: Ouais, t'as, okay. changé, t'as juste changé et de boîte,
3: tu connaissais ouais. déjà, ouais.
0: Donc il dit, ouais, ma femme, elle va arriver. Bon, c'est pour rigoler, non?
10: Ouais, mais bon, on se connaît ni Dan, ni d'Adev, ni...
0: Oui, ni d'Adev, ni d'Adev.
3: On a compris, on a compris.
10: On va mettre ça sur la fatigue, hein.
0: T'inquiète.
10: Et non, mais bon, dire ça alors qu'on se connaît pas...
0: Ah, toi, c'est
3: ouais,
0: un vexé, ça.
3: Ça bizarre.
0: Bon.
3: Bah, tu trouves que ça minimise la femme. Et quand tu vas dans des restos routiers et tout ça, ou même sur des aires d'autoroute, on te fait chier?
10: Bah, ça dépend. Ça dépend des moments, quoi. Parce que de toute façon, moi, dès que j'arrive sur une aire d'autoroute, ce que je fais, c'est que je débranche ma plaque. Parce qu'on sait pas que je suis une nana, et puis...
5: Parce que c'est marqué,
10: arrêtée,
5: genre, Angel is back, ou un truc comme ça, en néon.
10: C'est marqué, sur ma plaque, c'est marqué Angel 62.
3: Ah ouais,
5: ah ouais. Oui.
2: Non, mais pour être totalement honnête et franc, vas-y. Est-ce que des fois, on vient te voir et limite, on te prend un peu pour une pute?
5: Pute.
10: C'est arrivé, quoi, mais pas...
2: Non, mais j'aurais un collègue routier, il dit, ouais, bah vas-y, on est tout seul, on est tous les deux sur la route, je peux pas te baiser?
5: Absolument.
10: Ouais, si.
0: Ah,
10: oui.
0: T'en fais ça?
2: Ah ouais, là, c'est quand même plus que
10: ça,
2: limite.
10: Ça, c'est arrivé, régulièrement, il m'envoie des snaps pour me dire, on se fait une vidéo quand, ou on peut se retrouver où je suis marié, je suis pas une pute, quoi.
0: Mais un mec avec lequel tu le connaissais, t'avais déjà discuté avec, t'avais des rapports avec
10: lui. Oui, c'est un ancien collègue de boulot.
0: Ah, il t'envoie ça.
10: Dans l'ancienne boîte pour laquelle je travaillais.
3: Pas de respect, quoi.
2: Non, mais des fois, t'as peur?
10: Bah, tu vois, contrairement à ce qu'ils peuvent dire dans les reines de la route, ouais, je sangle mes portes et tout.
0: C'est quoi les reines de la route?
3: Ah ouais, c'est un truc, j'ai pas regardé,
10: c'est mais... stéréotype, des femmes routières.
2: Ah, c'est pas genre sur RMC Découverte,
3: déjà
2: pas
3: tombé.
2: Quoi.
3: Ouais, c'est un truc
2: RMC
3: dangereux.
10: Voilà.
2: Ou...
3: Ouais.
10: Voilà. Mais moi, franchement, partout où je me suis arrêté, j'ai jamais sanglé mes portes. J'ai jamais été emmerdé. Il y a que quand ils voient que je suis une nana, que mes rideaux sont tirés, qu'ils voient que je suis une nana, que tout de suite c'est. Ce matin, je me suis fait jarter par les gendarmes du refuge où je m'étais arrêté pour la nuit. Mmh. Il me restait 2 heures de coupure, donc ils m'ont dit vous pouvez pas rester là, vous allez jusqu'à la sortie du tu. Donc c'est bien. J'arrive, le gars il se gare à côté de moi. Ouais, t'as l'air perdu. Bah ça c'était gentil, tu vois. C'est pas.
0: Oui, ils peuvent discuter avec toi. Ouais.
10: C'est pas...
3: ah, pareil.
10: Ouais, mais il y en a
2: c'est
10: d'autres.
2: Même la vieille phrase d'accroche.
0: T'as l'air perdu, Ludo.
2: Ouais, t'as l'air perdu.
10: Ouais, voilà, t'as l'air perdu.
3: Alors, mon gars.
2: Mais moi, tu sais, franchement, moi, ta place, j'aurais peur.
0: Ah ouais, t'aurais peur, toi?
2: Ah, je me dis, ouais, vas-y, les mecs.
3: T'as des prédateurs tout autour, là.
0: Des prédateurs, Marie.
3: Ils sont chelous, ils ont envie de te niquer.
0: Arrête de regarder BFM, Marie. T'as des prédateurs partout.
2: Non, mais tu sais,
0: t'as des mecs, oui.
2: Non, mais j'aurais peur qu'il y ait des relous, tu sais, qui viennent taper. Alors, Angèle, on baise?
0: C'est bien, c'est les mecs, je pense que sur les aires de repos, c'est les mecs qui sont les plus emmerdés par les putes, les travestis. Et,
3: ah oui, il y a ça aussi, ouais.
0: Donc eux aussi, on leur fera pas
3: et
0: la.
3: Et il n'y a pas d'autres meufs.
2: Angèle, on baise.
3: Et Angèle, il n'y a pas d'autres meufs là quand tu t'arrêtes et tout ça. Et parce que j'ai l'impression qu'il y a beaucoup plus de femmes routières.
5: Ah, mais c'est des meufs habites, c'est pour les routiers.
3: Non, mais c'est vrai.
2: Oh, elles sont très bonnes.
10: La dernière fois, oui, mais moi, je m'arrange toujours pour dormir chez le client.
5: Attends, chez le client.
0: Ouais, pour
10: sur le site.
5: Ah ouais, d'accord.
3: Ah, d'accord.
2: Ouais,
3: aussi,
2: ouais. Ah ouais, sur le parking de l'entrepôt. Comme ça, t'es tranquille,
0: ouais.
2: Comme ça.
0: Ouais, t'es plus tranquille. Bon, ouais, on nous dit, tiens, il y a Mika qui nous dit, il y a la moitié des nanas qui sont routières, qui ne répondent même pas juste quand on leur dit bonjour. Elles se protègent peut-être un petit peu comme ça.
2: Ah, après, ouais.
10: Bah,
2: ouais.
10: C'est ça.
3: Ben oui. Ça arrive.
2: Non, mais moi, d'un côté, je peux comprendre. C'était une meuf dans un métier qui est quand même à dominante masculine.
0: Ouais, je pense que ça doit exister dans plein de métiers qui sont à dominante masculine. Tu vois, comme ça.
2: C'est comme une meuf.
0: Comme une
2: meuf
0: maçon, par exemple.
2: Oui, c'est ce que j'allais dire. Tu sais, dans le BTP, tu sais, la meuf. Et puis bon, il faut avouer que les mecs, t'as toujours quelques lourdeaux, tu sais, qui. Tu sais, une meuf sur un chantier, je pense que tu as. Forcément, sur le chantier, t'as au moins un lourdeau, tu sais, qui doit faire des blagues de cul non-stop, tu sais, des trucs graveleux.
3: Ouais, c'est pas faux. Mais on a déjà eu aussi des auditrices, je m'en souviens très bien, qui étaient dans des cités et tout ça, qui s'habillaient, tu sais, en jogging et tout, justement pour pas se faire emmerder. Tu te souviens des foules, on en avait déjà parlé, ouais. Donc c'est un peu dans le même style, quoi. C'est-à-dire que.
2: Bon, ouais, après, tant que. Toi, ça te plaît le métier, c'est le principal au final, Angèle.
10: Ah oui, franchement, j'adore.
2: Ou alors change de néon, je sais pas, mais Roger 62.
0: Ouais, voilà,
2: c'est quoi ce néon? Roger 62, tiens, on
3: viendrait
2: moi te voir.
3: Ah oui, c'est pas con ça.
0: Ce que vous avez proposé là sur.
3: Angelo,
0: sur les messages que vous envoyez là. Bon, bah écoute, on salue tous les routiers. Il y a plein de messages qu'on nous laisse. Hein. Regarde, par exemple, Steph BZH qui dit: moi, je suis routier, mais avec moi, t'aurais aucun problème parce que je suis pas du tout intéressé par les femmes, tu vois. Donc.
10: Ah bah. Tant mieux.
0: Bon, et ton mec, il est stressé du fait que tu partes comme ça
10: Lui, non, bah, il est ancien militaire, donc on a eu l'habitude d'être séparés, on va dire, pendant de longues périodes, quoi. Mais moi, je pars à la quinzaine quand même. Hein.
3: Ouais,
2: putain, tu rentres une fois.
3: Waouh.
2: Ah, je sais même pas que c'est.
0: Écoute, un métier, ça pense. Salut tous les routiers, il y a plein de messages que vous nous envoyez, on vous embrasse tous là.
2: Mais genre là, tu vas où?
0: Qui nous écoutez là, ouais, t'es direction, t'es dans le 26, t'as dit, c'est ça?
10: Ben là, je suis à Étoile-sur-Rhône.
0: D'accord, 26, Palais du Rhône.
10: Ouais.
0: Très bien. Et tu vas
2: jusqu'où?
0: Tu vas où?
10: Là, je remonte faire un relais demain, normalement, jusqu'à Auxerre. Et après, je redescends, on switch les remorques, et puis je redescends sur
3: Étoile.
10: Et t'as
3: quoi dans tes remorques? Un peu de bière?
10: Ah, non, des brioches pastillées.
0: Ah, tu transportes des brioches pastillées.
3: Pratique pour le petit-déj.
10: Mais ce qu'il y a de bien, tu vois, c'est que quand on livre chez eux, bah, le matin, on a le petit-déj. On a soit des éclairs au chocolat, soit des éclairs vanille, soit des brioches. Franchement, c'est cool de travailler
3: comme
10: ça.
3: Faut voir le plus.

On est premier sur l'Europe, on est sur Skyrock. Bonne nuit à vous tous. C'était Alonso qu'on vient d'écouter sur Skyrock. Il a fait un concert de fou. Concert Skyrock il y a quelques jours, chez lui, à domicile, dans son stade, le stade Orange Vélodrome. Concert Skyrock, c'était la folie. Il avait invité RN Boy sur scène. On vient de les écouter tous les deux. C'était 18 carats sur Skyrock. Passez tous une bonne nuit. J'espère que vous allez bien, que vous avez passé une bonne soirée avec D-Fool et toute l'équipe de Radio Libre. Moi, bon, je suis très content de passer la nuit avec vous en direct. On est là, hein. Ça bouge pas. C'est Corentin avec vous. On vient d'attaquer très fort. On continue avec la rafleuse maintenant, Argent Sale. MJ, juste après, classique de Michael Jackson. Et aussi le son de Leto. On écoute Pineapple sur Sky.

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chose dans sa carrière, qu'il allait prendre des vacances tranquille. Au final, 2 mois après, il a sorti un nouveau morceau, il est de retour et il a eu raison, puisque ça fait partie des sons les plus écoutés en ce moment en France. Leto, le voici avec Pineapple et Tame Impala, juste après Jenny. C'est le remix de Dracula, Skyrock.

On est sur Skyrock, bonne nuit à vous tous avec le son de Joey Desfilé que vous l'écoutez sur Skyrock, c'est un extrait de son nouveau projet. Joey Desfilé, c'était Rihanna sur Sky, passez une bonne nuit sur la radio des numéro 1, ça se poursuit le bon son de Skyrock avec la Bretagne maintenant. Il est de Rennes, il s'appelle Rambo Goyard, on l'écoute maintenant sur Skyrock avec BMS. Il y en a Ika juste après et je passerai aussi le son de RN Boy, il arrive avec Mon Bébé sur Skyrock.

Le classique qui fait plaisir sur Skyrock, sur Bad Music Non-Stop avec les Fifth Harmony sur Sky. 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Gims arrive avec Théodora.

0: soir avec Fred sur Skyrock.
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classique qui fait plaisir, c'était Jilo sur Skyrock. On est premier sur le rap, il est 1h du mat. Bonne nuit à vous tous, on est en direct avec peut-être une bonne nouvelle à tout moment. 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Ça repart avec une nouvelle heure de son en plein cœur de la nuit en direct. C'est Corentin avec vous, c'est Gambi pour démarrer, c'est Michael Jackson en classique juste après. Et il y aura aussi le son de Meryl et Eva, c'est Coco Chanel sur Sky. Let's go.

tous avec Meryl et Eva sur Skyrock. 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On est là. Ça bouge pas toute la nuit en direct avec du bon son sur Skyrock. On va continuer maintenant avec Culture, Milly Meno, Nono La Grinta juste après. Il y aura aussi le nouveau son de Caris. L'album est sorti vendredi. Nouveau son à découvrir sur Sky tout de suite sur la radio des numéros 1. Bonne nuit à vous.

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On va écouter Noé Vaillol sur Skyrock. On continue. C'est le retour de Triangle des Bermudes maintenant. Triangle des Bermudes avec Aya Nakamura. Le son de l'été, il est là. Il est en premier sur Skyrock. On les écoute maintenant avec Balek sur Sky, Hamza derrière et Alonso aussi. Avec RN Boy, on écoute 18 carats sur Sky. Et Alonso, il a fait un concert de fou hein, avec Skyrock. Il a fait son Stade Orange Vélodrome il y a quelques jours. Il avait invité en concert avec lui RN Boy. On les écoute.

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On est sur Skyrock, premier sur le rap avec les frangins Big Flo et Oli. On a découvert leur nouveau projet dans Planète Rap avec Fred entre 20h et 21h sur Sky. 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D'ici Théodora maintenant sur Skyrock, aussi Mélodrama à la radio des numéro 1 et The Weeknd derrière avec Playboi Carti au classique. C'est Timeless sur Skyrock et c'est la suite du

fou The Weeknd sur Skyrock avec Playboi Carti. 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The Weeknd, Playboi Carti. C'était Timeless sur Skyrock, la radio des numéro 1. Tiens, un point commun entre The Weeknd et PLK. Quel est le point commun? Eh ben, ils vont tous les deux remplir le stade de France. Et bien sûr, ça se passe avec Skyrock. PLK, lui aussi, c'est complet, hein, pour son stade de France. C'est stade de France même. Septembre prochain, deux dates avec Skyrock. Puis la tournée aussi dans toute la France. On va l'écouter maintenant sur Sky. PLK, il arrive avec.

0: Ariana Grande, nouvel album qui arrive dans un petit peu plus d'un mois. C'est le 31 juillet qu'on pourra découvrir son projet. Et elle a sorti le premier extrait qu'on écoute maintenant sur Sky. Il y aura aussi RK Games, nouveauté Yakuza à se faire sur Skyrock juste avant 2h du mat. Bonne nuit à vous tous, on est là en direct, on vous lâche pas.
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est sur Skyrock, c'est Promesse sur le rap avec Gims, sur un son de RK. Vous écoutez Yakuza sur Skyrock, la radio des numéros 1. Bienvenue à vous, il est 2h du mat déjà. Bien sûr qu'on est là en direct, H24, ça bouge pas. C'est Corentin avec vous, bon courage. Si vous êtes sur les routes, plein cœur de la nuit, vous êtes au taf, vous êtes peut-être tranquille à la maison aussi, vous profitez du son de Skyrock, il y a tous les numéros 1 qui s'enchaînent. Rambo pour démarrer, Rambo Goyard, BMS, et juste après, c'est le nouveau son de Shakira. Son de la Coupe du Monde avec Burna Boy sur Sky, c'est la suite du son.